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4: Un bon matin tout le monde, ça va être toute une belle journée aujourd'hui. On va dire ça comme ça, la météo est de notre bord. Donc on lâche pas, max de 25 pour aujourd'hui. Ce soir, ciel dégagé, minimum de 13. Donc une super de belle journée. Actuellement sur Québec, on est autour de 12 degrés. Demain samedi, ce sera nuageux. Peut-être un peu d'averse en matinée et des risques d'orage en après-midi. Mais il y aura une alternance de soleil-nuage au travers de ça. Demain, max de 19 degrés. Le mercure qui descend un peu, ça va faire du bien. Dimanche, c'est des averses avec un maximum de 21. Donc, le topo a changé aussi pour dimanche, alors qu'on nous annonçait du soleil. Et la semaine prochaine, ben, lundi, le 20 juillet, alors qu'on débute les congés de la construction, on en reparlera d'ailleurs dans les prochaines secondes, eh ben, ce sera une belle journée ensoleillée avec un maximum de 25 degrés. Salutations, mon nom c'est Yann Marceau, je t'accompagne jusqu'à 10h. Compagnie de Pascal Caron-Vézina.
5: Salut!
4: Bonjour hey. Pascal CV.
5: Comment vas-tu?
4: Ça va super bien.
5: Est-ce que tu sais que c'est notre dernière à vie ensemble?
4: Je l'espère.
5: T'as l'air de douter.
4: Mais oui, je le sais, c'est notre dernière.
5: Parce que c'est tes vacances.
4: Ça a commencé par un petit voyage de bateau, toi et moi.
5: Oui, hein? Oui, la sous le soleil.
4: La petite croisière. Tu savais pas ça, hein, moi puis Pascal?
6: Non.
4: C'est la barouette. T'aurais aimé ça être là. Peux-tu le dire? Oui, oui. Ouais. On était, c'était quoi? C'était pas une chaloupe, c'était quoi le bateau? Hein?
5: Ponton deux étages.
4: Ouais, tu sais, moi, pour pogner avec les filles, faut que j'aille un bateau.
5: Ouais, mais c'était pas
6: ça va toujours mieux.
4: Comme tous les messieurs, là, tu sais, ils s'achètent des bateaux, puis après ça, ils testent toutes les filles sur les réseaux. Es-tu te promenant en bateau? Ça a mordu avec Pascal.
6: Ah,
4: il est
6: bon.
4: Venu se promener en bateau avec moi, puis ça a commencé comme ça, cette aventure.
5: Une vraie histoire d'amour, comme tout le monde le sait.
4: Oui! Ben oui!
5: Hey, on rit, mais mon beau-père a pensé que Yann était mon ex.
4: Ouais.
6: Ah ouais!
4: Ah ouais. Mais il me connaît pas, fait qu'il peut pas penser que je...
6: Ouais.
4: Peut pas penser que j'aurais jamais accepté ça, tu comprends?
6: Ah, OK. Je pensais, si t'avais connu, il aurait dit que c'était pas un fit, là, avec Pascal.
4: Pourquoi? Parce que Pascal est mieux que moi, c'est ça?
6: Ben, peut-être.
4: Ah, mon salaud.
5: Oh, c'est une belle émission.
4: Un maudit salaud d'hétérosexuel, ça m'écœure.
5: un gentil homme, poli, j'aille ça.
4: Je comprends tellement, mais pour la vraie histoire, c'est qu'à l'époque, je travaillais, écoute, c'est 2010, 2011, 2012, 2013, dans ce coin-là.
5: 2014,
4: ta parole était bonne, hein?
5: Ça se fait.
4: Je travaillais pour un service de télévision local à Sainte-Marie-de-Beauce, dans l'entourage de Sainte-Marie-de-Beauce. On avait aussi Lac-Mégantic, on avait l'Estrie. Ça s'appelait Câble Action. C'est un peu comme ma télé pour Vidéotron.
6: Ouais.
4: Puis on faisait ça, puis moi je coordonnais tout ça, puis on avait des petits reportages à faire. Puis c'était la traversée internationale du Lac-Mégantic. Puis, sérieusement, moi, j'ai toujours trouvé que ça avait de l'air super facile de nager dans un lac, là. Mais je me suis rendu compte, lorsque j'ai commencé à couvrir ça pour la première fois, que je serais pas capable de faire 10 mètres dans un lac.
6: Il y a du courant là-dedans.
4: Puis ces gars-là et ces filles-là qui traversent le lac Mégantic, ou encore les gens qui font la traverse Québec-Lévis à la nage, parce qu'il y en a qui le font, c'est des êtres exceptionnels. Mais bref! Moi, on me dit d'embarquer dans le ponton. Là, je m'assois, là, j'ai toutes mes affaires, ma caméra, tout ça. J'étais avec, je pense que j'étais avec un journaliste à l'époque. Puis, non, c'était avec Jérôme, c'était un autre coordonnateur. Puis, Jérôme, il me montre comment faire le white balance. Connais-tu ça, toi, le white balance?
6: Ben, sur une caméra, là, tu mets une feuille blanche pour calibrer genre la couleur, là, quelque chose de genre. Là.
4: Tu savais ça, toi?
6: Ben, je te prouve que oui.
5: Bon. Il aurait aimé ça que tu dises non.
4: Fait que là, moi, il m'a montré à faire tout ça. Et là, tout d'un coup, j'entends « Provocante! Tu fais exprès! »
5: C'est imbécile.
4: « Quand tu t'émoustilles devant ce messieurs illégal! » Fait que là, c'est Pascal qui rentre dans le bateau.
6: Ah, OK.
4: Puis,
5: je ne chantais pas.
4: Avec ses lunettes fumées, parlait à personne. J'avais l'impression d'avoir la première dame des États-Unis dans le bateau.
5: N'importe quoi.
6: T'es non, gêné, là.
4: C'était ça. Elle était sapée comme une princesse. Voyons, qu'est-ce que c'est qui, ça, sacrifice? Puis là, un moment donné, plus tard, je sais pas pourquoi, mais j'ai travaillé avec une de ses amies de l'époque. Je sais pas si t'es encore amie avec Laurence Gagnon ou elle a appris à te connaître, là.
5: Franchement!
4: Mais bref, je vois qu'elle est amie avec Pascal. Ben oui, j'ai déjà vu cette fille-là. Elle était sur le bateau, mais j'ai eu l'air bizarre. Ça devait faire comme 6 ans ou 7 ans de ça. Je vois, oui, je l'ai vue sur un bateau. Là, Laurence, il est-tu un peu débile, lui? On se souvient de ces moments-là, Alex.
6: Ben oui, c'est marquant.
4: Provocante!
5: Mon ami avait dit, c'est bizarre. Ouais. Il y a un gars à la station qui se souvient de toi, mais il y a 17 ans. Puis hein? Ben oui, t'avais croisé avec Mégantic. Hein? Aucun souvenir.
4: Ouais.
5: Moi, ça n'a pas fait comme...
6: Ouais.
5: Manchka, wow, wow.
6: Il était moins marquant.
5: J'étais trop bête.
4: Ouais, mais ben, tu sais, quand t'as vu mon char, quand t'as vu mon char, elle a dit non, pas lui. C'était pas ça, Pascal, fallait que je dise. OK. C'est quand t'as vu mon linge. Ouais. Elle a dit, ce gars-là, il s'habille à friperie.
5: Quand j'ai vu ta face et ta personnalité.
6: Ouais, c'est ça, peut-être plus la personnalité.
4: Personnalité, elle m'a même pas parlé. Elle parlait à personne.
5: J'avais pas besoin. J'étais gênée, là. Moi, je connaissais personne. Puis j'étais toute petite. Yann, j'avais 20 ans. On m'envoyait faire des... T'sais, puis en plus, je couvrais la tragédie de Lac Mégantic 8 mois après. Moi, j'avais été...
4: C'était après, hein?
5: Oui, c'était 8 mois après. Ouais. J'ai passé mon été là, puis je rencontrais plein de journalistes, mais c'était des journalistes ultra qualifiés, là, tout l'été, qui se promenaient à Lac Mégantic. Puis t'avais un gars dans le bateau.
4: Tu parlais pas de moi, là.
5: Puis t'avais un gars dans le bateau. J'étais quand même gênée parce que j'étais impressionnée du calibre de gens qui se trouvaient à Lac Mégantic cet été-là. Fait que je faisais pas de vagues, je prenais pas trop de place, j'analysais. Puis j'allais sur le bateau couvrir la traversée de Lac Mégantic. Mais est-ce que tu te souviens comment ça? C'était comme malaisant. C'était le fun à couvrir, mais il y avait un malaise. Parce qu'on suivait les nageurs, mais vraiment à côté.
4: On était carrément à côté. On entendait les coachs parler aux nageurs.
5: Puis on entendait leur respiration, mais on dirait qu'ils allaient mourir. Là. C'est vraiment exigeant. C'est vraiment... ils remontaient à la surface. Puis après ça, ils continuaient. Puis t'es bien relax dans le ponton. T'es regardes. C'est pauvre. Pendant une heure.
4: Puis à l'époque, j'étais pas encore... j'ai toujours été un peu mésadapté là, par rapport aux situations. Mais moi, j'arrive sur le bateau. J'étais en gogoune. J'étais en culotte courte. En t-shirt. Mais c'était n'importe quoi. Puis là, je vois les journalistes embarqués dans le bateau. Là, tu sais, les polos. Les beaux pantalons. J'étais là, je suis donc bien pas à ma place.
5: J'étais pas toute seule habillée en Michael Jean.
6: Ouais, lui, il était prêt pour des vacances.
4: J'étais pas, moi, ça allait bien. Il
6: a la crème solaire et ses bras dans la face.
4: C'était le journal Lac Mégantic. Je sais pas si tu as déjà été, mais c'est de toute beauté, cette ville-là. Le Lac Mégantic est de toute beauté. C'est des gens qui sont super sympathiques. Ouais. Moi, j'étais en vacances.
5: Il faisait son white balance.
6: Ouais, exact.
4: Puis si je me trompe pas, Pascal. Ça se peut, je me trompe parce que j'en ai couvert 2 ou 3 traversées du Lac Mégantic, mais c'est la première fois de ma vie que je voyais les cow-boys fringants.
5: Au spectacle par la suite.
4: Le soir.
5: Parce que c'est comme un gros festival. Là. T'as du sport, mais t'as aussi une scène.
4: Puis j'avais pogné un Christy de 2 minutes parce que la musique québécoise, j'étais encore sur mon ancienne musique québécoise. Tu sais, Plume la Traverse.
6: OK, beau dommage.
4: Plume la Traverse, Blue Dommage. Jerry Boulet, ça dit quelque chose.
6: Ben oui, je connais.
4: Jean Leloup, bon. Mais j'étais encore un peu là-dedans. Puis là, ce soir-là, j'avais entendu des tunes des Cowboys fringants, mais j'avais jamais pogné mon 2 minutes. Quand j'ai vu Carl chanter, je me suis dit, ce gars-là, c'est une rock star.
6: Ah, c'est une bête de scène.
4: Mais
6: il était incroyable.
4: Ça date de combien de temps?
5: Mais ça, c'était 2014. Là.
4: 2014? Ouais. Mais tu sais, puis les Cowboys fringants, les gens les connaissaient, mais les gens tripaient pas tant ces Cowboys fringants.
5: Non, c'était pas encore le phénomène qu'on a connu.
4: Mais ce gars-là a toujours été timide. A toujours été à son affaire. Tu sais, Claude Dubois, s'il passe devant, il file. Je suis Claude Dubois! Puis Carl, c'était le gars le plus simple, le plus gentil, avec une voix qui est incroyable. Puis je le regardais sur scène, je me disais, comment ça, ce gars-là fait pas le tour de la planète?
5: Puis choisir Lac Mégantic, c'est pas que c'est un sous-endroit
4: c'est
5: où aller.
4: C'est une petite communauté.
5: C'est juste une petite communauté, puis la scène est tout petite. Fait après, là, quand tu sors dans la foule. T'as pas l'histoire de.
6: Ouais, ils ont pas un gros backstage. Ouais.
5: Faut pas que t'aies dans la foule, t'as tes gardes du corps. Fait que, je sais pas si tu viens, Yann, mais il était sorti dans la foule. Le band, là, il avait descendu la scène, puis merci, c'était ça.
4: Ça se peut, je couvrais l'événement, mais j'étais complètement sous.
6: Un bon journaliste. C'est pour ça qu'il est rendu animateur maintenant.
4: J'ai vu aussi un chanteur, c'est un Québécois, mais qui. Écoute, il était plus vieux, il est pas mal plus vieux que mon époque, là. Il doit être autour de 70-80. Puis il chantait beaucoup en France. On dirait qu'il était plus connu en France qu'au Québec. Ça va peut-être.
5: Pas Rock Voisine.
4: Non, mais ben non. Ben non.
5: Ben imagine, je ne le reconnais pas.
4: Rock Voisine.
5: Un chanteur qui fait beaucoup de spectacles en France.
4: Je pense qu'il est encore en vie.
5: 70 ans.
4: Mais c'était une rock star en France. Puis au Québec, il pognait, mais pas tant que ça. Mais s'il allait en France, là, c'est l'enfant. Ça va m'en revenir. Mais anyway, bref, c'est là que j'ai connu Pascal. Puis quelques années plus tard, j'étais sans emploi parce que j'avais démissionné de mon ancien job à choix. Et j'étais plus heureux. Somme toute, là, c'est ça que j'ai dit à mes patrons. Puis il a dit, mais qu'est-ce que ça te prend pour être heureux? Je dis, partir.
6: C'est clair.
4: je voyais pas, tu sais, même si j'avais tous mes chiffres qui m'avaient été donnés, mon salaire était super. On me donnait, si je me trompe pas, c'était le 10 heures à midi. Puis je regardais ça, j'étais là, non, c'est pas ça que je veux
5: Belle
4: faire.
5: Bel horaire, ouais. Beau salaire, ouais. Tout, mais non.
4: Je me disais, non, c'est pas ça mon avenir. Tu sais, quand tu vois une page blanche, là,
6: ouais.
4: À un moment donné, ça se peut que ça t'arrive, là, ça vient souvent avec l'âge, mais des fois, tu bandes plus, tu sais, c'est aussi bien. Mais moi, c'était la page blanche.
5: C'est un bel exemple.
6: À choisir, t'aurais pris ce problème-là aussi, là.
4: La page blanche?
6: Oui.
4: OK, parfait. Oui, c'est ça.
6: Ouais, on
4: s'entend. Oui, c'est ça. Fait que là, je voyais une page blanche. Fait que je disais à mon boss, je suis plus heureux, puis je m'en vais. Puis il dit, je connais la suite, tu vas revenir. Non, oublie ça, je suis plus heureux. Fait que je pars, puis finalement, quelques temps plus tard, je reçois un appel. Il s'appelle Claude-Éric, le gars. Super gentil, c'est quelqu'un que je connaissais. J'avais plus remarqué sa sœur que lui. Mais le gars est super sympathique, puis il m'apprend qu'il est boss chez Leclerc Communication. Puis il me dit, viens donc faire un tour. M'a te faire faire un test avec une animatrice.
5: Hey, je pense que je l'ai encore.
4: Devine, c'était qui?
6: Pascal.
4: Hey, j'arrive ici le soir tard. L'ambiance est un peu nébuleuse. J'étais en gougoune.
5: Encore
4: en Bermuda.
6: Ça a pas changé.
4: Avec un T-shirt, puis là, je vois la première dame arriver. Pascal Caron-Vézina, qui est sapé comme la première dame des États-Unis. Puis, faut faire un démo. Mais moi, je suis pas préparé pour ça. Là. Je sais pas quoi dire. Là. Puis là, elle, comme tout à son affaire, la console est là. On est dans une salle un peu obscure plus loin. J'ai même pas d'alcool.
6: Pas d'alcool pour un show de radio, voyons.
5: Je pensais que c'était une date.
4: Fait qu'on a enregistré, un genre de démo. Puis, mais on peut pas le dire, là, c'était caché. Là.
6: Ben oui.
5: Puis à un moment donné, il fallait se cacher de tous les collègues. Là.
4: À un moment donné, il y a un collègue qui est passé, lui, il n'a jamais regardé dans la place. Puis il y en a un autre qui est passé, Gab Marino. Je m'en souviens comme si c'était hier.
5: Je m'en souviens pas.
4: Puis on n'avait pas le droit de se faire voir.
6: Ouais.
4: Puis Gab Marino, tu le connais un peu.
6: Oui, oui.
4: C'est un spécialiste de toutes les mathématiques, mais au niveau des interactions sociales. Il va te regarder des yeux, même s'il te connaît depuis 20 ans, puis il te reconnaîtra pas.
5: C'est préparé. Hey, hier, tu dis ça, hier, je suis au comptoir d'un resto.
4: Hey, salut, Gab! Comment ça va, mon chum? Ça va? Puis il est parti.
5: Pis, mais il a attendu, puis le malaise était là. Hier, je suis au comptoir d'un resto, il passe. Ses enfants ont passé, sa blonde a passé. Lui, il passe. Je dis, hey, Gab! Il me regarde, fait, hey! Il gèle. Il regarde sa blonde. Il regarde sa blonde. Je peux pas perdre ma famille. Puis il s'en va.
4: Ouais. C'est Gab.
5: Ça, c'est Gab.
6: Ouais.
4: Fait qu'il m'a regardé bien droit dans les yeux, mais il a continué son chemin, puis j'en ai jamais entendu parler.
6: C'est probablement un show de New Country quelque part, là, il s'en allait là-bas.
4: Et finalement, ben, je suis arrivé ici chez Leclerc Communication. À un moment donné, ben, par la force des choses, moi, il me quitte tout pour des plus riches. Fait qu'à un moment donné, Pascal est arrivé. Puis là, ben, qu'est-ce qui arrive ce matin? Hein? Pascal, elle nous quitte pour un plus riche. Elle s'en va dans quelques semaines. Puis moi, c'est mon dernier chef avec elle. Puis tu sais quoi? Je vais m'ennuyer.
5: Hey, oui,
6: c'est sûr.
4: De toi, Alex, quand ce sera fini, tes remplacements. Mais je vais m'ennuyer aussi.
5: Je te trouvais tellement fin. Ouais. Ça m'a touché. Je pense que je suis fatiguée. Là. J'avais peut-être une petite larme.
4: C'est de loin la collègue avec qui j'ai travaillé, dont j'ai entendu le plus parler. Certains diront de la mauvaise façon.
5: Ah! Ben
4: là, c'est-à-dire, elle fait de la radio, mais on parle de sa face.
5: Bande de charognards.
6: Mais qui parle de sa face? Est-ce que c'est elle ou c'est toi?
4: Non, c'est le joueur de hockey.
6: Ah,
4: avec qui joue.
5: Ses amis.
4: Mais sinon, au niveau des auditeurs qui écoutent réellement, même s'ils ont toujours pensé qu'il se passait de quoi entre moi et Pascal, il se n'est jamais rien passé.
6: Mais il y a toujours ces rumeurs-là.
5: Mais
6: radio,
5: Alex, t'as pas idée.
4: Maintenant, elle m'a offert 100$, j'ai dit non.
6: Bon.
5: Non, mais il y a des gens qu'on a eu dans notre vie qui pensaient qu'on avait une relation extra-conjugale ensemble.
4: Ouais.
5: Fait qu'imagine à quel point les gens pensaient qu'on était ensemble et que c'était passé de quoi.
4: Fait que des fois, ça a été un peu tough, mais je retiens somme toute là, une expérience extrêmement positive d'avoir travaillé avec cette femme-là. J'ai grandi au travers de ça. Je me suis discipliné.
6: Peut-être pas assez.
4: Voyons, toi, arrête de juger.
5: Ça m'a coûté 2-3 fois, honnêtement.
4: Je me suis amélioré, mais je reviens à ce que je dis. C'est la personne avec qui j'ai travaillé dont j'ai entendu le plus parler au niveau de la collaboration, de la bonne entente, du fait qu'on fait rire les gens, qu'on est tout le temps en train de se piquer. Puis non, on pensera jamais pareil, mais je pense que c'est la preuve comme quoi, dans une émission de radio, tu peux travailler avec une autre personne qui est totalement à l'opposé de toi. C'est moi qui est beau en passant. mais avoir quelque chose de pas pire.
6: Mais moi, je pense que c'est important en radio, justement, d'avoir des idées différentes, puis pas juste du monde qui font oui. Fait que c'est tout à votre honneur.
5: Mais il m'a laissé cette place-là. Voyons, c'est quand même. C'est la première fois qu'il y a des belles choses.
2: Je vais le regretter tantôt.
5: Fait que j'étais un peu. Colin, c'est vraiment, vraiment touchant. Puis il y a bien des affaires qu'on sait pas, Diane, mais il y a un moment dans ma vie où ça a été tough pendant qu'on travaillait ensemble,
6: ouais,
5: à l'extérieur. Puis c'est la personne qui s'en est rendue compte. Parce que moi, je suis un peu. On me dit tout le temps, hey, tu t'ouvres pas, tu ne dis pas ce qui se passe dans ta vie.
4: Elle est renfermée.
5: Quand ça va pas. Fait qu'à un moment donné, il m'a observé. Puis après une émission, il m'a dit, toi, tu t'en viens dans la salle. Puis dans la salle, il m'a dit, là, tu vas me dire ce qui se passe parce qu'on remarque qu'il y a quelque chose, mais t'en parles pas. Puis c'est la personne qui m'a ramassé. Puis c'est la personne qui m'a dit, cette situation-là, on t'en sort maintenant.
6: Ouais.
5: Puis qui allait faire presque tout. J'avais déjà commencé mes actions, mais c'est le genre de gars qui dit, j'arrive avec un camion, on déménage, voici l'appart, voici ça. Puis, tu sais, c'est un collègue, là.
6: Ouais.
5: En arrière de ça, Yann...
6: T'étais pas obligé de faire ça.
5: Non, un, de remarquer.
4: Non,
5: il aurait pu passer son
4: bientôt,
5: chemin. Deux, de prendre soin. Puis trois, de se mettre en action pour ça. Puis c'est une personne exceptionnelle. Je le niaise tout le temps parce qu'il me donne beaucoup pour le niaiser. C'est un vrai charognard. D'après moi, c'est le roi des charognards, mais c'est aussi une personne exceptionnelle.
2: Je mange la viande fraîche, ne t'inquiète pas.
5: Yann, j'ai vraiment eu des belles années avec toi, merci.
4: Oui, fait que c'est la dernière aujourd'hui avec Pascal Caron-Vézina. Pascal va être encore là pour quelques jours. Moi, je quitte en compagnie de mes chums de la construction. Il y en a combien de mes chums de la construction qui tombent en vacances aujourd'hui? Alex, as-tu le chiffre exact?
6: 197 000.
5: Il était ses routes du Québec hier, en tout cas. Parce que
4: 197 655. J'essaie d'être assez précis. Par rapport à 2025, c'était 216 millions de dollars qui ont été donnés aux travailleurs de la construction. C'est de l'argent qui leur appartient, soit dit en passant, mais c'est de l'argent pour les payes de vacances. Fait que c'est énormément d'argent qui va pleuvoir sur le Québec, parce que les travailleurs de la construction qui sont en vacances, ben, il y en a beaucoup qui vont prendre leur congé au Québec. En fait, je crois, pour avoir vu les sondages, Pascal, c'est une majorité. Il y en a quelques-uns qui vont aller faire un tour aux États-Unis, mais c'est énormément d'argent qui va être diffusé un peu partout. Ça va être assez incroyable. Donc, salutations aux 197 655 travailleurs de la construction qui tombent en vacances cette année. J'imagine, Alex, que c'est pas ce midi que tu vas réserver à la brobouffe, parce que d'après moi, ça va être plein.
6: Ah ouais.
5: Les réseaux routiers hier, là? En après-midi, c'était le bordel, là. Fait qu'aujourd'hui, si vous avez des déplacements, là, pensez-y. Vrai bordel, je sais pas si tu l'as vécu, là, ou
4: ben
5: tu étais déjà rendu chez toi.
4: Ça va être compliqué aller sur la Rive-Sud, parce que là, tout le monde va s'en aller en vacances. Fait que je te dirais que tu watcheras, tu travailles-tu ce midi?
6: Non, pas vraiment.
4: Midi et demi, 13h, 14h, 15h, là, d'après moi, ça devrait être l'enfer sur le pont Pierre-Laporte, sur le pont de Québec. C'est vrai, j'avais oublié ça.
5: Non.
4: C'est le fun que tu nous le rappelles. Donc, all right, tout le monde tombe en congé aujourd'hui. Il y en a qui vont rester travailler, bien entendu. Puis moi, je vous retrouve dans trois semaines, si ma carte magnétique fonctionne.
6: Ouais, si t'as pas barré l'accès.
4: Ben, parce que souvent, les congédiements se font pendant le temps des vacances. Là.
5: Est-ce que tu retrouves les auditeurs le matin, Yannick?
4: Techniquement, oui, là. Oui.
6: Les boss t'ont pas dit? T'as pas eu...
4: Non, c'est ça.
6: Steven, non?
4: Non, mais normalement, c'est... Normalement. En fait, ça m'est arrivé une fois que j'ai eu vent qu'il y avait une purge. Puis je le savais, je l'ai su pendant trois jours qu'il y avait une purge, mais je savais pas qui passait dans le tordeur. Puis comment je l'ai su, c'est que j'ai surpris une conversation dans le corridor entre deux personnes qui savaient pas que j'étais là. Je travaillais le soir, fait que j'étais tout le temps tout seul. Puis là, les deux, ils pensaient qu'ils étaient seuls. Puis là, j'ai su qu'il allait avoir une purge, mais ils ont pas donné les noms. Fait que je pensais que j'allais perdre ma job à l'époque. Puis finalement, ils ont invité... ça, c'est weird, là. Ils avaient invité à l'époque tout le monde dans un resto. Puis ils avaient invité tout le monde qui était pas dehors à job dans une salle de conférence.
6: Pour leur annoncer qu'il...
4: Mais pas tout en même temps. Fait qu'on savait pas qui allait se faire congédier. Parce que quand on se parlait, il y en a qui s'en allaient au restaurant sans grand aller.
6: Oh.
4: Puis il y en a d'autres qui s'en allaient au bureau. Fait qu'on s'est dit... Ben, le restaurant sur Grand Allée, c'est pour festoyer.
6: Ben oui.
5: C'est pas ceux qui se font mettre dehors.
4: C'est pas nous autres qui avons perdu nos jobs. Puis c'était le contraire. Fait que
6: moi,
4: j'arrive
6: ouais,
4: dans la salle de conférence, puis là, j'ai la plante verte qui me servait de... la plante verte qui était là. puis qui me dit bon ben t'as fait la coupure. Voici tes nouvelles responsabilités. Fait que là j'ai appris qu'on était dans place où les gens se faisaient pas sacrer dehors, puis au restaurant les gens arrivaient, puis ils se faisaient congédier, puis ils partaient en pleurant.
5: Mais c'est un peu folklorique, hein? J'ai entendu dire, puis je sais pas si t'as entendu parler de la même histoire, mais ça, c'est une autre purge ailleurs. Une histoire de tout le monde est à son bureau devant son téléphone, puis si ton téléphone sonne,
4: ouais,
5: tu t'en vas et tu ne reviens jamais. Genre, c'est même pas toi qui fais ta boîte. Puis ils rencontraient des employés, là, un après l'autre. Mais quand ton téléphone sonnait, c'était terminé. Puis c'était comme un moment où tout le monde devait être à son bureau. Puis si le téléphone sonnait, tu réponds. Et tu n'as jamais remis les pieds dans cet établissement par la suite.
4: Ouais, c'est particulier. Moi, j'ai toujours préféré les employeurs qui laissaient le temps aux gens d'accepter qu'il y avait une démission ou encore qu'un congédiement. Puis après ça, que la personne pouvait revenir chercher ses choses, dire au revoir aux gens. Là.
7: Ouais.
4: Mais tu sais, il y a plusieurs façons de faire. Là. Moi, c'est moins cavalier. T'sais, si j'avais à te mettre dehors, Alex, là, ça serait beaucoup moins cavalier. Alex, malheureusement, nos chemins vont se séparer. Je te donne une journée de congé. Lundi, lorsque si ça te tente, tu pourras dire salut aux collègues ou encore tu reviendras lundi après-midi ou lundi soir quand il n'y aura personne. Non. Tu viendras ramasser tes trucs.
5: Mais il y a du monde qui se sont gâtés en nombre, par exemple. Il y a les employeurs qui ont fait ça de façon cavalière, mais il y a aussi des employeurs qui voulaient se prémunir de certains égos et comportements d'animateurs en nombre après un congédiement.
4: J'ai un de mes anciens collègues qui est un peu... T'as-tu connu Monette, Carl Monette?
5: De non. Et parce qu'il travaillait avec mon ami.
4: C'était le gars le plus drôle avec qui j'ai travaillé de ma vie. Le gars est complètement excessif dans tout ce qu'il fait, puis il est bon dans tout ce qu'il fait, mais il est capable d'être niaiseux, mais niaiseux fois mille.
7: Plus que toi ou moins?
4: Je sais pas pourquoi tu me dis ça.
5: C'est un bon radar.
4: Puis il me faisait toujours rire. Puis Carl, il était dans le secteur de Victoriaville à l'époque. Et Carl, il voulait augmenter son salaire. Puis la seule façon d'augmenter ton salaire quand t'es en région, c'est d'avoir de bons résultats. De bons résultats numériques, tu sais. Anciennement, c'était quoi les sondages?
5: BBM.
4: Les BBM. Ouais, BBM. Fait que Carl, il était sûr qu'il pouvait augmenter son salaire. Fait que là, parce qu'il était sûr d'avoir de bons résultats. Puis il était en litige avec sa patronne, qui était une femme à l'époque, qui travaillait dans ce secteur-là. Puis sa patronne ne voulait pas y montrer les sondages BBM. Mais Carl était persuadé que c'était des sondages qui étaient explosifs, puis il allait pouvoir gagner genre 10 millions par année. J'exagère un peu.
7: On voit l'image.
4: Puis il était tellement fâché qu'il a commencé à se choquer après sa patronne en ondes.
7: C'est jamais une bonne idée, si on dirait.
4: Il était en train de faire la guillotine à sa patronne en ondes. Puis, la patronne essayait de rentrer dans le studio, mais il avait barré le studio par l'intérieur avec un madrier.
5: Lui, il pensait qu'elle allait avoir une augmentation puis rester à l'emploi.
4: Ouais, je pense que c'était au début des années 2000. Puis, ils ont été obligés de shut it down la station.
5: Mais voyons donc.
4: Pour que Carl l'empêche de parler.
5: Ils ont-tu un bouton d'urgence maintenant?
4: J'adorais ce gars-là.
7: Ton idole.
4: C'est un gars de conviction.
5: Toi, c'est sûr que t'écoutes ça puis t'es mort de rire. Toi, ces affaires-là. Là.
4: Ben oui. J'aime les gens. J'aime les gens qui sont marginaux. J'aime les gens rebelles. Tu sais, il y en a qui détestent ces gens-là parce qu'ils disent ils respectent pas les lois. Tu sais, moi, je pense que tu peux, des fois, tester les limites quand les lois sont beaucoup trop sévères. Puis, tu sais, c'est avec des marginaux, c'est avec des rebelles qu'une société progresse.
5: Je suis tellement d'accord, mais...
4: Je vous l'ai souvent dit. Souvenez-vous des suffragettes. Les suffragettes qui ont mangé des claques à la gueule, qui se sont faites battre par des échevins, par des policiers, des fois par leurs propres conjoints. Tout ça parce que ces femmes-là voulaient le droit de vote. On les voyait comme des marginales, on les voyait comme des rebelles, on les voyait comme des sataniques. Et pourtant, ces femmes-là se sont battues et ils ont réussi à avoir le droit de vote parce que c'était des marginales qui acceptaient pas l'ordre établi. Ce genre de personnes-là, pour moi, ça a toujours été des modèles.
7: Ouais, mais toujours. Je pense qu'il y a une différence entre te battre pour le droit de vote des femmes puis planter
5: Monette?
7: Ta bosse en ondes en radio. Là,
5: bon, il aime pas ton exemple.
7: Parce que, je sais pas, il y a comme une situation différente un peu.
5: Suffragette Monette.
4: Ouais. Je comparais pas les deux. Là.
7: Ouais, mais je comprends ce que tu veux dire.
4: Je savais pas que ton cerveau était mathématique de même. Mais c'est pas grave, on apprend à vous côtoyer puis on apprend à vous accepter, les amis. Hein? Vous avez le droit de faire partie de notre société.
7: Ben oui, les
5: artistes
7: aussi.
5: Il y a du monde rebelle qui ont fait avancer les choses, mais sont stressants, là.
4: Ouais.
5: Tu sais, toi, là, t'en es un... Pas
4: Steve Jobs, là.
5: T'es pas comme Monette, là, mais... des fois, tu m'as fait stresser. Là.
4: Oui, ben oui, c'est ça. Mais Steve Jobs, c'en était un, Rebelle, qui a bousculé l'ordre établi. Elon Musk, c'en est un fucké complètement rebelle, qui fait pas juste des bonnes affaires. Il fait des affaires qui sont épouvantables, mais les bonnes affaires qu'il fait, c'est exceptionnel. Il envoie des astronautes dans l'espace. Il a fabriqué des véhicules qui sont juste hallucinants, qui sont un exemple comme véhicule électrique. Tu sais, il fait plein de belles affaires, mais c'est un fucké. On a besoin de ce genre de monde-là. Margaret Thatcher, qui est une femme exceptionnelle, qui est malheureusement décédée, elle a remis en ordre les finances de l'Angleterre. Alors que tout le monde disait « Faites pas ça, Mme Thatcher, on se fera pas réélire. » Elle disait « C'est pas vrai que je vais travailler pour mon parti à l'encontre de mon peuple. Je vais travailler en premier pour mon peuple, puis ça va aller bien. » C'était une rebelle. C'était une marginale, tu sais. Là, je compare pas, juste que tu me suives, je compare pas cette dame-là à mon ancien collègue que j'adore.
7: On est ailleurs.
4: C'est bon?
7: Oui,
4: bon, c'est ça. Mais moi, j'aime ce monde-là. J'aime les gens différents. J'aime les marginaux. J'aime les gens qui ont tous les cheveux fuckés avec des bouts d'oreilles dans le nez. Je les aime.
5: Qui au Québec? Tu mets dans cette catégorie
4: Jean
5: Leloup aujourd'hui.
4: Je l'aime, Jean Leloup. Il est revenu, là, il est tout fucké. Là, il a fait une danse. Là. Si vous êtes capable d'avoir accès au spectacle du Cirque du Soleil sur Facebook, Jean Leloup est dans son appartement. Ils ont fait un montage complètement capoté parce que Jean Leloup explique sa danse. Tu regarderas ça tantôt, c'est de toute beauté. C'est le fun de voir que le gars à 65, malgré le fait qu'il a consommé peut-être beaucoup trop de pellules des années 90, il est encore capable de triper malgré sa grande tristesse.
5: Oui, puis il revient avec, une légèreté aussi, puis il s'assume encore plus qu'il s'assumait. Tu l'as-tu vu en entrevue avec certains journalistes dans le coin?
4: Ben oui, mais il a toujours été comme ça, Jean-Leloup.
5: Oui, mais là, il est comme sympathique, il répond aux questions, puis en plus, il a sa couleur. Puis il niaise les gens toujours autant.
4: Ce qui me surprend, c'est qu'il répond aux questions.
5: Oui, c'est ça!
4: Parce que pour avoir vu des entrevues avec Jean-Leloup, que ce soit à Radio-Canada ou ailleurs...
5: Hey, celle avec Penelope McCoy.
4: Il a de l'air à être tough en entrevue, puis popé, mais il donne tout le temps un show. Jean-Leloup, c'est ça, c'est un rebelle, c'est un bizarroïde, c'est un écrivain, tu sais. Écoute, depuis 15 ans, il écrit des tonnes, puis il est sacré aux poubelles. Il en réécrit d'autres, il est sacré aux poubelles.
5: Il dit « Amusez-vous avec ma musique. » Il répond à l'entrevue, il dit « Bonjour, Monsieur Leloup. » Il dit « Corbeau. » C'est le début de son entrevue.
4: Corbeau.
5: C'est toujours bien lui qui a eu
4: après
5: un singe.
4: Il dit « Corneille. »
7: Ouais, exact.
5: C'est toujours bien lui qui a eu un singe comme animal de compagnie aussi, là.
4: Ah ouais, je savais pas.
5: Mais oui.
4: Ouais, bon. Et toi aussi, t'en as eu un singe. Mais
5: comme
4: c'est,
5: collègue.
4: C'est fini à partir
5: d'aujourd'hui.
4: OK. On va faire un petit bulletin de nouvelles. On a parlé de quelques nouvelles, les gars de la construction qui sont en vacances. Je vais te parler tantôt de l'itinérance. C'est une étude que j'ai pas vue passer hier. Mais je veux pas qu'on passe par-dessus. C'est Francis Veil dans La Presse qui a fait paraître ce papier-là hier. Il nous raconte combien ça coûte un itinérant au Québec. Pascal et les autres, pour tous ceux qui ne savent pas combien ça coûte, là, mettez-vous un chiffre dans la tête. Là. On vous en parler après la pause. C'est une business, l'itinérance au Québec. Là. Tu pourrais prendre cet argent-là puis leur donner à eux puis on aurait un meilleur résultat, je pense.
5: Peut-être plus payé que bien des gens qui nous écoutent.
4: Ben oui. On va vous donner le chiffre après la pause. Hein? C'est un teaser. Après la pause, il va y avoir aussi un gros bulletin de nouvelles avec notre chum Alex Laramé. Si vous avez des choses à nous dire, il se passe quoi que ce soit sur la route, merci de nous texter. 418-971-1021. 418-971-1021.
5: Ouais, pour l'instant, j'ai pas d'incident rapporté. Effectivement, vous pouvez nous texter si quoi que ce soit. Hier, ça a été absolument catastrophique en après-midi. Le bonheur, c'est que je pense que les gens sont couchés. Après le fait, début des vacances de la construction, faire en sorte que ça roule partout.
4: Gwen Stéphanie, ça a l'air que ça a été un super de bon spectacle sur les plaines d'Abraham. C'est Nate Smith qui était là. C'est-tu Nate Smith?
5: Oui.
4: Nate Smith qui était un peu notre Jean Leloup hier là, sur sa scène. Il restait pas sur sa scène. Il allait jaser avec le public pendant ses spectacles, puis il signait des autographes pendant qu'il chantait. C'était un peu weird pour les gens qui trippent vraiment sur Nate Smith. Mais pour les gens qui étaient dans la foule, qui avaient la chance de l'avoir à côté, ça devait être exceptionnel.
5: C'était plein à Georges V.
4: Semblerait que les deux, je sais pas si c'est du fake, honnêtement, là, peut-être qu'Alex saura nous le dire, là, c'est un fin connaisseur, mais il semble beaucoup, les artistes au Festival d'été de Québec semblent beaucoup apprécier la ville.
5: C'était capoté, Gwen Stéphanie, hier, super contente d'être là, tellement belle, excuse-moi, elle est en cinquantaine, elle est encore, bon, en même temps, tu me diras, t'es Paulette, Pascal, t'es juste pauvre, là. Mais elle était magnifique, puis elle a mené son show, puis j'entendais, oh, c'est bien plus élégant que Keisha, parce que Keisha, c'était une prestation pornographique. Là,
2: c'était sexy?
7: Ouais, beaucoup de commentaires là-dessus.
5: C'était
7: sur
5: pas
7: les
5: juste
7: réseaux
5: sexy,
7: sociaux,
5: mettons,
7: là, ça
5: pareil.
7: Se frottait là-dessus.
2: Ah,
7: là.
2: Bah ouais, vous n'avez pas connu les années 80, vous autres. Ouf!
5: Bye bye, mocha boy.
2: Ouais, Samantha Fox, ça te dit-tu quelque chose?
5: Touch me.
7: Non, je connais pas.
2: Ça te dit rien, Samantha
7: Zéro.
2: Fox?
5: Au palais, non. Là, par contre, je comprends que t'étais peut-être pas né, mais.
2: On se revoit après la pause, les vieux.
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33: 5 minutes. Bon congé de la construction, les boys and girls. Deux semaines bien méritées. Vous avez travaillé extrêmement fort. Beau temps, mauvais temps. La grosse chaleur. La chute Montmorency qui vous coule le long de la corde de la colonne vertébrale puis qui s'en va directement dans la falaise de la mort. Souvenez-vous de ça, que vous avez souffert, vous les méritez, vos vacances, les amis. C'est 14 degrés sur Québec, c'est plein soleil pour l'instant. Aujourd'hui, on parle d'un ciel dégagé. Est-ce qu'il y aura des probabilités d'averses aujourd'hui? Pas du tout. C'est ce qu'on nous mentionne, maximum de 25. Ce soir, cette nuit, ciel dégagé, minimum de 13. Samedi, demain, ce serait de la pluie, risque d'orage dans l'après-midi, avec un max de 19. Même chose pour ce qui est de dimanche, ce serait de la pluie avec un maximum de 21. Dimanche soir, ce serait un ciel dégagé. Samedi soir, sur les plaines d'Abraham, ce serait des averses. Donc, voilà pour ce qui est le topo de la fin de semaine. Et lundi, retour au boulot pour certains. D'autres qui entameront leurs vacances, ce sera ensoleillé avec un maximum de 25 degrés. 418-971-1021, 418-971-1021. Qu'est-ce qui se passe, madame Le Sourire?
34: Je suis prophète de bonheur aujourd'hui. Ça roule partout, Yann, partout.
33: Par texto, si vous voyez quoi que ce soit, merci de nous en informer. Alex Laramé, es-tu prêt?
35: Yes, sir.
33: On pèse sur le piton, mon Léon.
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33: 7h07, c'est quoi les grosses nouvelles de la journée?
0: On surveillait le discours à la nation de Donald Trump hier soir. Ça a duré 25 minutes. C'est assez court là, pour les standards de M. Trump. Mais il a quand même pris le temps d'attaquer la Chine et le processus électoral du côté de son pays, des États-Unis. Le président a pointé du doigt le gouvernement chinois pour son implication dans le processus électoral de 2020, élection que Trump avait perdue aux mains de Joe Biden. Il a dit que la Chine serait responsable du plus gros piratage de données électorales de l'histoire. Selon ce qu'il avance, les Chinois auraient mis la main sur 220 millions de fichiers d'électeurs américains. Il a aussi accusé le Deep State, hein, l'État profond, d'avoir joué sur le résultat de l'élection. Évidemment, les propos de Trump n'ont pas été appuyés de preuves concrètes. Selon certains analystes, il pourrait vouloir semer un doute sur le processus électoral dans la tête des Américains alors qu'on approche des élections de mi-mandat qui pourraient être difficiles pour M. Trump.
34: Hey, mais ça, Yann, je sais pas si tu trouves ça un peu capoté, mais tu sais, Donald Trump est en train de ruiner ses relations internationales.
0: Ouais.
34: Là, cette fois-ci avec la Chine. Penses-tu que c'est le bon joueur, mettons, on regarde ça, là? Manquer de tact, pas prendre de doigté.
1: Je suis pas sûr qu'il pense à la suite. Je pense plus que hier, ce qu'il a mis en place, c'est pour les élections de mi-mandat.
34: Ouais.
1: Il veut qu'il y ait un maximum de gens qui votent républicains, qui se présentent aux urnes. Jusqu'à maintenant, il n'y a aucune preuve comme quoi d'autres pays se seraient immiscés dans les élections américaines. À contrario aux Américains qui se sont immiscés souvent là, dans les élections de certains, dans certains, de certains pays. Mais Donald Trump mise le tout pour le tout. Il n'y a pas le choix. Là. Il ne veut pas perdre les élections de mi-mandat. Puis je pense qu'il y avait une certaine stratégie hier. C'était un peu décousu. Là. Je ne sais pas si, si tu l'as écouté, là, mais c'était une demi-heure de monsieur qui était fâché. Puis,
0: de monsieur de 80 ans qui radote.
1: Oui, mais en même temps, c'est l'homme le plus puissant de la planète. T'sais. Il doit avoir un fond de quelque chose qui a du bon sens. J'écoutais ça pendant 30 minutes puis je trouvais ça complètement décousu. Puis je pense qu'il mise le tout pour le tout. On en parlera peut-être avec Marc-André Leclerc tantôt, mais c'était hallucinant de voir qu'il est encore avec ses vieilles affaires. Les services de renseignement américains n'ont jamais trouvé de preuves comme quoi il y avait des Russes qui seraient intervenus dans l'aventure ou encore des Chinois qui seraient intervenus dans l'aventure. Même Donald Trump avait été accusé d'être ami avec les Russes
0: à un moment donné.
1: Au niveau de l'opinion de certains chefs de services de renseignement. Là, effectivement, ça peut varier. Il y en a qui disent « Oh oui, il y a eu de l'intervention chinoise. » Mais au niveau des preuves qui ont été données, il n'y a rien qui mentionne que les Chinois se sont immiscés dans les élections présidentielles.
34: Parce que tu peux avoir bien des doutes puis tu peux amener bien de l'information, mais
1: c'était
34: quand tu es président, tu ne peux pas amener ça dans un discours en les accusant.
1: C'est ça. Mais tu sais, Donald Trump a dit une affaire il y a de ça quelques années. Il avait dit quand même que je tue quelqu'un dans les rues de New York, les gens vont m'aimer pareil. Je pense qu'il y a encore une base qui le suivent puis qui sont persuadés que tout ce que Trump mentionne, tout ça, c'est vrai, tout ça, c'est réel, puis ils sont pas capables de se poser des questions, ils sont pas capables de vérifier.
0: Ouais, exact.
1: Puis Trump est très au courant de ça.
34: J'ai été aux États-Unis pendant le mai, puis j'ai parlé à quelqu'un, puis c'est vraiment quelqu'un de... C'était quelqu'un de brillant, là, d'intelligent. Mais lui, il vivait sa vie. Puis je voyais qu'il n'y avait aucune connaissance à la politique américaine qui se passait dans son propre pays. Sa réponse a été... Ben, c'est notre président, fait que moi, je fais confiance au président, donc je fais confiance à notre président.
1: Non, c'est correct, là. Je veux dire, ils ont le droit, là. Passe le test là, passe le test à certains individus ici là, souvent ceux qui sont interviewés par TVA là, lundi après-midi à 13h, tu vas te rendre compte qu'il y a des Canadiens, des Québécois qui sont un peu comme ça, tu sais. Vaut mieux une dette que Pierre Poilievre. Ou encore Madeleine, moi qui est une paquette. Ben, vous l'aimez pourquoi? Ben, t'étais pas, ben, Damien, c'était toi, mais qui était une petite. Je l'aime, mais qui était une petite. Tu sais, il n'y a pas juste les Américains, là. Il y a des Canadiens aussi qui ferment pas trop étanches, là. Autre chose!
0: Oui, plus près de chez nous, l'équipe de Bruno Marchand aurait identifié un deuxième site où on voudrait installer un quartier de mini-maison pour les personnes en situation d'itinérance. On ferait ça derrière les galeries de Charlebourg. Plus précisément, le site, oui, choisi, se trouve le long de la 41e rue, entre le boulevard Henri-Bourassa et la 1ère avenue. C'est tout près du parc Aubus. On parle ici de 13 habitations modulaires, 8 studios et 5 3,5. C'est un peu la suite là, du projet pilote qu'on avait lancé dans le secteur d'Estimoville. Santé-Québec estime que le projet pilote a donné des résultats très positifs, puis on est prêt à aller de l'avant avec la deuxième phase du projet dans Charlebourg.
1: La deuxième phase, est-ce qu'on sait combien ça va coûter?
0: Non, il n'y a pas les coûts encore qui ont été, qui ont été avancés.
1: Ce qu'on me dit, c'est autour de 2,4 millions de dollars qui seraient investis pour ce secteur-là. J'aimerais bien que le maire Marchand se munisse d'un conseiller en immobilier parce que cette stratégie-là est complètement débile, Pascal. On achète des conteneurs qui valent à peu près 20 000. On coupe ça en deux. Ben on sépare ça en deux. C'est à fait, d'un bord, tu peux mettre un 3,5. D'autre bord, tu peux mettre un autre 3,5. Ou d'un bord, tu mets une chambre. D'autre bord, tu mets une chambre. Puis là, tu mets un peu de tuyauterie, un peu d'électricité. Ça vaut une fortune. Je sais pas qui a remporté ces contrats-là, mais ça vaut une fortune. Puis dans 10 ans, on n'aura pas fait une scène avec ça. On va en avoir perdu.
34: Ni une scène, décrépitude, il va falloir les entretenir. Et où tu le sacré au vidange.
1: Je suis pas un spécialiste de l'immobilier, mais je suis un investisseur immobilier. Quand tu achètes une bâtisse avec un terrain, avec le temps, Alex, ça prend de la valeur.
0: C'est ça le principe. Tu vois, la deuxième phase, 4 millions de dollars qu'on estime.
1: 4 millions de dollars.
0: Ouais.
1: Fait que total tout, puis ça, c'est quand tu ajoutes l'aide qui va avoir été apportée, la nourriture qui va avoir été distribuée, les spécialistes qui vont travailler autour de ces personnes-là qui sont en position d'itinérance puis qui espèrent s'en sortir. Moi, ce qu'on me dit sur le terrain, ça fonctionne bien. Cette stratégie-là de leur mettre un toit sur la tête puis de les encadrer. Ça fait des années qu'on le dit, que ce soit dans mon ancienne vie radio ou encore celle-ci, ça leur prend un toit sur la tête. Moi, j'aurais ouvert un asile pour ces gens-là pour qu'à chaque soir, ils soient sûrs d'avoir une place puis dormir. À chaque jour, ils pourraient être nourris 3 fois par jour. Chaque jour, s'ils ont besoin d'aide, ils pourraient avoir des spécialistes à l'intérieur. Mais cette stratégie-là d'investir dans des conteneurs, parce que c'est des conteneurs, puis de faire des loyers un peu supervisés, c'est pas payant pour la ville. Au contraire, c'est de l'argent qui sort à chaque année plutôt que d'en faire.
0: Mais on aide des personnes.
1: Oui, mais achète une bâtisse et aide les personnes. Puis au final tout, après 20 ans, tu vas avoir remboursé tout ce que tu vas avoir donné pour sauver ces itinérants-là de la rue.
34: Essaie d'être clairvoyant sur l'avenir, sur comment ça peut être à la limite, sans être rentable, pas une perte d'argent.
1: C'est ça.
34: Quelque chose qui tient dans le temps.
1: C'est le cash du monde de Québec.
34: C'est tout ce qu'on a manqué dans les dernières années en politique. Des gens qui sont capables de travailler en amont sur des projets de société qui vont tenir. Il y a beaucoup de choses là qui... Bon, là, on est à l'aube de devoir rénover toutes nos écoles, nos hôpitaux et tout ça, mais pendant plusieurs années, on a eu des infrastructures parce qu'il y a des gens qui ont pensé à ça. Tu sais, juste au niveau des écoles, Yann, les conteneurs, ils en créent là.
1: Ouais.
34: Mais ça va tenir combien de temps, ça, ces annexes-là aux écoles, au lieu d'en construire des nouvelles qui auraient perduré dans le temps, puis qui ça aurait été des sommes, oui, faramineuses, mais quand même bien investies.
1: Puis bien entretenues, ça prend de la valeur avec le temps.
34: Ouais.
1: Donc, j'invite le maire Marchand, pas de conseil à dire, là, mais je peux l'inviter à faire quelque chose. Munis-toi d'un conseiller en immobilier qui va te dire, hey, des conteneurs, crisse-moi ça au vidange, puis monte des bâtisses.
34: Les gens qui disent qu'ils n'ont pas besoin de conteneurs, ils dorment dans ta Jeep, de toute manière, Yann.
1: Bon, ça, c'est gentil, hein?
34: Non, c'est parce qu'on fait référence à un moment donné, Yann qui a ouvert sa porte d'auto. Puis il y avait une personne en situation d'itinérance dans sa voiture là, qui s'était établie.
1: Combien ça vaut un itinérant au Québec, les amis? Le chiffre est hallucinant. Moi, je pensais que c'était genre de, je sais pas, moins 5 000, 10 000. C'est ça que ça vaut, une personne itinérante, là, parce qu'on l'essaie de nourrir 3 fois par jour, que ce soit à Québec, Montréal, Trois-Rivières, Drummondville ou dans d'autres petites municipalités. On leur fournit de la nourriture. L'itinérance au Québec, c'est une business, Pascal.
34: Mais c'est qu'il y a tellement de gens impliqués là-dedans pour en prendre soin de ces gens-là.
1: C'est une business. Il y a des gens qui dépendent de l'itinérance pour travailler avec les itinérants. C'est 77 000 $. Mettons, je vais faire un chiffre rond, là, 78 000 $. Mais le chiffre exact, un itinérant au Québec, pour le nourrir, pour l'aider, ça coûte 77 600 $ par année.
34: Et c'est un chiffre sous-estimé parce qu'hier, on avait en entrevue la personne de l'étude, là. Puis ça date de 2022. On est rendu en 2026. Il nous l'a très bien dit, premièrement.
1: 776 millions de dollars pour nos 10 000 itinérants au Québec.
34: Ça comprend beaucoup plus que ça maintenant. C'est un chiffre qui est encore plus grand que ça. Puis en plus, dans la nomenclature de tout ce que c'est, là, ces frais-là, là, il n'y a pas tout ce qu'une municipalité dépense. Fait que si tu trouves ça gros 77 000, là, ajoute une couple de centaines de mille.
1: Puis je regardais, là, quand j'ai pas écouté l'entrevue malheureusement, mais dans la nomenclature, là, le chèque de BS n'est même pas inclus dans 77 000.
34: C'est pas tout le monde qui a l'aide sociale.
0: Ouais.
34: Dans ce sens d'itinéraire, j'ai l'impression qu'ils n'ont pas été capables de le calculer.
0: Puis... Ouais, je pense qu'ils ne reçoivent pas le chèque. Là.
34: Faut t'as une adresse puis tout ça.
1: Ah, ben, ouais, mais
34: des fois, l'Aubrivière aide, là, entre autres,
1: des
34: organismes.
1: C'est exact. Il y a des organismes maintenant que, Alex, on ne te le souhaite pas, mais si un jour tu deviens itinérant, tu peux aller à l'Aubrivière puis ils vont te donner une adresse où tu vas pouvoir recevoir ton chèque, même si tu n'as pas de maison. Mais de ce que je vois, là, le chèque ne serait même pas inclus dans 77 600 $. Donc, tu pourrais donner 1 000 $ par semaine à chaque itinérant pour l'aider à sortir de la rue, puis on arrive dans notre argent. Encore, ça serait plus rentable pour nous autres. Sauf que tu fais pas travailler personne, par exemple.
0: Ouais, et puis tu sais pas ce que la personne va faire avec ce 1000$-là. C'est pas tout. Tu sais, il y en a qui veulent se sortir de la rue, mais c'est pas tout le monde qui utiliserait cet argent-là à bon escient. Là.
3: Ça, c'est sûr.
0: Soyons honnêtes.
3: Mais okay. Je me demande si tu pouvais pas construire encore plus de complexes. Et mais là, c'est que ça comprend l'aide psychologique. Tu sais, c'est des besoins qu'on doit donner à ces gens-là si on veut qu'ils s'en sortent. Là. C'est pas juste un toit, puis la personne n'est plus itinérante. Mais c'est fascinant. Puis, t'aurais aimé une portion parce qu'il y a pas.

0: municipalité. Fait que ça revenait sur les propos du maire Bruno Marchand. Le ton était assez lamentable, là. Tu peux parler d'enjeux humains avec un autre ton. Mais lui, ce gars-là, il disait, cet expert-là, je ne veux pas manquer de respect envers la personne, là, mais ce n'est pas une solution. Puis l'argent qu'on investit et qu'on a appris que qui était dépensé pour une personne en situation d'itinérance, c'est vraiment moins que ce que c'est réellement en 2026. Il n'y a aucun frais là, du municipal. Si tu regardes la nomenclature, là, c'est du provincial, c'est de l'organisation semi-gouvernementale, etc. C'est beaucoup d'argent.
1: On y reviendra. On parlait des vacances de la construction. C'est 197 000 travailleurs qui seront en congé pour les deux prochaines semaines. La paye des vacances pour les travailleurs, ben, ils vont recevoir plus de 720 millions de dollars en paye durant leurs vacances. Dans la région de Québec, c'est un peu plus de 33 000 hommes et femmes qui seront en congé. Faut dire qu'ils l'ont pas volé, là, selon les statistiques disponibles. Les travailleurs de la construction ont travaillé un record de 216 millions d'heures en 2025, donc l'année dernière. Évidemment, le message, comme toujours, c'est d'être prudent sur les routes. Et parlant de ça, mais la ministre du Sport, du Loisir et du Plein Air, Karianne Bourassa, était impliquée dans un accident avec un ours. La députée de Charlevoix, Côte-de-Beaupré, était dans sa région sur la route 138 lorsqu'elle a percuté l'animal. Elle a été transportée à l'hôpital, mais on parle ici de blessures somme toute mineures. Là, elle se porte bien. Madame Bourassa a d'ailleurs voulu rassurer tout le monde sur ses réseaux sociaux dans un message sur Facebook. Elle raconte que son garde du corps qui conduisait la voiture a fait preuve d'un grand sang-froid. Elle l'a d'ailleurs remercié pour son professionnalisme. Elle a aussi, justement, encore une fois rappelé l'importance de la sécurité routière parce qu'on partage parfois la route avec la faune. Donc, il faut redoubler de prudence.
2: Un grand sang-froid. Il a pesé ses breaks, là.
1: Non, mais après, je pense que c'est pour gérer la situation.
2: Mais là, un grand sang-froid. Qui veut s'en prendre à Karianne? Personne. Tout le monde aime Karianne dans ce secteur-là. Puis c'est un ours qui s'est fait fesser. Malheureusement, l'ours est décédé. Là, on peut le voir sur les photos. C'est une collision entre un ours et un minivan. Là, parce que c'est des Toyota. De mémoire, c'est des Toyota Sienna, les véhicules des ministres. Là, donc, c'est assez bien bâti. On parle de blessures mineures, mais on parle quand même d'une petite commotion cérébrale, de ce qu'on comprend.
1: Oui, oui. Mais ça, rien qui met sa vie en danger.
2: Mais je me pose la question, étais-tu attaché en arrière?
0: Ah, tu fais référence à Mme Guilbeault qui ne mettait pas sa ceinture.
2: Bien, d'après moi, elle n'était pas attachée. Là, pour
0: ben,
2: une commotion
0: plus
2: comme
0: que ça.
2: Bien, c'est parce que c'est une collision frontale avec un ours.
0: Oui.
2: Fait que comment elle a fait pour se péter la tête sur le banc en avant? Là?
0: Ou sur la fenêtre avec le rebond? Ou... Ben, hey, c'est un baril de clous, un ours, là.
2: Ouais, je comprends. Mais mettons, sur la fenêtre avec le rebond, faudrait qu'il ait dévié de sa route là, le bodyguard pour qu'elle se ramasse la tête dans vite. Là.
0: Bon, là, il va falloir le rapport d'expertise. Là.
2: C'est vraiment une collision frontale. Donc, le bodyguard a freiné. Malheureusement, il n'a pas réussi à freiner avant l'ours. Puis elle s'est pété la tête sur le banc en avant, de ce qu'on comprend. C'est des blessures mineures, mais il y a une commotion cérébrale. Étais-tu attaché? Ce sera notre prochaine question, votre honneur.
1: On a également Mark Carney qui est en forme hier. Il a d'abord annoncé l'achat de 190 véhicules blindés pour 2 milliards de dollars. Les véhicules seront assemblés en Ontario puis ça portera la flotte canadienne à 550 véhicules blindés. On estime que grâce à cette annonce, c'est environ 6 000 emplois qui seront créés ou conservés du côté de l'Ontario. Mais c'est pas tout. Mark Carney a été aussi appelé à commenter la situation des feux de forêt dans le nord de l'Ontario et le recul de son gouvernement sur les questions environnementales. Et il a blâmé le gouvernement de Justin Trudeau. Monsieur Carney a expliqué qu'il vient d'arriver en poste et que le Canada, le Canada est mal placé au niveau environnemental, c'est la faute de son prédécesseur. Il a ajouté qu'on a des conflits avec des provinces, on n'a pas assez d'investissement dans les réductions de gaz à effet de serre. Nous sommes en train de changer totalement l'approche afin de mettre l'accent sur l'investissement pour réduire les gaz à effet de serre.
2: Merci, mon ami! Les sports! 7h22, où est-ce qu'on en est avec la Coupe du monde?
1: Ben, la Coupe du Monde, c'est en fin de semaine. Il va y avoir la petite finale samedi entre la France et l'Angleterre. Et dimanche, c'est la grande finale entre l'Espagne et l'Argentine.
0: Hey, c'est malade, il y a une mi-temps.
1: Ouais, il y a beaucoup
0: d'artistes. Il essaie de compétitionner avec le Super Bowl, quoi. Hey, Justin Bieber, Madonna, Shakira, manque quelqu'un.
1: Ouais, il y en a... attends, je vais essayer de te trouver.
0: Ça viendra, mais une mi-temps.
2: Ouais. Je sais pas. Moi, les matchs de soccer, je trouve ça très, très long. Là. J'imagine la mi-temps dans le milieu, ça
0: arrête,
2: doit être
0: épouvant. Arrête, c'est genre 11 minutes, puis il essaie de faire quelque chose de très gros. On dirait qu'il essaie de s'en prendre, mettons, au marketing du Super Bowl en disant, nous, prochaine...
1: Justin Bieber.
0: C'est ça, Justin Bieber, Madonna, Shakira.
1: Coldplay.
0: C'est Coldplay, c'est Chris Martin.
1: Chris Martin.
0: Qui organise le show.
1: BTS aussi.
0: Ah, c'est ça.
1: Ouais.
0: Ça, c'est le groupe asiatique là, qui remplit des stades...
1: Grand fan de K-pop.
0: Hey, c'est gros, là.
2: Donc, c'est dimanche, on a-tu l'heure?
0: 15h.
1: Dimanche, 15h, ouais.
2: Dimanche, 15h. Parfait. Autre chose?
1: On a également Kirby Dack qui a signé son contrat. Il évite l'arbitrage avec le

0: Canadien de Montréal. C'est un contrat d'un an pour 3,6 millions de dollars pour Kirby Dack. Son offre qualificative, c'était 4 millions, mais c'est un contrat à deux volets. Et là, il s'entend pour un contrat à un volet. Donc, même s'il s'en va en Ligue américaine, ben, il va toucher son salaire de 3,6 millions. Et autre signature aussi dans la Ligue nationale, Connor McMichael s'entend avec les Blues de Saint-Louis. Un contrat de 6 ans pour 6,75 millions.
1: Merci beaucoup, mon ami.
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2: Changement d'huile, sa moto y est faite, Pascal.
3: Oh.
2: Ça va être un 3 semaines de moto assez intensif dans mon cas.
3: Avec casque. T'as pas le choix.
2: Ben, je prévois pendant mes vacances solo, parce que j'ai une semaine tout seul, d'aller faire 2-3 jours certains aux États-Unis. Mettons 2 jours aux États-Unis dans des états où.
3: Avec casque.
2: Si je le désire. Quand c'est sécuritaire, je pourrais retirer mon casque pour faire mon, tu sais, mon Tom Cruise de Wish là, dans le film Top Gun. Pas celui-là que t'as vu dernièrement. Là.
4: Ouais, l'autre.
2: Top Gun 1984. Ouais. Tu sais, quand il roule, il a ses lunettes, il a les cheveux dans le vent, puis le jet est en train de décoller à côté. Là.
4: Ben, il va te manquer le jet.
2: Ben, c'est exemple. Ça que je vais aller faire à Whole Launcher.
3: Les grands cheveux. La
5: Whole Launcher, ça sonne moins hot. Là.
2: Hey, quoi?
3: Mets ton casque.
2: C'est beau tout. Le Maine, tu seras. Ben oui, mais sur l'autoroute, j'ai toujours mis mon casque, même si c'était permis de le retirer.
3: Oh.
2: Mais
3: sur j'ai cru que tu avais du jugement.
2: Sur des petites routes touristiques. Je fais vraiment de la moto de pépère, Pascal, là, sérieusement. Je fais vraiment de la moto de pépère. Puis à Old Orchard, c'est le fun. T'es ça à main, t'as pas de casque. Les femmes sont belles. Bon Dieu que c'est beau l'été. Hein?
3: Ah, on dirait une tonne de Tactica.
2: C'est quelle année, ça? C'est quoi? C'est,
3: mettons, arrivé, ça
2: 2006-2007?
3: Facile.
2: Okay.
3: Mais j'aimerais ça garder ma crédibilité pour l'invité qui s'en vient.
2: Je suis juste 20 ans en retard. 14 degrés sur Québec, ce sera du soleil pour aujourd'hui avec un max de 25. Ciel dégagé pour ce soir, minimum de 13. Demain samedi, ce serait nuageux. Des averses qui devraient débuter le matin. Risque d'orage en après-midi, maximum de 19. En soirée, c'est des averses avec un minimum de 14 pour la nuit de samedi à dimanche. Dimanche, ce sera des averses, maximum de 21. En soirée, ciel dégagé, minimum de 12. Et lundi, à plus long terme, journée de congé pour tous ceux à qui débutent la semaine, les congés de la construction. Ben, lundi, ce sera le retour du soleil avec un maximum de 25 degrés. Pour nous joindre en studio, c'est le 418-971-1021. 418-971-1021, c'est par texto.
3: Tout roule, mesdames et messieurs, sur les routes ce matin. Profitez-en.
2: Merci beaucoup. Mark Carney qui investit énormément d'argent. Le gouvernement fédéral qui va consacrer 2 milliards de dollars au cours des 4 prochaines années pour renforcer le parc de véhicules blindés du Canada. Pour avoir régulièrement parlé avec des militaires canadiens, des maudits bons gars, soit dit en passant, puis je sais qu'il y en a quelques auditeurs parmi l'eau qui nous écoutent. L'armée canadienne a besoin de revamper un peu son équipement.
4: Besoin d'amour.
2: Ah, les équipements d'entraînement, des fois, ça peut être désuet. Ça s'est amélioré au niveau de certains véhicules, là. Peut-être pas nécessairement juste les blindés, mais la joke des années 80, 90, début 2000, c'est que sur Henri IV, en montant vers la base ou en descendant de la base, tu voyais tout le temps un camion de militaire qui est en panne. Ouf. C'était d'une tristesse. Je pense que ce 2 milliards de dollars-là va être très bien accueilli.
3: Ils sont en train d'être rationnés aussi sur les munitions pendant les entraînements. T'entraînes tes militaires, sont rationnés sur les munitions. On en était là avec l'armée.
2: Ça coûte cher. Qu'en pense un colonel à la retraite des Forces armées canadiennes? On a la chance d'en parler ce matin avec Pierre Saint-Cyr qui est avec nous. Monsieur Saint-Cyr, c'est un plaisir.
6: Bonjour, M. Marceau. Bonjour, Mme Caron, évidemment.
2: C'est un 2 milliards de dollars qui doit être bien accueilli là, pour ce qui est des Forces armées canadiennes.
6: Oui, définitivement. Écoutez, c'est, vous l'avez mentionné, les Forces canadiennes ont besoin de se rajeunir au niveau des équipements. C'est normal. C'est une institution qui est sollicitée, qui a besoin d'avoir la fine pointe de la technologie pour être vraiment efficace. Alors, dans ce cadre-là, l'arrivée de ce contrat-là de 2 milliards pour les véhicules blindés est très bien reçue.
2: 190 véhicules blindés de soutien au combat. Ça peut être quoi, ces véhicules blindés-là? Est-ce qu'on parle de tanks?
6: Non, pas du tout. C'est quand on parle d'un... Normalement, un blindé, dans l'esprit des gens, c'est vraiment un char d'assaut là, dans le jargon populaire. Mais en fait, un véhicule blindé, c'est un véhicule qui est résistant au tir de petits calibres, des fois d'assez gros calibres, dépendant du blindage qu'on met sur le véhicule. Alors, un véhicule blindé, c'est un véhicule qui est utilisé très proche des lignes. C'est un véhicule qui est utilisé dans un milieu qui est très hostile, donc il doit être résistant, il doit être... capable de protéger les gens qui sont à l'intérieur pour faire la fonction qui lui est dédiée. C'est pour ça qu'on appelle ça un véhicule blindé. Donc, c'est un véhicule, en particulier celui-là de l'annonce, on parle de véhicules à roues qui vont servir particulièrement pour faire le transport des troupes. C'est des véhicules qui vont être aménagés pour avec des radios pour faire des postes de commandement mobiles. Qui vont être aménagés aussi à l'intérieur pour faire acte d'ambulance sur le terrain et sur le champ de bataille. Et même certains d'entre eux vont avoir des équipements pour faire du remorquage, pour aller faire des réparations de d'autres véhicules, si vous voulez, sur le terrain. Donc, c'est un véhicule qui va être plusieurs aspects, là, plusieurs fonctions. Et puis ils vont être aménagés en conséquence de ça. Donc, c'est ce que les forces canadiennes vont acquérir dans les prochaines années.
3: On est en retard sur ces acquisitions-là. Est-ce qu'on achète des flottes puis on aurait dû le faire il y a 10 ans, 20 ans, 30 ans, ou c'est vraiment une nouvelle technologie puis une nouvelle façon de faire?
6: Non, ce sont des... Ben, c'est votre question, là, c'est que oui, c'est une nouvelle technologie. Est-ce qu'on est en retard? Eh oui, on est en retard. Les forces canadiennes auraient dû maintenir un renouvellement de leurs équipements d'une façon périodique. Mais c'est pas vraiment les forces canadiennes qui décident dans tout ça. C'est le ministère de la Défense. Le ministère de la Défense qui lui répond au gouvernement du Canada. Alors, de la façon que les choses vont, si le gouvernement du Canada met beaucoup d'emphase sur la défense du pays, alors il va investir dans les forces canadiennes, dans l'achat d'équipement. On a eu des gouvernements précédents qui n'ont pas vraiment eu cette vision, ce qui a fait que les forces canadiennes n'avaient pas l'opportunité, n'avaient pas les budgets pour renouveler leurs équipements durant ces années-là. Aujourd'hui, c'est différent. Aujourd'hui, c'est différent parce que le contexte mondial a changé. On est dans un conflit majeur en Europe. Il y a d'autres conflits qui émergent un peu partout au Moyen-Orient. Alors, les forces canadiennes doivent se prémunir, si vous voulez, et être prêtes à faire face à ces éventualités-là si le Canada les engage dans ces conflits-là. Elles sont déjà présentes en Lettonie pour justement faire face au conflit européen qui est en Ukraine. Alors, on doit absolument les équiper pour qu'ils soient vraiment efficaces et qu'ils soient productives s'ils avaient à être utilisés. Donc, on est en retard parce que c'est une course contre la montre actuellement. Les forces armées russes sont malmenées en Ukraine.
2: Ouais.
6: On le sait. Toutefois, derrière ça, il y a une industrie de défense russe qui est quand même très active. Et si le conflit ne se termine pas bientôt, cette industrie de défense-là va continuer à l'être, puis les forces russes vont redevenir une menace importante. Et on s'attend peut-être à un conflit qui pourrait réémerger dans les années 2030 en Europe, provenant de la Russie. Ça, c'est les services de renseignement européens et américains qui le prédisent. Donc, le Canada doit se préparer à cette éventualité-là. Et ça, c'est vous le savez, là, vous le voyez, là, c'est pas, on va pas au Walmart pour s'acheter un gun, là, ça marche pas de même. Ça prend des années pour concevoir des équipements, les préparer, les fabriquer et ouais. les livrer et entraîner les soldats sur ces nouveaux équipements-là. Donc aujourd'hui, cette annonce-là est en fait pour préparer les forces canadiennes à un éventuel conflit qui pourrait être dans les années futures, qu'on parle d'une année peut-être proche.
2: Dans les dernières années, vos anciens collègues dans l'armée canadienne m'avaient mentionné qu'il y avait des missions parfois avec les Américains aux États-Unis, puis les équipements n'étaient pas nécessairement adéquats. Avez-vous constaté, vous aussi, qu'il y avait une différence entre l'équipement des Américains versus l'équipement des soldats canadiens quand vous allez en mission, si vous êtes allé en mission en exercice?
6: Oui, parce que l'industrie de défense américaine est très productive, et puis savent équiper quand même les forces américaines avec... la fine pointe, la technologie, là.
2: Ouais.
6: Si vous, les États-Unis sont probablement les plus grands producteurs d'armes au monde. Donc, c'est normal que les forces américaines bénéficient de la production américaine, si vous voulez. Tandis que nous, au Canada, bien, on achète beaucoup à l'étranger. Notre industrie de défense est embryonnaire, malgré qu'on a quand même de grosses entreprises qui sont capables de produire. Mais tout ça est en train de changer, M. Marceau, parce que au mois de février dernier, le premier ministre a émis ce qu'on appelle la stratégie industrielle de la défense. Ça, c'est ce qui est prévu là-dedans. C'est 500 milliards de dollars qui seront investis dans la défense d'ici 2035. Et le contrat des blindés en est un exemple. Le contrat des sous-marins la semaine dernière en est un autre exemple. Et derrière ça, ce qu'il faut retenir, qui est la beauté de la chose dans cette stratégie-là, c'est qu'en par 2035, 70% des équipements qui seront offerts aux forces canadiennes devront être produits au Canada. Alors ça, c'est une industrie énorme, là. On parle de PME qui vont grandir dans tout ça. On parle d'un renouveau industriel, économique qui va se redévelopper au Canada au bénéfice des Canadiens parce que ces 500 milliards-là vont être dépensés ici, chez nous. Donc, c'est quelque chose de bien. Et puis, derrière tout ça, derrière cette stratégie-là, le but, c'est que les produits devraient non seulement servir pour le monde militaire, mais devraient être en mesure de servir pour le monde civil. Alors, je donne un exemple. Si on produit des drones militaires sophistiqués, ces drones-là pourraient être modifiés et servir pour l'industrie civile. Alors, voyez-vous, alors il y a énormément de d'effervescence actuellement au sein de l'industrie de défense canadienne. Les PME se positionnent pour être en mesure d'obtenir ces contrats-là. D'ailleurs, celui de General Dynamics hier avec les 190 véhicules, une grosse partie des systèmes de visée qu'il va y avoir dans ces véhicules-là vont être produits ici à Ville-Saint-Laurent par la compagnie Thales. Donc, il y a beaucoup de choses qui se développent. Alors, pour reprendre ce que Mme Caron-Vézina a dit un peu plus tôt, est-ce qu'on est en retard? Oui, mais on est en train de remonter la pente parce qu'on a un gouvernement qui a décidé d'investir dans la défense.
2: C'est une très bonne nouvelle. Colonel Saint-Cyr, j'aimerais ça que vous enleviez les préjugés que je peux avoir actuellement envers l'armée canadienne. J'ai connu les anciens militaires. J'ai la chance de les côtoyer lors de séances de sport. On joue au hockey puis au décaquet ensemble. Et eux, ce qu'ils me mentionnent, c'est que pour ceux qui ont fait le cours militaire dans les années 80-90, début 2000, quand on sortait du cours de militaire, on était dans une forme qui était exemplaire et il y avait une certaine rigueur au niveau de la forme physique. Et là, on a l'impression, bon, avec peut-être le choc des années qui se sont accumulées, le monde est rendu un peu plus soft, on a l'impression qu'il y a un peu plus de douceur dans les forces armées canadiennes au niveau de l'école des recrues. Et ça fait en sorte que on voit des recrues qui sont pas nécessairement top shape. Hommes comme femmes, il y a pas nécessairement de rapport. Immigrants, parce que là, on a des immigrants aussi qui rentrent dans l'armée canadienne. Mais ce qu'on se rend compte, c'est qu'ils semblent beaucoup moins en forme que les recrues des années 80, 90, début 2000. Est-ce que c'est un préjugé ou c'est réellement ça qu'on voit actuellement?
6: Ben écoutez, les forces canadiennes, c'est un reflet de la société canadienne. Donc, tout ce que vous voyez pour la protection, le respect personnel, les droits de l'homme et tout ça, il faut que les forces canadiennes soient exemplaires à ce sujet-là. Alors, elles ne peuvent pas faire autrement. Et il y a eu des réductions, si vous voulez, des modifications dans les entraînements pour s'assurer que on pouvait respecter, si vous voulez, chacun. Je vous prends pour exemple le défi logistique. Je veux juste vous exprimer, M. Marceau, le défi logistique qui arrive actuellement dans le respect des droits de chacun au Canada, ne serait-ce que pour les repas des militaires. Les messes des hommes qu'on a sur les bases. Là.
2: Ouais.
6: Les cuisiniers doivent à ce moment-ci préparer des mets halal, des mets qui sont en respect avec les autres communautés religieuses. Durant le temps du Ramadan, si les heures de cuisine doivent être changées. Les gens qui sont véganes. Les gens qui arrivent ici avec toutes sortes de restrictions dues à leur religion. Alors, c'est un casse-tête énorme pour nos cuisiniers. Avant, on n'avait pas ça. Parce que on n'avait pas ces concepts-là.
2: Mais dites-moi, M. Saint-Cyr, qu'à partir du moment où on a une troisième guerre mondiale, puis faut envoyer nos militaires au front, là, les cuisiniers, ils feront pas 18 repas différents?
6: Non, mais actuellement, on le fait. quand on ira en conflit, ça serait peut-être différent.
2: Ouais.
3: Ah, vous n'avez même pas la certitude.
6: Dans le respect des choses, il faut s'adapter à la réalité canadienne.
2: Ouais.
6: Et les forces canadiennes s'adaptent à ça. Est-ce que nos gens sont plus virils ou moins virils à la fin de l'entraînement? Ça, écoutez, de ce que moi je vois, là, c'est quand nos gens sont sur le terrain. Ils sont efficaces. C'est ça qui compte.
2: C'est ça qui compte, effectivement.
6: Ce sont des professionnels.
2: On me dit qu'il y a des citoyens reçus qui sont des résidents, mais qui ne sont pas encore des Canadiens, qui peuvent intégrer l'armée canadienne. Là, il y a des enjeux aussi de sécurité, parce que si on est un Canadien, ou on est un Canadien qui a été reçu, donc un immigrant qui est arrivé puis qui est devenu Canadien par la suite, on peut donner certains codes, on peut donner certaines informations, mais là, il y a des résidents qui ne sont pas canadiens, qui intègrent l'armée canadienne. Est-ce qu'on fait une différence avec les résidents versus ceux qui sont de véritables Canadiens?
6: Écoutez, on ne fait pas de différence. La nuance va se faire au moment de l'emploi de l'individu.
2: OK.
6: Au niveau des forces canadiennes, chaque militaire canadien a une cote de sécurité qui lui donne accès à certaines choses. Alors, si vous n'êtes pas en mesure d'avoir, parce que l'étude sur votre dossier n'est pas complétée, vous êtes encore quelqu'un qu'on est en train d'identifier vraiment votre niveau de risque et votre niveau de sécurité, nécessairement, vous n'aurez pas accès à des choses qui sont secrètes ou top secrètes. Alors, vous allez être limité dans vos emplois. Alors, c'est dans ce niveau-là que les choses se passent actuellement. Notre problème, c'est qu'on n'a pas assez de policiers militaires pour faire ces enquêtes-là de sécurité avec tous ces gens-là. Puis, je vous donne un exemple. Vous avez un monsieur qui vient d'un petit village du Québec. C'est trop facile, un monsieur ou une madame qui vient d'un petit village du Québec, c'est trop facile de faire la recherche des antécédents parce que la police peut se déplacer. Et c'est dans notre environnement, nous. On connaît les gens, on connaît l'endroit. Mais quand on a affaire à un individu qui est un nouvel arrivant, qui arrive du Pakistan. C'est pas mal plus difficile pour au Pakistan ou n'importe où dans le monde. Là. C'est pas mal plus difficile pour la police militaire d'avoir des contacts dans ces pays-là pour valider et vérifier qui sont ces gens-là. Alors, c'est là, ça se fait, mais ça prend plus de temps. Et c'est pour ça que à ce moment-là, la seule façon de contrecarrer ce problème-là...
3: Oui, monsieur...
2: Oh, on l'a perdu, donc j'imagine qu'il va nous rappeler dans les prochaines secondes. Mais tu vois, ça, c'est quelque chose qu'on m'avait confié. Donc, les gens qui sont acceptés comme résidents ici, là, qui veulent devenir Canadiens, c'est un processus de plusieurs mois, voire quelques années. Mais ils peuvent quand même être dans l'armée canadienne. Mais ils ont une genre de clearance qui peuvent pas accéder pour avoir des secrets militaires, exemple.
3: Déjà bien, parce que moi, je me dis, avec des enquêtes comme il nous parlait, M. Cyr, du fait que c'est difficile, j'espère que c'est pas bâclé. Par contre, j'ai pas beaucoup d'espoir que ce soit fait de façon 100% parfaite, mais c'est parce qu'il y a des secrets d'État importants. Si on veut être un bon service militaire, il y a des choses qui doivent pas sortir, puis des espions... Il en entre, puis je veux pas être dans le complot, mais c'est une belle façon d'aller ramasser de l'information. Si t'arrives d'un autre pays, on fait pas trop de recherches sur toi ou on bâcle un petit peu, puis t'arrives dans une instance comme l'armée canadienne.
2: Ben c'est pour ça que la cote de sécurité est pas donnée à ces gens-là tant aussi longtemps qu'ils seront pas, complètement étudiés. Vous êtes de retour, colonel Saint-Cyr?
6: Oui, je suis heureux. Vous avez parfaitement raison. La cote de sécurité, c'est un processus qui est long, puis c'est pas un processus qui est permanent. C'est-à-dire que vous avez une cote de sécurité, mais vous devez la renouveler d'une façon régulière. Donc, voyez-vous, encore là, il y a une autre étape de vérification pour s'assurer que vous n'avez pas changé, que vous êtes toujours une personne aussi fiable qu'avant. Donc, la cote de sécurité est le moyen, si on veut, au sein des forces canadiennes pour justement limiter ce problème-là que Mme Caron-Vézina mentionnait là, il y a quelques secondes.
2: Colonel Saint-Cyr, qu'est-ce qu'on fait avec les hommes qui refusent d'avoir des ordres des femmes qui sont dans des positions pour donner des ordres?
6: Écoutez, on est ces gens-là ne sont pas ne respectent pas le cadre des valeurs des forces canadiennes actuellement. Chez nous, au niveau des forces canadiennes, on n'ignore pas la différence homme-femme, là. C'est pas ça que je veux dire. Sauf que, entre nous, on est unique.
2: Exact.
6: que l'ordre vienne d'une dame ou que l'ordre vienne d'un homme, c'est la même chose. Il devrait pas y avoir de différence. C'est un respect. C'est le respect de l'individu. On ne regarde pas ça au niveau du sexe, mais au niveau de l'individu. Puis actuellement, au sein des forces canadiennes, le chef d'état-major est une dame, Mme Carignan. Le chef d'état-major d'aviation, celle qui contrôle toute l'aviation au Canada, c'est une dame, Jimmy Spicer. Alors, il y en a beaucoup de dames qui sont montées dans des rangs de généraux de très haute importance au sein des forces canadiennes actuellement. Donc, il y a un respect qui s'installe. Et je vous mets au défi que l'individu ou l'homme qui ne veut pas respecter ça va avoir des mesures administratives ou même disciplinaires à son encontre.
2: Parce que, colonel Saint-Saëns, moi, c'est ce que j'entends là, avec mes chums. Bon, il y en a quelques-uns qui sont à la retraite, il y en a d'autres qui sont encore des militaires actifs, là. Mais dans des camps de recrues, il y a des gars qui veulent absolument rien savoir des ordres qui sont donnés par des femmes qui sont dans des positions plus élevées. Je trouve ça particulier. Y a-tu quelque chose, quand on signe pour devenir recrue dans l'armée canadienne, est-ce qu'il y a ça d'inscrit, c'est-à-dire que les ordres peuvent venir de quiconque et elles ne doivent pas être réfutées?
6: Non, il n'y a rien d'inscrit là-dedans.
2: Ben, ce serait le temps de le faire. Comme ça, tu sais, c'est à quoi tu t'attends. Fait que si tu viens d'un endroit où l'égalité homme-femme, c'est pas nécessairement une bonne chose pour eux, ben, que, si tu viens chez nous dans l'armée canadienne, il faudrait que tu comprennes qu'ici, les choses sont différentes. On devrait pas les... Pardonnez-moi l'expression, on devrait pas les screener au départ, ces gens-là, les passer à passoire.
6: Oui, mais l'égalité homme-femme est respectée. Comment identifier les gens qui sont contre ce principe-là, c'est pas facile. Ça se voit à travers le temps, puis ça se voit à travers leurs gestes, puis à ce moment-là, les mesures sont prises. C'est pas le jour 1 qu'on est capable d'identifier, ne serait-ce que si je vous posais la question le jour 1, êtes-vous capable de recevoir un ordre d'une dame?
2: Moi, je vous dirais, M. Saint-Cyr, j'aime les femmes.
3: Oui, mais il est pas si capable de se faire gérer par une femme au travail.
6: C'est pas évident de déceler le menteur qui va vous dire oui,
2: ouais, tu comprends.
6: Entrer dans l'armée.
2: Ouais. Tu comprends.
6: Et puis, ça va se faire ça, au cours de la progression. Puis, au niveau des recrues, ben, ces gens-là n'ont pas encore été imprégnés ou été formés aux valeurs des forces canadiennes. C'est pour ça qu'il y a un camp de recrues qui dure plusieurs mois.
2: Ouais.
6: Si par la suite l'attitude persiste, puis elle est décelée, ben, il y a des mesures administratives et même disciplinaires qui vont être prises contre cet individu-là pour lui faire bien comprendre dans quoi il s'est embarqué. Sinon, on va lui offrir poliment de se retirer.
2: Avez-vous vu la nouvelle qui est sortie aujourd'hui? Je pense que c'est sur le site de Radio-Canada. L'armée américaine qui veut mesurer le taux de testostérone de ses soldats et même injecter de la testostérone chez ses soldats. On fait tout ça au Canada, injecter de la testostérone?
6: Jamais, c'est la pire niaiserie que j'ai eue actuellement chez les Américains. Ça se peut pas, c'est impensable. C'est, écoutez, les cancers de la... Non, vous parlez, M. Marceau, on est deux messieurs, là, vous et moi, là,
2: ouais.
6: Les cancers de la prostate. Là.
2: Ouais.
6: Une des incidences, c'est le taux élevé de testostérone qui peut causer ce cancer-là. Alors, évaluer, je suis convaincu que la médecine va être à l'encontre de cette procédure-là. Et puis, ça va donner quoi, en bout de ligne?
3: Puis les femmes, on fait quoi avec elles?
2: Ben, on va leur injecter de la testostérone aussi, parce que c'est ce qui serait mentionné, là. C'est ce qu'on voudrait faire.
6: Mais écoutez, c'est pas une question d'hormones. C'est pas une question d'hormones. Le but des Américains, c'est de rendre les soldats plus virils avec ce test-là là, qu'ils veulent faire, là, puis les injecter leur testostérone pour les rendre plus virils. Mais ça n'a aucun rapport avec le combat. Les unités d'élite de toutes les armées au monde, là, en fait, il y a eu des études de fait durant la Deuxième Guerre mondiale que dans une tranchée, 50% des soldats se levaient la tête pour tirer. Ça veut dire que quand même tu aurais de la testostérone, c'est pas ça, c'est la peur. C'est le stress au combat qui vous rend efficace ou non efficace. Alors, aujourd'hui, le stress au combat demeure. C'est pas évident d'être dans une condition de combat. Et là, c'est beaucoup plus psychologique, la performance sur le terrain, que le niveau de testostérone. Ça, je peux vous garantir ça.
3: Ouais, c'est un peu inquiétant de voir comment des fois les Américains voient leur service militaire actuellement. Bon, c'est sûr que moi je vais nommer Trump là-dedans, qui a une façon de voir et de faire les choses. Comment voyez-vous cette implication américaine là à l'international en ce moment dans les conflits ouverts?
6: Ben écoutez, les Américains ont toujours prétendu jusqu'à un certain limite d'être les policiers du monde et puis utiliser leur force militaire pour vraiment s'imposer toujours dans l'idée de leur profit économique. Hein. Faut pas oublier ça. La meilleure outil de marketing que les Américains ont mondialement, c'est la flotte, la U.S. Navy. Quand la U.S. Navy, quand un porte-avions de la U.S. Navy s'en va dans un port étranger avec tous les bateaux d'escorte qu'ils ont, ce sont des milliers de militaires américains qui sont présents. Et ces bateaux-là servent de site de réception pour les hommes d'affaires locaux. Alors, c'est de cette façon-là qui utilisent leurs militaires, en fait, pour faire la promotion de l'économie américaine, entre autres. Là. Maintenant, dans les conflits actuellement, où est-ce qu'ils s'imposent partout, c'est toujours dans cet esprit-là d'avoir une emprise économique régionale. Alors, dans le conflit de l'Iran, on s'entend que c'est pour le pétrole, c'est pour avoir l'influence dans tous les pays du Golfe Persique pour dire on va être vos protecteurs en autant que vous faisiez affaire avec nous. Donc, l'utilisation des militaires américains, c'est beaucoup plus pour défendre les valeurs économiques propres aux Américains que d'autres choses.
2: Colonel Saint-Cyr, ça a été un plaisir.
6: Ben, je vous souhaite une bonne journée. Et puis, faites attention à vous au décor, okay, parce que nos gars sont solides.
2: Salut!
6: Bonjour.
2: Bye-bye. Pierre Saint-Cyr, colonel à la retraite des Forces armées canadiennes. On a fait un beau tour de char avec M. Saint-Cyr.
3: Tellement intéressant.
2: Il nous a parlé de plusieurs sujets franchement intéressants. J'espère avoir le plaisir de lui rejaser dans les prochaines semaines à mon retour. Mais bonne nouvelle pour ce qui est des soldats canadiens là, qui vont avoir des véhicules blindés à la fine pointe de la technologie. On parle de 190 nouveaux véhicules blindés qui vont être achetés par Ottawa. Donc, c'est d'une valeur de 2 milliards de dollars. Ça fera pas de tort. On savait qu'on avait un certain retard au niveau de l'équipement. On a parlé aussi des recrues qui étaient mal préparées, là, qui inquiètent un peu l'armée canadienne. Le taux de réussite du cours militaire était autour de 80% à peu près dans les dernières années. Là, on est rendu à 76-77%, donc ça commence à descendre. Peut-être qu'en raison du fait qu'il y a des gens qui se rendent un peu plus compte qu'ils sont pas faits pour ce genre de travail-là, ça a pas l'air à être évident. Mais ce qui est inquiétant, c'est justement qu'un cuisinier pour les Forces armées canadiennes actuellement, comme il est le reflet de la société au Canada, doit faire des repas différents pour les gens qui sont dans des religions différentes ou qui ont des religions culinaires différentes.
4: Moi, je suis végétalien.
2: Ouais, imagine-toi, là.
3: En même temps, si t'as jamais mangé de viande puis tu veux pas manger de viande, puis tu sais,
2: ouais,
3: t'arrives dans un domaine...
2: Pas, ça me dérange pas tant. Moi, c'est le végétalien. Parce que quand tu arrives en situation où tu dois donner le maximum de ton physique possible puis tu manges juste des végétaux, pas sûr que tu as tous les éléments nutritifs nécessaires pour que ton corps soit comblé, là.
3: Ça, je sais pas. Par contre, au niveau du régime alimentaire, je vais peut-être te surprendre.
2: Parce que végétarien, tu peux avoir des protéines, pas pire.
3: Ouais, tes œufs puis tout ça, ton c'est lait. Ça. Végétalien, c'est rien qui provient de l'animal ou qui a été conçu par l'animal. Là. Si un œuf est conçu par l'animal. Mais moi, je me dis, peut-être qu'il faudrait...
2: Y a-t-il des œufs qui sont pas conçus par un animal? Pascal, en 2026, essaie de me...
3: Peut-être qu'il faudrait que l'armée canadienne ait vraiment juste une façon de s'alimenter. Puis je me dis, si tu choisis l'armée,
2: ouais,
3: tu fais avec... Je me trouve un peu radical, là. L'armée, c'est radical. Mais je pense que j'irais là.
2: Ouais.
3: À un moment donné, tu l'as dit,
2: mais
3: on est dans zone de guerre.
2: T'as toujours été la plus radicale des deux, là. Mais chez nous...
3: Entre
2: moi,
3: toi et moi?
2: Oui. Mm. Moi, c'était ça chez nous avec mes deux militaires à la maison, là, 10 et 12 ans.
3: Okay.
2: Ils devaient manger ce qu'il y avait sur la table. Puis là, je me ramasse avec un enfant quand je vois chez Tim, exemple. Un qui mange pas d'œuf, l'autre qui mange pas de fromage. Fait que je mange deux petits matins, un pas d'œuf, l'autre pas de fromage. Combien de fois sur 10 qui se trompent dans ma commande?
3: 10.
2: À peu près 8 fois.
5: Ben, c'est clair.
3: Un qui a les deux, l'autre qui a rien dedans.
2: Ouais, mais c'est ça. Moi, je suis d'accord avec toi. Il faudrait que ce soit le moins compliqué possible. Je ferais une exception pour les gens qui mangent pas de viande. Je trouverais un substitut pour qu'ils puissent avoir leur protéines. Mais là, pour les autres, je sais pas, c'est peut-être pas votre place là, dans ce milieu-là. Là.
3: J'avais été avec, avec des militaires il y a peut-être 2-3 ans dans un exercice de grand froid, là, puis la ration pack que tu mangeais, je peux même pas croire qu'il pourrait être adapté.
7: Ben,
3: sauf
7: c'est ça.
3: C'est des enveloppes de nourriture, puis t'as, hey, t'as de la bouffe là-dedans, là, t'en as pour quasiment 7000, moi j'exagère, là, mais un bon 3000 calories. Là. Il faut que tu t'alimentes. Si t'es en plus dans des conditions hivernales ou plus nordiques, t'as pas le temps de regarder ce que tu manges. Il faut juste que t'encaisses les calories et les protéines.
7: Ben, c'est ça. Je pense qu'il y a une différence sur une base qu'on peut peut-être peut plier aux exigences de tout le monde, mais en situation de combat, là, t'es dans la brousse d'un pays, je suis pas sûr que t'as le temps de faire ton difficile puis faire comme moi, je mange pas ça, je mange pas ci. Là.
8: Ouais.
7: Tu manges qu'est-ce que t'as. Là.
2: Ouais, mais c'est ça. Ils vont-tu avoir plus de difficultés de recrutement? Là, je sais que dans les derniers mois, en raison des résidents qui ont accueilli, là, pas les Canadiens, mais des résidents au Canada qui ont accueilli dans l'armée canadienne, ils ont plus de monde qu'il y avait qui se présente au bureau de recrutement. Ils ont plus de monde maintenant pour faire les cours. Puis il y a plus de monde qui sort avec un cours réussi des Forces armées canadiennes. Mais v'là 5 ans, ça faisait pitié. Là, au niveau du recrutement, c'était vraiment pas facile.
3: T'avais-tu écouté la série qui s'appelait Recrue sur... c'est Radio-Canada qui avait fait ça. Puis il est allé faire une incursion dans les cours à Saint-Jean-sur-Richelieu, puis suivait les cohortes. Là. Fait qu'il y a une cohorte qui suivait jusqu'à temps qu'ils soient dans l'infanterie. Tabarnouche, attache ta tuque. Puis eux autres, ils jouent dans le mental. J'ai une amie qui le fait, puis elle me dit, moi, je m'étais mis en mode, puis elle m'a appris ça dans la vie. Surtout, je l'ai utilisé avec toi, en travaillant avec toi. Une switch, ceci est une pièce de théâtre. Pour pas que tes émotions entrent en ligne de compte, pour pas que t'aies l'impression de te faire brasser pour te faire brasser, les autres, ils veulent te casser là-bas.
7: Ouais.
3: Fait qu'elle dit, il y a
2: ceci
3: plein de monde.
2: Ceci est une pièce de théâtre.
3: Il y a plein de monde qui cassait. Mais elle dit, moi, je me mettais en mode, ceci est une pièce de théâtre.
2: Puis quand je te parle, tu me dis, tu te dis dans ta tête, ceci est une pièce de théâtre.
3: Combien de fois par jour, tu penses?
2: Je veux pas savoir. Hey, on change totalement de sujet. Il y a un policier de la ville de Mercier, en Montérégie, qui est en train de faire un tour solide de coffre de char. Lui, il a intercepté un jeune homme avec sa collègue et le jeune homme a décidé de filmer. Et on entend le policier dire « Écoute, si t'es pas content ici, là, tu peux toujours crisser ton camp. »
7: Ouais.
2: C'était peut-être pas la bonne façon de s'exprimer.
7: Définitivement.
2: Le policier a été retiré de la route. Mais on va démystifier ça ensemble, OK? Parce qu'il y a quelque chose que la plupart des gens ne savent pas s'ils ont vu cette vidéo-là. Puis je pense que vous allez peut-être changer d'idée pour ceux qui disent « Hey, le policier n'a pas d'affaire à parler à un homme comme ça, OK? »
9: Une discussion entre un policier et cet homme au volant. Et vous avez rencontré l'homme en question.
2: Je vais te sortir l'extrait au complet. Bref, le policier, il dit « Écoute, mon homme, si t'es pas content, tu peux sacrer ton camp dans ton pays. » OK. C'est un policier de Mercier. Il a été intercepté. C'est un homme noir qui a été intercepté. Puis dans la séquence vidéo qui est montrée en partie, là, on voit Abel Junior Silla, 21 ans, prendre une bouffée de vapoteuse tandis qu'un policier de Mercier est à sa fenêtre, calepin à la main. Le gars est pas gentil. Et le policier dit, écoute, nous autres, on a un pouvoir discrétionnaire. Je t'annonce qu'aujourd'hui, en raison du fait que tu nous insultes, le pouvoir discrétionnaire de te laisser repartir, il prend le bord, puis tu vas l'avoir ton ticket, mon homme. Puis là, à un moment donné, le petit gars se fâche, patati patata. Juste que vous sachiez que le policier, avant de vous intercepter, il a tapé votre plaque d'immatriculation dans sa voiture. Et il sait qui vous êtes et il sait si vous avez un casier judiciaire ou non.
7: C'est ça l'affaire dans cette histoire-là, c'est que
2: exact.
7: Le gars, c'est pas un enfant de cœur.
2: Vends pas le punch. On fait du théâtre. Ceci n'est que du théâtre.
7: Ouais, une pièce de théâtre.
3: La switch, place au théâtre.
2: Et comme l'agent policier dit, écoute, mais mon garçon, si t'es pas content ici là, parce que tu te fais tout le temps intercepter, là, tu peux retourner chez vous. Là, okay? Mais le policier sait à qui il a affaire. Donc là, le jeune homme crie à la discrimination raciale et là, il a mis ça sur les réseaux sociaux, a traité le policier de raciste de merde. Je le sais pas si le policier est raciste ou s'il l'est pas.
7: Okay? Non, on le connaît pas. Là.
2: Ça, je le sais pas, je le connais pas. Mais le policier actuellement fait le tour du web et au poste de police, ben, il peut plus travailler avec la population, donc il a été retiré de la route. Est-ce qu'un policier a le droit de dire ça à un individu? Au départ, je pense que non. Mais... si un policier rencontre un ordure, un individu, qu'il soit blanc, noir, un chinois, un allemand, un américain, mais qui est ici puis qui agit comme un trou du cul, je m'attends à ce que le policier mette un peu de pression pour essayer de remettre le gars droit, OK? Ce gars-là, qui est intercepté, Abel Junior Silla, en 2025, il est écopé de 9 constats d'infraction. Rouler dans des zones de 90 à 130 km/h. Vous allez me dire que c'est banal pour certains, c'est votre opinion. Rouler à 103 km/h dans une zone de 70. Encore là, vous allez me dire que c'est banal, c'est correct, c'est votre opinion. Rouler sans permis de conduire, c'est banal. Payez pas ses contraventions, c'est banal aussi pour certains. Mais ce que le policier a vu dans son ordinateur avant d'intercepter le trou du cul, c'est qu'Abel Junior Silla est en attente de 3 procès criminels distincts. Il a été en effet arrêté à 3 occasions au cours de la dernière année, donc 2025, incendie criminel, avoir déchargé une arme à feu, conduite dangereuse dans le secteur de Montréal, port d'armes dans un dessin dangereux et menace à Longueuil.
3: Ça fait une belle jambe, pareil, hein? Tu le présentes à ta belle-mère.
2: Ce n'est pas un bon citoyen. Hey, tu m'as même pas présenté à ta mère, puis je suis pas mal un meilleur gars que ça. Là.
3: T'as raison. Fait qu'imagine comment je le présente pas à ma mère.
2: Mais à ce moment-là, est-ce que le policier a le droit d'y parler comme ça?
3: Ben, en plus, moi, je me suis demandé, là, parce qu'on n'a pas. Tu sais, le gars, il a publié ce qu'il voulait, là. Exact. Genre, le moment où le policier dit, retourne chez vous. Moi, je me demande si lui, il a pas dit une affaire comme hey, c'est de la merde ici, au Québec, on m'intercepte tout le temps, vous êtes une gang de racistes. Et le policier a dit, ben, si t'es pas content, retourne chez. Tu sais, on ne sait pas c'est quoi le début de la conversation. Il n'y a rien de convenable dans ce que le policier a dit. Il aurait pu juste ne pas dire ça.
2: Sauf si il sait à qui il parle.
3: Mais le fait de l'intercepter puis de manquer de patience envers lui, je pense qu'on vient de décrire pourquoi c'est acceptable dans ce cas-ci.
7: Ouais, moi, je suis un peu dans l'équipe à Pascal. Là. Je pense
2: mais
7: que
2: j'ai dit la même affaire. T'es dans mon équipe aussi.
7: Non. Parce
3: dis,
7: que...
3: lâche-moi pas. Prends pas
7: non, mais
3: elle.
7: Parce que moi, je comprends pourquoi il l'a intercepté. Les vérifications, je pense qu'avec le dossier du jeune homme, ça justifie. Mais je pense pas que ça justifie pour autant de l'inviter à quitter le pays. Là. Je pense qu'on aurait pu faire preuve d'un petit peu de retenue là, dans les propos du policier.
2: Hey, je suis tellement pas d'accord avec vous autres.
7: Bon, ben c'est ça. On n'est pas dans la même équipe.
3: Moi, je pense qu'il pouvait ne pas dire ça, mais ça se peut qu'il ait manqué de patience. Puis ça me rappelle le cas de Pacific News Quizera, sa grande allée où tout le monde s'était affolé.
2: J'aurais envoyé de la neige aussi d'en face.
3: Hey,
2: ouais, parce que les policiers, ils connaissaient son passé. Moi, je connaissais son passé. Puis quand j'ai vu que le policier, il a envoyé un peu de neige d'en face pour lui dire, regarde, on te connaît, là, puis on est écœuré de toi.
3: Moi, cette intervention musclée-là m'a pas dérangé du tout. Là, quand
2: non, c'est ça. Mais on pouvait juste pas parler du passé du jeune homme parce qu'il était mineur à ce moment-là. Donc, tu comprends qu'on disait qu'il y avait une intervention musclée sur la Grande Allée. C'était des gens qui étaient des gangs de rue. Les policiers avaient comme information qu'il y avait des gens qui étaient armés. Donc, quand les gens sont armés, les policiers sont un peu plus frisquets.
7: Ben oui, c'est sûr.
2: Puis là, ils ont envoyé de la neige en face. Là, les images se sont rendues à Montréal. Québec est une ville de racistes. L'avocat qui embarque là-dedans en disant « Québec, c'est une gang de racistes », on peut te dire que quand le petit gars s'est fait repogner pour d'autres choses avec une mineure, moi, j'avais appelé au bureau d'avocat de cet individu-là là, qui nous avait traité de raciste. Puis je me rappelle plus c'est quoi son nom. Mais je dis « Maître, est-ce que Québec est encore raciste là, suite à ce qu'on vient d'apprendre, comme quoi votre client s'est fait prendre pour telle affaire? » Il m'a pas rappelé pour une entrevue.
3: Non, il a pas voulu. Hein?
2: Non.
3: Et hey, puis sa famille là, qui réclamait sa 80 000 $ à Ville de Québec, là, a vu cette arrestation-là qui manquait de respect, qui était trop musclée. Tu sais, moi, je pense qu'il y a beaucoup de choses qu'on ne sait pas qui se passent dans nos villes. Les policiers sont mis à rude épreuve et je ne pardonne pas le fait d'avoir utilisé certains propos. Ils pourraient discuter avec de toutes les manières possibles.
2: Moi, je l'aime, ce policier-là.
3: Par contre, l'enlever de la patrouille, quand on voit le pedigree du gars, c'est peut-être un peu sévère.
2: Elle l'aime bien, ce policier-là. Je vais vous la faire entendre, la vidéo. Je vous rappelle qu'Abel Junior Silla, c'est un immigrant. Il n'est pas encore Canadien, de ce qu'on comprend. Il est en attente de 3 procès criminels distincts. Il a été arrêté à 3 occasions au cours de la dernière année pour incendie criminel, avoir déchargé une arme à feu sur le territoire de Laval, conduite dangereuse à Montréal, ainsi que port d'armes dans un dessin dangereux et plusieurs menaces dans le secteur de Longueuil. Et lui se fait intercepter parce que ses chocs sont finis.
8: Merci, 975. Moi, on ne me dérange pas, vous tenez, monsieur, ça me fait plaisir.
10: Il n'y a pas de problème.
8: Mais je vous avertis, il y a un pouvoir discrétionnaire, puis vous allez bénéficier d'aucun pouvoir discrétionnaire.
10: D'accord, il n'y a pas de problème, c'est correct.
3: Il fume sa vapoteuse, espèce de pédant.
10: Et je peux savoir la raison du contrôle, c'est pourquoi?
8: Et pourquoi que ce téléphone, c'est marqué un autre nom? Abel Junior Silla.
10: C'est quel nom je vous ai donné? Vous avez du mal à faire des vérifications ou quoi? Et je peux savoir c'est quoi la raison d'abord pourquoi on m'a intercepté, s'il vous plaît?
8: La police vous l'a déjà dit, monsieur.
10: Elle m'a pas dit. Elle m'a simplement dit que, genre, les amortisseurs faisaient rebondir.
8: Ok, alors c'est la raison, monsieur.
10: Juste à cause de ça, vous pouvez arrêter une personne.
8: Oui, monsieur.
10: D'accord. Monsieur. Discrimination raciale. Chaque fois.
8: Monsieur, si vous n'êtes pas content d'être au Canada, vous avez la libre volonté de pouvoir quitter. Hein?
10: Vous n'avez pas le droit de me dire cela.
8: Non, pourquoi j'ai pas le droit
10: vous
8: de me dire cela?
10: Vous n'avez pas le droit de me dire cela. C'est pas vous qui m'avez amené.
8: Monsieur, c'est quoi?
10: Je ne sais pas. Regardez dans le passeport.
8: Monsieur, je suis capable de lire. J'ai passé mon
10: études. Absolument.
8: Alors, je vous pose la question.
10: Je vous ai répondu à la question.
8: Non, vous n'avez pas posé la question. Votre date de naissance, c'est quoi?
10: C'est 11 février 2005. J'ai répondu bel et bien à la question. Et vous avez fait la...
8: Ça sera pas long, monsieur.
10: Il n'y a pas de problème. Espèce de raciste de merde.
2: 99% des cas, les policiers n'ont pas le droit de parler à un individu comme ça. Mais sachant que le policier a fait sa recherche dans son véhicule sur la plaque d'immatriculation de l'individu, sachant qu'il y a plein de dossiers en cause et que c'est un mauvais citoyen, j'en veux pas tant que ça aux policiers d'avoir dit ça au jeune homme.
3: Absolument. Tu sais, moi, ce gars-là, il se retourne en patrouille. Je veux dire, il est calme en plus. Je pense qu'il va faire comme moi. La prochaine fois, je ne dirai pas, j'utiliserai pas ces mots-là. Mais est-ce qu'il a été déchaîné? La réponse, c'est non. Puis de plus en plus, on prend la défense de ces individus-là qui manquent de respect aussi aux policiers qui essaient juste d'appliquer la loi. Je pense qu'on a à faire notre pas dans la façon dont on peut parler aux individus. Mais ça me rappelle aussi la policière qui s'est fait complètement... insultée, c'est même pas le mot, là. Elle s'est faite ramasser à Montréal, rappelez-vous, là,
7: ouais,
3: par le gars
7: souviens.
3: Qui s'était fait
7: Mohamed
3: arrêter. Là. Ben oui, pute ou je sais pas quoi, c'était les mots utilisés. Je m'excuse s'il y a des enfants à l'écoute, là. Puis après ça, oh, là, écoute, ce gars-là, il se sentait peut-être un petit peu bousculé par la policière. Et non. Il a fait, t'sais.
7: C'était pas la première fois qu'il faisait ça non plus. Là. Il y avait un historique là, dans ce cas.
2: Ouais, puis c'est quelqu'un qui s'amuse parce qu'il connaît les règles. Puis, ben, oui, c'était trompé de ville. Maintenant, il est tombé sur la ville de Longueuil, là, puis il insultait le policier, ça a remboursé que 300$.
7: Oui, parce que dans certaines villes, on peut donner des constats pour ça.
2: Oui, c'est ça. Mais c'est ça. C'est pas illégal pour un policier de dire ça à un citoyen. On s'entend que c'est immoral.
3: Exact.
2: À 99%, ouais. Les policiers vous parleront pas de même.
7: Mais non.
2: Mais sachant que vous avez déjà déchargé des armes à feu, que vous êtes un mauvais citoyen, que vous faites des menaces, qu'il y a des causes pendantes pour des trucs assez ignobles que l'individu aurait fait, moi, je pardonne à ce policier-là.
3: Au 88-971-101, les commentaires, c'est moi, j'ai pas vraiment pitié.
2: Puis pourquoi on tolère des mauvais citoyens?
7: Ben, ils passent par le processus judiciaire, puis sont jugés, puis ensuite, ils ont des peines. Lui va passer devant la cour, puis il va avoir la conséquence.
2: Pourquoi on n'accepterait pas, je sais pas, moi, tiens, je vais être gentil, Alex, là.
7: Ouais.
2: Après 5 sentences criminelles, là, pourquoi on dirait pas, c'est le temps d'embarquer dans un avion, puis tu retournes chez vous, là?
7: Ben, ça arrive.
2: Ça marche pas ici, ça peut pas, on peut pas t'aimer, là, c'est impossible.
7: Mais ça arrive, tu sais.
2: L'amour est impossible.
7: Non, c'est...
3: C'est pas toi, c'est moi.
7: C'est certain, mais il y en a qui se font renvoyer dans leur pays.
2: Attends pas, bébé, m'a changé.
7: Non, désolé, non. Mais tu sais, je pense que dans ce cas-ci, oui, c'est peut-être quelqu'un qui mériterait éventuellement, une fois qu'il va être jugé pour ses crimes, de peut-être retourner dans son pays d'origine, je sais pas d'où il vient. Puis ça arrive dans certains cas. Est-ce qu'il y en a d'autres cas qui réussissent à rester au Canada, ici et là? Malheureusement, c'est peut-être les défauts de notre système judiciaire.
3: La question est importante, par exemple, se dire où la limite.
2: Moi, je suis peut-être mal
3: fait,
2: là. À partir du moment où t'as une mitraillette, t'es à Montréal, puis tu tires partout. Puis tu te fais prendre, puis t'es déclaré coupable, puis t'es pas Canadien. Tu fais ta sentence, puis après ça, t'embarques dans un avion d'Air Canada, puis on se reverra peut-être dans 100 ans.
7: Ouais, ben je suis un peu d'accord.
2: Bon, Alex, toi, tu t'améliores.
7: On s'entend, là.
3: Mais là, c'est important de discuter. Hein.
2: 8h14, vous avez des choses à nous dire sur le 88. OK, arrêtez de m'écrire sur ce sujet-là. Là.
3: Ça rentre, hein,
2: l'ordinateur est en train de jammer. 418-971-101, 418-971-101. Si vous voyez quoi que ce soit sur la route, merci de nous en informer.
3: Ouais, si vous voyez quoi que ce soit, parce que pour l'instant, moi, je vois que ça roule partout. C'est vraiment un très beau matin sur Québec. T'as pas trouvé ça le fun?
2: Non, mais c'est quoi? Tu t'en vas-tu à week-end, quoi?
11: fait beau, Québec!
3: Vraiment un très beau matin sur Québec.
11: Oui, hein? On vous met dans vos oreilles. Keisha!
7: Roxane Bruno, dans un instant.
11: Oui!
3: Donc c'est bon, Mario Pelcha.
11: Sur WKND.
3: L'annonce de pluie.
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0: énormément de travailleurs de la construction qui aujourd'hui sont en congé et d'autres qui sont sur les chantiers. Il leur reste quelques heures. Très peu vont faire l'après-midi au complet. Bien souvent, ils vont finir sur l'heure du midi puis ils vont aller manger toute la gang au restaurant.
1: Beaucoup ont fini hier parce que moi, je l'ai vécu sur l'heure du midi faire la circulation là, sur l'heure du lunch. C'était digne d'une fermeture complète d'un pont.
0: Ouais, mais ça va être ça. T'sais, pour tous ceux qui pensent passer là, à 16h, 17h cet après-midi, un peu free sur le pont Pierre-Laporte, il va y avoir du trafic épouvantable. Les gens partent en vacances, les gens montent au chalet, les gens vont ils vont dans le Maine, ils vont à Whole Larcher. T'as-tu commencé à aller à Whole Larcher, Alex?
2: J'ai jamais été là, moi.
0: T'as jamais été là?
2: Non.
0: C'est un super de bel endroit, sauf quand tu penses aller te baigner.
2: Ah ouais?
0: Si tu voulais savoir ce que c'était qu'une castration, c'est un peu l'effet d'une castration quand t'embarques dans l'eau à Whole Larcher.
2: Ils remontent, hein?
0: À Estoto, ben, ils disparaissent.
2: Disparaissent.
0: Ben, dans mon cas, ils disparaissent totalement.
1: Je pensais qu'Whole Larcher, c'est quand t'étais rendu avec trois enfants
0: non,
1: dans le minivan.
0: Non, j'allais là, j'avais 16 ans, 17 ans, je tripais à mort.
1: C'est le fun pour les petits jeunes qui veulent s'épanouir.
0: Ouais, puis t'as une main là, qui est le fun.
1: C'est beau, là.
0: T'as un parc d'attractions, t'as un arcade.
1: T'as-tu bien vieilli ou ça ressemble à Toronto avec Niagara Falls? Que c'est, écoute, c'était peurant.
0: Ça fait un bail que j'y étais, mais je te dirais que v'là 5 ans, j'étais passé là à moto. J'étais allé sur le petit board là, de bois, puis un petit bar, là, le premier à gauche avec un chansonnier. T'as l'impression d'être dans les années 80, puis quand tu rentres dans une chambre d'hôtel ou de motel, là, parce qu'il y a beaucoup
1: motel.
0: De motels, ça sent les années 80 aussi.
2: Mmh. Ouais, ça sent encore le fond de cendrier. Là,
0: un peu d'humidité, là, ouais. Mais c'est Whole Larcher, c'est la beauté d'Whole Larcher. Puis la pizza est vraiment bonne. Fait que tu devrais peut-être aller là si tu veux faire plaisir à ta blonde, Alex. Là.
2: Ouais.
0: C'est un bel endroit. Mais c'est ça, je te préviens, si tu vas te baigner dans la mer, par exemple, bonne chance.
2: Je me prépare.
0: C'est frais. C'est quelque chose qui se passe dans l'actualité d'intéressant.
2: On surveillait le discours à la nation de Donald Trump hier soir et il a pris le temps d'attaquer la Chine et le processus électoral américain. Le président a pointé du doigt le gouvernement chinois pour son implication dans le processus électoral de 2020, élection que Trump avait perdue aux mains de Joe Biden. Il a dit en gros que la Chine serait responsable du plus gros piratage de données électorales de l'histoire, selon ce qu'il avance. Les Chinois auraient mis la main sur 220 millions de fichiers d'électeurs américains. Évidemment, il n'y a pas de preuves pour appuyer les propos qu'il a avancés. Puis selon certains analystes, il pourrait vouloir semer un doute sur le processus électoral américain

0: alors qu'on approche des élections de mi-mandat. À Québec, l'équipe de Bruno Marchand aurait identifié un deuxième site où on voudrait installer un quartier de mini-maison pour les personnes en situation d'itinérance. On ferait ça derrière les galeries Charlebourg, plus précisément. Le site choisi se trouve le long de la 41e rue entre Henri Bourassa puis la 1ère avenue, tout près du parc aux bus. On parle ici de 13 habitations modulaires. Il y aurait 8 studios et 5 3,5. C'est la suite du projet pilote qu'on avait lancé dans le secteur d'Estimauville. Donc, la deuxième phase du projet du côté de Charlebourg est évalué à 4 millions de dollars. Et je termine en vous disant qu'il y a plusieurs parents qui sont à risque de perdre leur garderie. En fait, le gouvernement oblige maintenant les garderies non reconnues par Québec à s'enregistrer. Et ceux qui ne répondent pas aux normes vont devoir baisser le nombre d'enfants qu'ils accueillent de 6 à 2. C'est quand même 1100 milieux de garde qui sont toujours pas inscrits, selon les chiffres du ministère de la Famille, pour un total d'environ 5 000 enfants. La date butoir pour s'inscrire, c'est le 1er septembre. Évidemment, il y a plus d'exigences pour entrer dans le réseau québécois, mais on a des incitatifs financiers de 2 500 $ qui sont offerts pour accélérer la conversion des milieux de garde.
1: Politique québécoise, on commence à voir qu'il y a des petites guerres qui débutent. Bien honnêtement, je suis un peu surpris parce que je croyais que le PQ allait un peu plus s'attaquer à la coalition Avenir Québec. Mais là, semblerait que c'est le Parti libéral du Québec et le PQ qui semblent être dans l'autobus du oui et du non. Donc, il y a un vilain d'un bord comme de l'autre. On en parle avec Marc-André Leclerc qui est analyste politique. Salut Marc-André.
2: Bonjour.
1: C'est toi qui m'avais parlé de ça. Dans toute politique, ça prend toujours un vilain pour pouvoir s'attaquer au vilain puis dire aux gens, c'est nous qui sommes les bons. Et là, on voit ça du côté du Parti libéral puis on voit ça du côté du Parti québécois. Est-ce que tu t'attendais à cette lutte-là entre ces deux partis-là?
2: Non, oui, c'était très prévisible. C'est un peu le classique hein, dans les élections provinciales, les souverainistes contre les fédéralistes. Et chacun, on essaie d'un côté comme de l'autre. Bien sûr, certains vont dire que les libéraux font une campagne de peur sur un troisième référendum. Et certains vont dire, pour le Parti québécois, eux, ils mettent ça tout, ils mettent des lunettes roses par rapport à un troisième référendum. Qu'est-ce que ça veut dire si les Québécois décidaient de se séparer du Canada? Donc, ce qu'on vit actuellement, c'est ce qu'on a vécu dans la majorité des élections dans les dernières années. Il y a peut-être 2022 que c'est cette élection-là qu'on n'a peut-être pas été sur cet axe-là. Mais généralement, les élections au Québec, on aime ça être dans nos vieilles pantoufles. Le oui contre le non, les fédéralistes contre les souverainistes. Donc, c'est pas surprenant parce que ces deux partis-là, le PQ et les PQ, se nourrissent hein, l'un et l'autre de cette façon-là. Et si c'était un champ de milliards, par exemple, peut-être une façon de revenir en tête dans les sondages. Et si les gens ont peur d'un troisième référendum et être capables, comme ça, d'aller chercher des gens justement qui voudraient stopper, arrêter, freiner Paul Saint-Pierre Plamondon. Là.
1: Parce que pour PSPP, pour le Parti québécois, ça semble bien aller. Si on se fie aux sondages, c'est eux qui prendraient le pouvoir demain s'il y avait des élections. J'aurais pensé qu'on mette un peu plus de côté pendant l'été, là, qu'on mette un peu plus de côté la souveraineté. Parce que les gens veulent un PSPP à la tête de ce Québec-là, mais ils veulent pas nécessairement la souveraineté en majorité. Fait que j'aurais pensé qu'on aurait, chaque fois qu'on aurait abordé la souveraineté, on aurait dit non, mais oui, c'est important la souveraineté, mais voici ce sur quoi on veut se concentrer, les finances, patati patata, pour que le PQ puisse se faire élire quand même.
2: Oui, mais ça, Yannick, là, ce qui va être intéressant de voir, je suis d'accord avec toi, ce qui va être intéressant de voir là, c'est là, M. Saint-Pierre Plamondon, lui, s'il a pris sa pause estivale, là, elle se termine. Là.
1: Ah oui?
2: Donc, on va le revoir là, à partir de la semaine prochaine. Là. Donc là, c'est terminé pour lui sa pause et moi, j'ai hâte de voir aussi à son retour à lui, parce que c'est lui le chef. Là. Bon, M. Boissonneau réplique Antoine Dion-Charest, donc tout ça, mais là, c'est vraiment Saint-Pierre Plamondon, quand lui va revenir, comment il va se placer, là? Ça va être quoi sa trame narrative? Est-ce qu'il va faire un peu comme tu dis, là, mettre de côté un peu le référendum? Le livre bleu, on l'a déposé autour de la fête nationale. Là, on peut passer à autre chose. On parle des enjeux qui touchent les gens dans le quotidien, santé, éducation, transport, ou on va rester là. Mais M. Saint-Pierre Plamondon, il faut juste comprendre aussi, lui, sa quête, là, son objectif, c'est pas être le premier ministre d'une province. Fait que lui, c'est un peu... Lui, il veut aller jusqu'au bout de l'équation. Là. Donc, il est pris aussi là-dedans, puis il a déjà dit en entrevue, puis en point de presse, que demain matin, s'il disait non, on ne fait pas de référendum, les gens le croiraient pas. Là. Fait qu'il va rester fidèle à ça. Là, ça va devoir le dosage qu'il va faire par rapport à l'ensemble des enjeux quotidiens versus parler du livre bleu, parler du troisième référendum. Là.
1: Exact. Christine Fréchette, comment elle agit présentement? Est-ce que c'est la bonne stratégie? Il y avait on parlait des 100 premiers jours de Christine Fréchette, ouais. Où à tous les jours, elle devait annoncer quelque chose. Mm-hmm. Jusqu'à maintenant, toi, ce que tu entends sur le terrain, est-ce que c'est de bon augure pour Christine Fréchette? Est-ce qu'on pourrait avoir une lutte très serrée à trois?
2: Oui. Oui. Moi, de ce que j'entends sur le terrain, puis présentement, je vous parle, là, je suis dans mes terres au Saguenay-Lac-Saint-Jean, puis hier, je croisais des gens, puis c'est sûr que quand je croise des gens, des événements, tout ça, on parle de quoi? On parle de politique, hein, bien entendu. Puis les gens, je pense qu'ils ont une impression positive de Mme Fréchette. Là. Ce qu'on a vu dans les sondages, dans les derniers sondages, moi, je le sens. Je le vois sur le terrain dans mes discussions avec des gens qui sont pas nécessairement politisés, qui sont pas dans l'actualité comme nous, qui couvrent pas ça. Fait que je pense qu'elle gagne beaucoup de points, Mme Fréchette, présentement, par rapport à son style, tout ça. Elle travaille fort pour faire oublier là, les dernières années de la CAQ. Est-ce que ça va fonctionner? Mme Fréchette, elle a quand même un boulet là, qu'elle doit traîner avec elle, qui est les 7 dernières années et demie. Donc, est-ce qu'elle va pouvoir vraiment s'en détacher? Mais moi, de ce que j'entends des gens sur le terrain, des électeurs, c'est que les gens vont être prêts à lui donner une chance. C'est pour ça que la pré-campagne actuellement, parce qu'aujourd'hui, on est à 80 jours du vote. On vote dans 80 jours. Ça va aller extrêmement rapidement. Les premiers jours de la campagne, le premier débat, le 15, là, le face-à-face à TVA avec Paul Larocque, ça va être hyper important pour Mme Fréchette. Là, parce que cette campagne-là, pour elle, la campagne de la Coalition de Québec repose sur une personne. Oui, on dit de plus en plus que les campagnes, c'est les chefs, moins les candidats locaux, les plateformes. Dans ce cas-ci, pour 2026, c'est vraiment le cas pour Mme Fréchette. Là. C'est elle qui peut sauver les meubles. Là.
3: C'est un peu opportuniste, par exemple, parce que oui, on doit changer la vitrine de la CAQ qu'on a connue dans les dernières années si on veut se faire réélire parce qu'il y avait du mécontentement. Là. Le peuple était déçu. Par contre, tu sais, il y a beaucoup de gens qualifiés des monuments de la politique. Encore François Bonnardel cette semaine, qui ont quitté le bateau. Puis là, elle dit, c'est un vent de renouveau. Oui, mais jusqu'à quel point est-ce qu'à un moment donné, on peut pas juste avoir des pommes vertes pour faire un gouvernement?
2: Bon, c'est ça. Mais là, Mme Fréchette est comme prise entre deux feux. Parce que si tout le monde était resté, qu'est-ce qu'on aurait dit ce matin?
3: C'est la vie.
2: C'est encore le même monde, c'est le même monde à la CAQ, les mêmes qu'on a vus à Satellite, les mêmes. On serait là-dedans, là. Là, ils s'en vont. Ben là, ils s'en vont tous. Les rats quittent le navire. Fait qu'il n'y a pas de bonne réponse là-dedans, là. Mais moi, si j'étais eux, là, ben moi, je jouerais cette carte-là, dire, hey, gang. C'est un renouveau. A new day has come, comme chantait Céline. Là. Donc, on efface pour recommence.
3: Mais Céline disait aussi take a kayak pour se sortir de situation.
2: Oui, effectivement. Donc, là, elle n'a pas le choix de jouer cette carte-là présentement, de dire on tourne la page, j'amène une nouvelle personne, j'annonce des candidats là, ce matin à 9h30 et du côté de Charlebourg pour annoncer l'ancienne PDG de la Chambre de commerce de Lévis. Donc, on n'a pas le choix de montrer de nouveaux visages-là. Mais les gens, là, ce qu'il faut toujours comprendre d'une élection, là, les gens votent rarement sur le passé. Ils votent sur l'avenir. Faut que tu fasses rêver l'électorat. Puis les gens vont se poser la question sur qui est sur la ligne de départ et c'est quoi mes options. François Legault, là, il est plus là. On en avait parlé ensemble, Yannick, là, avant les fêtes, puis après, quand M. Legault a annoncé son départ, c'était la catastrophe pour Paul Saint-Pierre Plamondon, c'est de voir le départ de François Legault.
1: Exact.
2: Tu veux pas changer les joueurs sur la glace. Quand tu mènes 4-0, ben tu veux mener 5-0. Là, on a changé des joueurs du côté de la CAQ. À partir de ce moment-là, il y a une opportunité qui s'ouvre. Peut-être cette opportunité-là, peut-être que Mme Fréchette a déjà atteint un plafond. Ceux qui étaient capables de revenir à la CAQ sont peut-être déjà revenus. Mais peut-être encore, de ce qu'on voit lorsqu'on pose des questions sur Mme Fréchette, il y a encore un univers de possibilités pour passer à la CAQ de 21, 22, 23, 24, 25 %. Et là, après ça, il y a comme un chiffre un peu magique, là. Il faut que la CAQ revienne, ça va avoir une chance d'être minoritaire à 30, 31, 32 %.
1: Faudrait que Karianne Bourassa arrête de tuer des ours pour ça, là.
3: Ah, franchement.
1: Quoi?
3: Ben là, l'accident de voiture.
1: Quoi?
3: Bon, il y a même...
1: Tuer un ours?
3: Non. On est d'accord, hein, Marc-André?
1: Un bel ours!
2: Ben non, mais là, Yannick, c'est pas elle qui conduisait. Donc.
1: Ah! Ah! Oh, c'est acceptable! Non, mais.
2: Ben quel, non, mais là.
1: Quelle histoire!
2: Personne veut tuer les autres.
1: Ben non, mais quelle histoire, Marc-André, quand même. Hein, elle retournait chez elle. Karianne Bourassa, qui est une personne extrêmement appréciée. Oui. C'est des Sienna, hein, c'est des Toyota Sienna, leur voiture?
2: Ben, ils n'ont pas tous, il y en a beaucoup, là. Ils n'ont pas tous, des fois, le même modèle. Là. En tout cas, moi, la façon que ça fonctionnait à Ottawa, tu avais comme un choix. Là. Fait que je sais pas à Québec, parce que j'ai jamais travaillé pour des ministres québécois. Là. Mais oui, probablement, là, ce qu'on se fait aux photos, ça ressemble à ça.
1: Mais le bodyguard qui freine sec, malheureusement, Mme Bourassa qui est blessée, l'ours qui est sur le côté, c'était pas beau à voir. Il y a des images, d'ailleurs, dans les médias ce matin, Journal de Québec, Journal de Montréal. C'est jamais ce qu'on souhaite hein, pour nos... pour nos élus. Puis elle a été blessée. On parle d'une petite commotion cérébrale, de ce qu'on comprend.
2: Oui, effectivement, c'est ça a l'air d'être quand même bon, quand même peut-être plus de peur que de mal, là, mais c'est sûr que en plus, là, quand souvent les ministres, là, pour n'avoir accompagné plusieurs, ben souvent dans l'auto, ben tu travailles. Là, souvent, c'était ton portable, ton téléphone, fait que t'es moins attentif. Puis c'est ça l'objectif d'avoir un chauffeur, hein, de pas être attentif sur la route. Là, fait que.
3: Est-ce que t'es attaché? C'est une question qu'on se posait ce matin, mais oui. Je te laisse deviner.
1: Normalement, t'es supposé être attaché, sauf si t'es la ministre du Transport.
2: Oui, c'est déjà arrivé dans le passé que tu fais des bons petits vlogs, des blocs, si t'es pas attaché dans ton auto. Mais en tout cas, moi, habituellement, dans les limousines de ministres, on s'attache.
1: Oui. Je t'apprends rien en disant que je suis un gars de droite, Marc-André, plus précisément, droite économique.
2: On tue la une le matin?
1: Puis des fois, j'écoute des podcasts, des fois à gauche, des fois à droite, mais j'ai une plainte à faire sur des podcasteurs de droite. Ils étaient persuadés que Mark Carney s'était fait avoir par Donald Trump en construisant un pont, le fameux pont Gordie Howe qui relie le Canada aux États-Unis. Et ils disent, ça n'a pas de bon sens, Carney qui paye un pont, puis là, Trump qui va avoir une partie des revenus. Trump a fait un bon coup, Mark Carney s'est fait fourrer. Ça, c'était là à peu près une semaine, deux semaines. Ces gens-là ne savaient absolument pas de quoi ils parlaient, Marc-André, là.
2: Ben non, c'est ça. Ben, faut tout le temps attendre les ententes et détails. Là. Ce qu'on se comprend, c'est que dans le fond, on va se rembourser, puis après ça, quand il va y avoir des surplus, il va y avoir un partage. Là,
1: Exact. Donc, revenus. On va attendre que les Américains nous remboursent pour la construction de ce fameux pont-là.
2: Oui, c'est ça, on l'a payé, ce pont-là.
1: Et après ça, si les Américains remboursent, là, ils vont avoir le droit au partage des revenus, et les revenus d'un bord comme de l'autre vont... Puis là, c'est un peu le monde à l'envers qu'on connaît à Québec, là, mais on va reprendre cet argent-là pour la redistribuer dans la région pour créer encore plus de trafic sur ce pont-là.
2: Ouais. Ouais. En tout cas, on verra à l'usage ce que ça va donner.
1: Ouais.
2: Mais clairement, il fallait trouver une façon qu'on puisse vraiment permettre la circulation. Là. On l'a fait, on l'a payé, il est là, il est prêt, on l'ouvre pas. Là. Fait que clairement, on a réussi à dénouer l'impasse. Mais on est quand même loin un peu du Elbow's Up, hein, de la campagne.
1: Je suis d'accord.
2: Moi, ce qui me fascine, c'est qu'on est loin du Elbow's Up que M. Carney nous avait promis.
1: Mais tu comprends que Mark Carney, c'est pas mon préféré, mais quand il fait un bon coup ou quand il fait quelque chose qui a du bon sens, il faut le dire.
2: Il aurait ça à l'ouvrir. Fait qu'il faut reconnaître ça, c'est sûr et certain.
1: Exact. Autre chose que je voulais aborder avec toi, le fameux discours à la nation de Donald Trump, c'est un 30 minutes où je suis pas un expert en anglais. Là. Après deux bières, je suis vraiment un expert en anglais. Mais d'entendre une demi-heure de Donald Trump qui est en train de délirer hier, c'était quand même assez exceptionnel. Je m'attendais à quelque chose d'un peu plus concis et peut-être un peu plus crédible. Qu'est-ce qui s'est passé? C'est une catastrophe, le discours à la nation?
2: Non, mais c'est toujours comme ça, là. Je veux dire, il va falloir arrêter de l'écouter. Là. Je veux dire, non, mais c'est pas écoutable, là. L'autre fois, on était à LCN, puis tu sais, on a passé son discours, puis j'étais comme, oh, pauvre traducteur, là. C'est difficile de traduire ça, là. Il y a rien qui se tient. Non, ça se tient pas. Le problème, c'est que il touche. Là, le problème, c'est que là, t'écoutes ça, puis tu dis, ah, regarde, là, il parle de l'ingérence chinoise, puis tout ça. Puis là, c'est tellement fou ce qu'il a dit que là, c'est tellement pas crédible, mais il y a quand même un fond hein, sur l'ingérence étrangère dans nos systèmes électoraux ici en Amérique du Nord. Tu sais, il y a des vraies histoires. Là. Ça existe pour le vrai. Là. On l'a vu ici au Canada. Il y a une commission d'enquête là-dessus. Tu sais, il y a des choses qui sont vraies, sans doute aussi. Bon. aux États-Unis. Moi, sur la campagne de 2019, bon, puis j'ai signé des accords, mais j'ai siégé sur le comité, je suis représentant de ma formation politique sur le comité avec la GRC, les Affaires mondiales, Élections Canada, toute la patente là, de surveillance des élections par rapport aux cyberattaques et l'ingérence étrangère. Il y a des cas, ça existe, mais là, de la façon que M. Trump amène ça, puis là, sans évidence, ben là, c'est sûr que ça vient tout discréditer, là. C'est un enjeu qui est quand même sérieux, là. Faut s'en préoccuper de ça, puis faut être méfiant là-dessus, puis faut garder les yeux grands ouverts par rapport à l'ingérence étrangère dans nos élections. Mais là, de la façon que M. Trump l'a porté hier, ça n'aide pas en cause.
1: Mais c'était pour craquer ses électeurs pour les midterms?
2: Non. Il y a un principe, Yannick, en politique qui s'appelle la diversion. Qui est un principe qui est utilisé, que j'aime beaucoup.
1: Ouais, je l'utilise à la maison, là, quand je dis quelque chose qui ne fait pas son affaire. Après ça, je change de sujet complètement.
3: Même avec tes collègues.
2: Hey, vous réglerez ça après l'émission.
3: Dans un an qu'on essaie.
2: Ah, c'est ça. Mais des fois, il y a des causes perdues. Mais ceci étant, tu sais, c'est un peu une diversion parce que qu'est-ce qu'on s'attendait qu'il allait nous parler hier de l'Iran?
3: Oui. Ouais. Ouais.
2: Fait que là, l'Iran, il ne veut pas parler de l'Iran, fait qu'il parle de ça.
3: Mais c'est un problème parce que, en tout cas, je ne sais pas comment tu le vois, Marc-André, sauf que de parler de la Chine de la manière dont il le fait, qu'il y ait des faits et ou des mensonges ou les deux, ça va attirer l'attention du gouvernement chinois. Puis dans le contexte économique actuel et même politique actuel et pour les prochaines années, ça peut mettre le feu à un autre endroit, non?
2: Bien sûr. C'est pas utile. C'est sûr que c'est pas utile de le faire de la façon qu'il le fait. S'il y a des preuves, s'il y a des informations, ben là, il y a des agences, là, mais c'est ça le problème présentement aux États-Unis, là. Donc, présentement, tous les services, toutes les informations, toutes les agences qui devraient surveiller ça, ben, lorsqu'ils publient quelque chose, est-ce qu'on les croit aujourd'hui? Parce que est-ce que ces gens-là sont teintés? Parce que de près ou de loin, ils sont des amis de M. Trump ou il a été nommé par lui. Tu sais, fait que présentement, c'est un grave problème, là. Mais moi, quand j'ai vu ça hier, j'ai dit, ah bon, tu sais, c'est-à-dire, c'est un problème qui est sérieux en Amérique du Nord. Il y a des informations qui sont très troublantes sur l'ingérence étrangère, faites pas nécessairement juste par la Chine. Et là, on prend un sujet tellement important que là, on garoche en dessous de l'autobus à des fins politiques, puis peut-être pour faire diversion.
3: Mais c'est beaucoup aux journalistes aussi d'aller gérer la situation, donner l'information au peuple en général là-dessus. Au niveau d'un président, il faut qu'il soit intelligent dans sa façon de parler de certains sujets. Est-ce que ça peut être juste être revanchard, fâché du fait que plusieurs pays se tournent vers la Chine, dont le Canada en ce moment, pour faire des affaires, puis que lui a été la puissance, et l'est encore, économique depuis longtemps?
2: Bien sûr. Si vous avez la chance un jour de voir la conférence de Stéphane Marion, économiste en chef de la Banque nationale du Canada, M. Marion montre une carte hyper intéressante d'aujourd'hui, qui est le premier partenaire économique de tous les pays. En fait, une grande carte du monde, là, 200 pays, c'est tous les partenaires économiques. Quand tu regardes la même carte il y a 20 ans, le partenaire qui domine, c'est qui? C'est les États-Unis. Quand tu regardes aujourd'hui qui est le partenaire économique numéro un de plusieurs pays, c'est la Chine. C'est ça qui bug les Américains, là. Fait que c'est sûr de discréditer la Chine pour M. Trump. C'est une façon, lui, d'essayer de se remonter puis de redevenir le partenaire économique numéro un de plusieurs pays.
1: Incroyable. Marc-André Leclerc, c'est toujours un plaisir en espérant reparler dans quelques semaines. Je sais que tu es en vacances, donc repose-toi bien. Puis on va être top shape pour le retour. Puis les élections qui s'en viennent, ça va être très excitant.
2: Salut, à très bientôt. Bye-bye.
1: Marc-André Leclerc, analyste politique. Sympathique.
3: Je suis jalouse, moi.
1: Personne. Pourquoi?
3: Parce que c'est un excellent. Oui, c'est un excellent collaborateur, chroniqueur. J'aurais aimé. Oui, c'est ça. Je vais essayer de te le voler, mais l'affaire, c'est que si je fais un live, personne qui va écouter, c'est pas pareil que d'être en radio, là.
1: Ah, ça va bien aller,
3: Si je l'appelle pour avoir une conversation d'une heure au téléphone...
1: Je sais pas, mais t'as juste arrêté... je sais pas, je pense que j'ai une malédiction. Ces femmes-là, Alex, me quittent toutes pour des plus riches.
0: Ouais, t'arrêtes pas de dire ça depuis le début de la semaine, ça doit être vrai.
1: Oui, c'est vrai.
0: T'sais, c'est comme Donald Trump, si tu répètes quelque chose, ça devient vrai.
3: Exactement. Et tu l'as fait pendant 3 ans, alors là...
1: J'ai cette stratégie-là.
3: Arrange-toi.
1: Qu'est-ce qui arrive? Elle me quitte pour un plus riche.
3: Ça, c'est la richesse, pas l'intelligence.
1: C'est pas The Secret, ça, si tu dis quelque chose, à un moment donné, ça va arriver.
3: La visualisation.
0: Exact. La manifestation.
3: La manifestation.
1: La manifestation. C'est tout ça. Ah, 8h43, on va faire une courte pause, les amis. Si vous avez des choses à nous dire, c'est le 88-971-1021. 88-971-1021. C'est par texto.
3: Il te reste 1h15 avant tes vacances, Yannick. Alors, j'espère que tu vas en profiter. Et aussi, pour retourner en paix chez toi, il n'y a pas de trafic aujourd'hui.
1: Il n'y en a pas. Je prédis quelque chose cet après-midi, ça va être le bordel. Les gens vont prendre les ponts, ils s'en vont au chalet. Ils ont monté leurs roulottes, les brosseux de vaisselle, les chariots de vaisselle, c'est de même qu'on, est là, qu'on les appelle.
3: Mais soyez prudents, il y a deux accidents avec nos roulottes là, dans le mois. Là.
1: Ouais,
3: ça va traumatiser.
1: Souvent, ce qui arrive, c'est que la roulotte, elle reste à l'extérieur, elle passe l'hiver dans la neige, les essieux, ça rouille. Puis on en voit souvent qui perdent des roues sur la grande route. En raison du fait que c'est mal entretenu puis mal entreposé.
3: Mais ça doit être dur à traîner dans les roulières qu'on connaît, là.
1: Je sais pas. Moi, j'avais été avec, justement, un chariot de vaisselle. J'avais monté avec mes gars dans la péninsule de Bruce, ce que je vous parlais hier, là. C'est dans le nord de l'Ontario. Puis j'ai passé juste dans le tunnel Louis-Hippolyte-Lafontaine, là, avec ça. J'allais beaucoup trop vite pour un chariot de vaisselle. Puis c'était rempli de bosses, puis j'ai failli me tuer, là.
3: Mais bah, c'est traumatisant. T'as-tu vu les carcasses des roulottes?
1: Ouais.
3: On dirait un château de cartes.
1: Ouais.
3: Fait que j'espère que ça t'a dompté puis que t'es jamais retourné conduire une roulotte.
1: Ben non, j'aimais ça, là. J'ai adoré ça. C'est juste que faut que tu touches, là. Mais faites attention.
3: On comprend pourquoi il roule à 40, là.
1: Bonnes vacances, tout le monde. On fait une courte pause, on est.
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22: Tragédie de Lac-Mégantic, ça date de combien d'années, Pascal?
23: 2013.
22: On 13 ans. Peut-être rendu à la 13e année. Enfin, on vient de se souvenir de ça. Il y a de ça quelques jours, soit dit en passant. C'est
23: ouais.
22: Ça, t'as raison.
23: 2013, oui.
22: C'est 13 ans. Mm-hmm. Un train qui, malheureusement, n'avait plus de chauffeur, qui avait déraillé, qui a enlevé la vie. À une cinquantaine de personnes, blessé énormément de personnes, laissé des séquelles psychologiques aussi.
24: Surtout.
22: Peu de gens savent ça, mais il y a eu... je sais pas si je devrais en parler, mais en même temps, je peux faire mon recall là-dessus. Il y a eu énormément de gens qui se sont enlevés la vie suite à cette tragédie-là. Des gens qui étaient des survivants de cette tragédie-là, puis qui, malheureusement, ils ont perdu des proches, des premiers répondants. Il y a des enfants, il y a des amis, il y a des conjoints, des conjointes. C'est une tragédie, ce qui s'est passé il y a de ça 13 ans. Et pour avoir vécu à cette époque-là, parce que tu m'as connu, c'était à Lac-Mégantic, oui. Pascal, j'avais un bureau qui était là, j'avais des employés qui étaient là, Sophie Lheureux, que je salue, qui travaillait pour moi, mais qui travaillait aussi au Musique Café. Madame Blanchette aussi, qui était une de mes employées, qui était actrice. Karine Blanchette, que je salue, qui est une auditrice une fois de temps en temps, qui... sa vie a été sauvée. Karine est en train de faire un contrat d'acting à Sherbrooke. Elle allait passer la soirée au Musique Café. Quand elle est arrivée en face du Musique Café, il n'y avait pas de stationnement. Puis elle s'est dit, m'aller me coucher chez ma mère au lac Drolette, donc qui est situé un petit peu plus loin. Pour ce qui est de Sophie Lheureux, elle travaillait pour moi, elle travaillait aussi au Musique Café, elle était gérante. Puis elle a fait son quart de jour, puis elle a dit, ah, je vais aller me coucher chez nous. Puis après ça, je vais revenir ce soir pour faire la soirée. Puis son cadran n'a pas sonné, Pascal.
23: Sa
22: vie a été sauvée parce que son cadran avait pas sonné. Je me souviens d'un musicien aussi. Il y avait deux musiciens ce soir-là qui étaient à l'intérieur du Musique Café pour faire la soirée. Sa vie a été sauvée à ce moment-là parce qu'il est malheureusement décédé aujourd'hui. Mais sa vie a été sauvée par le fait qu'il fumait. C'est un fumeur. Donc, quand ils ont vu le train descendre, ils se sont tous dit, c'est sûr que le train n'arrêtera pas. Le train a commencé à dérailler. Ils étaient sur la galerie du Musique Café. Ils sont partis à courir vers le lac et ils ont vu l'explosion, mais leur vie a été sauvée en raison du fait que c'était des fumeurs. C'est weird pareil.
24: C'est complètement fou.
22: Quand tu y penses. Encore à ce jour, la maudite rail de chemin de fer est là.
24: Oui, c'est ça, comme pas de bon sens.
23: Et encore à ce jour, jusqu'à hier, ils se sont battus pour ça. Imaginez 13 ans de bataille pour quelque chose d'aussi émotif et difficile.
22: Oui, puis c'est quelque chose qui était utile. Tasser la maudite rail de chemin de fer qui passait dans le centre-ville, ça avait pas sa place. On a le plaisir d'en jaser avec la mairesse de Lac-Mégantic, Mme Julie Morin. Bonjour, Mme Morin.
25: Bonjour.
22: On se connaît pas personnellement, mais je peux vous dire que pour votre secteur, j'ai énormément de respect pour les citoyens, toute la résilience que vous avez fait, dont vous avez fait preuve dans les 13 dernières années. J'imagine que ça doit être un soulagement pour vous puis pour vos citoyens, puis en même temps, une façon de se souvenir de ce qui s'est passé. On n'oubliera jamais ça.
25: Non, bien effectivement. Puis votre introduction me ramène effectivement. Hein. On voit que vous l'avez vécu directement comme nous. Fait que, mais oui, c'est un soulagement. Mais après, on a un peu l'impression d'avoir fait comme un marathon. Là. Tu sais, ça fait 13 ans qu'on travaille fort collectivement, qu'il y a des consultations publiques, qu'il y a énormément d'étapes réglementaires. On passe par toutes sortes d'émotions aussi, de l'espoir, puis d'autres fois, on est découragé parce que là, il y a toujours une étape supplémentaire. Mais hier, c'était la dernière étape, celle de l'approbation du fédéral, parce qu'on avait déjà passé le provincial. Le Bureau d'audience publique en environnement avait déjà approuvé le projet, la Commission de la protection du territoire agricole aussi. Mais là, il fallait passer au niveau du fédéral. Et là, hier, ben effectivement, la décision est tombée puis on est vraiment, vraiment soulagés.
22: Y a-t-il encore du matériel explosif qui passe au travers de la ville?
25: Ben oui. Ben, comme dans toutes les villes du Québec, cela dit.
22: Mais ça,
25: c'est des matières dangereuses.
22: Ouais, mais c'est inhumain depuis 13 ans parce que vous avez, tu sais, il y a plusieurs gens chez vous qui sont en post-traumatique, là. À chaque fois que le train passe, c'est sûr qu'il capote, là.
25: Ah ben, ça nous refait vivre, c'est sûr, les émotions, là, ça c'est certain, mais ça n'a pas de bon sens, mais en même temps, nos entreprises en ont besoin. L'économie régionale, tu sais, puis c'est comme ça à bien des endroits au Québec, les entreprises ont besoin du train. Donc, on pouvait pas non plus s'en passer. Alors, c'est tout ça, l'espèce de compromis, je vais dire ça comme ça, mais en même temps, on peut pas endurer ça. Tu sais, faut se rappeler, je l'ai dit tout à l'heure, le train passe dans toutes les villes du Québec, partout au Canada. Mais à Lac-Mégantic, le centre-ville de Lac-Mégantic est au bas de la deuxième plus longue pente au Canada. La première étant dans les Rocheuses. C'est ce qui fait qu'à Lac-Mégantic, il fallait sortir le train du centre-ville. Il y a une courbe en plus, en plein cœur, au bas. Donc, c'est non seulement parce que la population est... Il y a un choc post-traumatique, il faut sortir le train, mais surtout pour une raison de sécurité, parce que les risques, ils sont encore là. Puis on l'a vu à Repentigny, malheureusement, le 5 juillet, la veille du 13e anniversaire de la tragédie de Mégantic. Donc, il y a un défi là au niveau ferroviaire. On a besoin du train, mais on peut pas développer le ferroviaire au détriment de la sécurité des gens. Là. Ça, c'est impossible.
0: Vous parliez de, Mme la mairesse, vous parliez de consultations tantôt. Il y a eu des consultations pour justement faire dévier cette rail de chemin de fer-là. Y a-t-il des gens qui étaient contre le fait qu'on dévie cette rail de chemin de fer-là?
25: C'est dur à dire. En fait, il y a des gens qui sont contre ce tracé-là.
0: OK. Mais je me serais mis une cagoule là, pour aller m'opposer à ça, pour que personne me reconnaisse.
25: Oui, mais non, mais c'est ça. C'est que souvent, les gens disent on n'est pas contre le tracé. On n'est pas contre le fait de dévier le train. Mais c'est sûr qu'il faut le mettre quelque part. Hein. Fait que il y a automatiquement, bien que le tracé qui va se réaliser, vraiment tout a été prouvé comme quoi il éloigne des milieux urbanisés, il y aura moins de passages à niveau, on réduit la pente, on réduit la courbe, etc. Mais il se rapproche quand même de certaines personnes, bien qu'ils passent dans les terres, il se rapproche de gens qui, eux, ne l'avaient pas souhaité. Alors, c'est sûr que ces gens-là s'opposent. C'est normal, je pense qu'on peut se mettre à leur place. Ils sont quelque part des victimes collatérales de ça. Par contre, ils sont très peu nombreux, je vais dire ça comme ça, en termes de citoyens qui vont avoir le train plus proche de chez eux. En ce moment, 85% de tous les bâtiments du centre-ville sont vraiment, pas du centre-ville, de la ville de Lac-Mégantic sont à proximité du train. Alors là, on va le sortir comme tel, mais il va continuer de passer dans le parc industriel. Donc, nos entreprises y auront accès. Mais c'est sûr que ça amène des tensions sociales, là, malheureusement, mais c'est un peu inévitable.
23: Justement, en tant que mairesse, comment on fait pour jongler dans un enjeu hyper émotif et le rationnel de la chose avec les points qu'on comprend, le prix que ça va coûter, etc. Tu sais, à un moment donné, on dirait qu'il y a des enjeux puis des tragédies où on se dit, on va juste se tourner vers l'humain puis l'émotif parce qu'on n'est pas capable d'y aller de façon rationnelle sur les points politiques?
25: Ben, je vous dirais que c'est pas évident toujours, sauf que, tu sais, on est motivé par l'intérêt commun. Puis par le fait que cette tragédie-là, c'est pas une crainte non fondée, là, est arrivée. Vous l'avez dit, il y a eu 47 victimes, sans compter les autres qui sont venus par la suite. C'est 7 millions de litres de pétrole brut qui ont coulé dans le centre-ville de Mégantic. 110 places d'affaires, 100 logements qui ont été détruits. C'est arrivé, là. Si, tu sais, s'il y a des jeunes qui écoutent puis qui n'ont pas vécu ça, allez sur Internet, allez voir les photos. C'est au Québec, là. C'est chez nous. Fait qu'est-ce que je peux, comme mairesse, accepter que ce train-là passe encore 4 fois par jour avec des matières dangereuses? Non. Après, il faut qu'on s'assure qu'il y ait le moins d'impact négatif possible. C'est ça sur quoi on a travaillé depuis 13 ans. Mais est-ce que ça a des impacts? Oui. Mais on n'a pas le choix. Mais si je pense à l'intérêt commun, c'est évident qu'il faut sortir le train.
0: Madame Morin, normalement, je critique beaucoup la machine. Ça m'arrive. C'est mon métier. Là, vous faites partie de la machine, mais vous semblez être une alliée dans ce dossier-là. On se poignera sur d'autres choses à un moment donné. Mais qu'est-ce qui fait que ça dure 13 ans? Pourquoi c'est si long, la machine a changé de bord? Là, on nous parle d'un tronçon de... mettons qu'on l'arrondit, là. 13 ans, 13... 12,5. Fait que c'est 13 ans, 13 kilomètres. C'est assez weird, là. Mais qu'est-ce qui fait que c'est si long faire changer la machine de bord?
25: Il y a eu... écoute, il y aurait plein de choses à dire, là. Et il y a un manque de leadership au niveau des paliers fédéral surtout. Moi, je suis arrivée comme mairesse en 2017. On était presque 5 ans après la tragédie. Et ni un ni l'autre n'avait annoncé de projet à ce moment-là. Il n'y avait aucun projet d'annoncer. Fait que 10 jours après mon élection, j'étais dans le bureau de M. Garneau, le ministre des Transports, pour lui dire faut que vous annonciez un projet. Ça n'a pas de bon sens. Ça fait 5 ans. Fait qu'on a perdu 5 ans, dans le fond. Au départ, parce que personne n'a dit on va le faire, on va sortir le train, tu sais. Fait qu'ils l'ont annoncé le 11 mai 2018. C'est long, 5 ans, là.
0: Oui.
25: Fait que ça, c'est un élément. Après, ce qui est arrivé, c'est qu'ils ont annoncé le projet en étant financé 40 % par le provincial, 60 % par le fédéral. Ça semblait une bonne nouvelle à ce moment-là, mais ça a fait qu'on a eu à passer... Puis là, je dis « on », mais en fait, c'est pas la ville, hein, ce qui est le promoteur, c'est Transport Canada. Mm-hmm. Mais le projet a dû passer à travers toutes les étapes réglementaires du Québec, donc le BAP, la Commission de la protection du territoire agricole, et ça, c'est long, là, à chaque fois. Et une fois que les projets ont été approuvés par le provincial, ça s'est ramassé au fédéral, et là, il aurait fallu recommencer tous les processus réglementaires du fédéral, dont l'Office des transports du Canada qui vient de se conclure hier. Fait que c'est une des raisons, mais il y a un manque de leadership, clairement. Puis il y a un défi de communication, c'est ça. Tu sais, il y a de l'opposition parce qu'il y a toutes sortes de fausses informations qui circulent et ni Transport Canada ni le CPKC, par exemple, ont une culture de communication de proximité. Donc ils font de temps en temps une citation qui sort qui compte, mais nous c'est un projet de rétablissement social. Il aurait fallu qu'il y ait des communications de proximité pour que les citoyens comprennent ou que leurs craintes soient répondues, etc. Mais c'est pas la culture des organismes fédéraux comme la compagnie ferroviaire ou Transport Canada. Fait que ça, c'est quand même très difficile, là. T'sais, d'être dans la machine, comme vous dites, parce que on travaille ce projet-là, mais en même temps, on n'a pas le contrôle dessus, ni sur les communications, ni sur grand-chose. Mais au final, si on se ramène à c'est quoi le but du projet? C'est la sécurité de notre population. Donc, on continue coûte que coûte.
0: Exact. Puis, en tant que mairesse, vous avez réussi à vous procurer le fameux laissez-passer A38 dans Maison des fous d'Astérix et Obélix. Là. ça va être pour le bénéfice des citoyens de Lac-Mégantic. Puis, on est tellement contents que finalement, vous ayez eu gain de cause là-dessus puis que la voie ferrée soit détournée. Vous faites partie des gens qui font de la politique pour les bonnes raisons. Je vous félicite de votre implication depuis toutes ces années, ainsi que tous ceux qui ont travaillé sur ce projet-là. Vous méritez votre paye, madame. Madame la mairesse.
25: Merci, c'est très gentil. Puis je vous invite à venir nous voir, hein, parce qu'on parle beaucoup du ferroviaire. Mais tu sais, ce matin, là, le gouvernement du Québec a annoncé aussi 10 millions pour le centre-ville parce que en sortant le train, on va pouvoir continuer de développer notre centre-ville qui, en ce moment, la voie ferrée va nous être cédée là, dans les prochaines années. Venez nous voir à Lac-Mégantic. Si vous n'êtes pas venu nous voir depuis 10 ans, là, vous allez être surpris, c'est beau, on est fiers. Puis oui, je gagne ma paye, mais avec ces dossiers compliqués-là, mais surtout avec les beaux dossiers aussi qu'on travaille, qui sont peut-être moins diffusés nationalement, mais qui existent et qui nous ont aidés à se rétablir. Donc, on vous invite, l'été est bien commencé. Là. C'est pas si loin que ça, 3 heures de Montréal, 2 heures de Québec.
0: Ouais.
25: C'est
0: un super de bel endroit, je confirme. Vous êtes combien de citoyens l'hiver versus l'été? Est-ce que vous avez les chiffres?
25: Non, malheureusement, mais Lac-Mégantic, c'est autour de 6 000 au total. Puis il y a pas tant que ça là, de variation entre les résidents. Il y a beaucoup de touristes qui viennent, bien
0: exact.
25: Sûr. Là, mais il y a pas tant de chalets au bord du lac. Là,
0: j'avais entendu des chiffres là, avec tout l'achalandage, le tourisme et tout ça. Ça se peut-tu qu'on triple la ville certains jours à Lac-Mégantic quand il fait beau?
25: Hé là là, j'ai jamais entendu ça. Fait que je n'ose pas m'avancer.
0: Mais moi, je porte toujours des rumeurs de même. Mais tout ça pour dire qu'il y a du monde le fun à Lac-Mégantic. Il y a moyen de s'amuser, bien manger, dormir. Le Lac-Mégantic est de toute beauté. La marina, c'est de toute beauté aussi. Allez faire un tour absolument. Puis pour les adeptes de moto, c'est le paradis.
25: Exactement. On vous attend.
0: Salut!
25: Bonne journée.
0: La mairesse de Lac-Mégantic, Julie Morin, qui nous parle de cette décision-là de contourner la ville de Lac-Mégantic puis de la mettre dans un endroit qui est un peu plus sécuritaire pour ce qui est de la voie ferrée. C'est une maudite bonne nouvelle. Ça fait 13 ans qu'ils se battent pour ça. Là.
23: C'est capoté. Puis je me souviens, c'est ça, on en parlait ce matin, mais j'ai travaillé 8 mois après la tragédie. C'est là que toi et moi, on s'est rencontrés.
0: Ouais.
23: Je sais pas si t'étais là la journée des commémorations en juillet. T'étais-tu de passage à Lac-Mégantic?
0: Non, moi, j'étais là à l'aftermath. Quand, puis,
22: Des fois, les gens me demandent pourquoi je suis un peu désabusé des politiciens et de la politique en général. Je devais être à l'école de Lac-Mégantic pour un truc qui n'avait pas rapport avec la tragédie. Je pense que c'était pour une pièce d'équipement. Puis je devais attendre parce que tu sais, il y avait quelque chose de plus prioritaire là, que moi, que je venais chercher une pièce d'équipement, là, une tragédie. Là. Puis c'était l'aftermath. Puis j'étais assis sur un petit muret. Et je m'en souviens comme si c'était hier. J'étais assis sur un petit muret, puis là, j'avais une entrevue à faire pour Radio X Montréal. Pis je pense que c'est Stéphane Gendron qui me dit « Yann, décris-moi ce que tu vois à Lac-Mégantic. » Puis là, j'étais pas à l'école, là, j'étais juste à l'endroit où ça avait explosé, puis où est-ce qu'on pouvait aller en tant que journaliste, OK? Parce que oui, ils m'ont déjà nommé de même. Et j'étais au téléphone cellulaire, puis je regarde devant moi. Une semaine avant, j'étais là, c'était une belle ville, des bars, des restaurants, des gens qui s'amusaient. Puis là, tout ce que je voyais, c'était des cendres, de la fumée, puis je voyais un escalier qui montait en colimaçon, mais nulle part.
23: Ouais. C'était l'escalier d'un bloc à logement.
22: C'était tout du monde qui habitait là, là. Puis là, je voyais juste de la cendre, de la fumée, puis un escalier en colimaçon qui montait nulle part. Puis je dis à Stéphane, « Steph, quand même que je te il n'y a pas de mots pour décrire ce que je vois. C'est un cimetière de cendres. »
24: Ouais, c'était surréaliste. Non?
22: Bref, je me retrouve à l'école un peu pompé, mais je me retrouve à l'école en attendant de ma pièce d'équipement. Je suis assis, puis là, je vois les caméras de TVA, je vois les caméras d'RDI, puis je vois les politiciens arriver. Puis moi, je suis un peu fessé parce que c'est des gens que j'aimais bien, que je côtoyais, qui sont malheureusement décédés. C'était pas des amis, mais c'était des connaissances. Énormément de gens du milieu des affaires, Pascal, qui sont décédés ce soir-là. Tu sais, des gens qui étaient impliqués dans la communauté, des pères de famille, des sœurs, des frères. Bref, tout le monde se rejoignait ce soir-là au Musicafé. C'était un super de bel endroit pour jaser le soir. J'étais un peu fessé de ça, puis je réfléchis à tout ça, puis j'ai écrit, ça n'a pas de bon sens, c'est quoi le sens de la vie? Là, j'étais un peu philosophe, hein, tout le Pascal sait ça. Puis je vois les policiers qui sont en attente en ligne pour passer devant les caméras de TVA puis d'RDI, OK? Il y avait 5 politiciens que je peux t'identifier là maintenant. Je le ferai pas, là, parce que, anyway, c'est tous des salauds, ça ne changera rien à leur vie. Mais il est en train de rire, il est en train de rigoler, il faisait des jokes par rapport à la tragédie.
24: Ah ouais, avant...
22: Il faisait des jokes par rapport à l'argent. Moi, j'étais là, il savait pas j'étais qui.
24: Ouais.
22: Et je les voyais rigoler. Puis devant les caméras, ils étaient atterrés. Comme si c'était les meilleurs comédiens de la planète. Ils étaient atterrés, puis il y en a certains qui démontraient, tu sais, qui étaient sur le point de pleurer. Ça m'a pué au nez, cette journée-là.
23: Il riait de ça.
22: Si tu me demandes... Ben, il riait. C'était-tu pour désamorcer? Je ne sais pas, Pascal, mais moi, j'avais pas la tête à voir des gens rire puis après ça, faire semblant de pleurer. T'sais.
24: Non, les gens de la place non plus riaient pas.
22: Puis ce jour-là, on dirait que j'ai pogné une haine des politiciens là, épouvantable.
23: Ça t'a rentré dedans.
22: Ouais. Fait que c'est pour ça que quand je rencontre des bons politiciens, je prends la peine de leur dire tout le temps « Merci de faire ce métier-là pour les bonnes raisons. » Parce que malheureusement, dans mon sac à préjugés, j'ai l'impression qu'il y en a beaucoup qui vont chercher des jobs. Il y en a beaucoup qui vont chercher une notoriété. Il y en a beaucoup qui vont chercher un salaire plus que de rendre la vie meilleure pour leurs citoyens. Mais ça, c'est dans mon bagage de préjugés.
23: Ça me fait capoter avec la nouvelle qu'on apprend parce que je me souviens à 8 mois après, / un an, parce que c'était la journée des commémorations, que la population soit totalement divisée. La moitié qui ne va pas aux commémorations parce qu'ils sont tellement tannés d'avoir les caméras, sont tannés qu'on parle de ça, que ça devienne leur vie parce que leur deuil, ils ont besoin de le faire d'une autre manière.
24: Ouais.
23: Puis l'autre moitié de la population qui a besoin de se retrouver à l'église qui est face au centre-ville, qui a explosé, donc qui était face à rien, qui ont besoin de se retrouver, se coller, qu'on parle de leur mort, qu'on parle de leur ville. Tu sais, l'émotif là-dedans, là, des fois, il est tellement différent d'une personne à une autre. Puis la voie de contournement, j'ai hâte de voir ce que ça va faire parce qu'on va commencer à jouer là-dedans aussi. Elle va changer d'endroit, elle va être proche de d'autres maisons, de d'autres quartiers. Qu'est-ce que ça va brasser? Moi, je pense que c'est là-dessus qu'il va falloir qu'on soit très, très humain dans la façon de faire de la politique. Puis clairement, c'est pas ceux que tu avais rencontrés dans le temps, Yannick, qui ont démontré ça. J'espère que c'était pour désamorcer. Parce que moi, cette histoire-là, tu me l'as jamais contée, puis je la trouve raide. Tu sais, la poussière que tu décris, là, puis les cendres, là. C'est du monde d'un service d'urgence qui ont passé à la passoire. C'est pas une image, pas en tout, c'est vrai, là. À la passoire, les cendres pour trouver des éléments ou de l'ADN pour essayer d'identifier qui a sauté dans cette apocalypse-là qui était Lac Mégantic. Quand on parle de gens qui se sont enlevés la vie, qui ont trouvé ça difficile, c'est parce qu'à un moment donné, si tu passes à passoire quelque chose, puis là, t'as une bague, puis tu sais très bien c'est à qui cette bague-là, parce que c'est une personne que t'aimais, puis tu l'as vu la bague dans le doigt de quelqu'un pendant des années.
0: Ça, on juge bien les services ambulanciers, on juge bien les policiers, on juge bien les pompiers, là. Mais eux autres, là, fallait qu'ils retrouvent leurs voisins, fallait qu'ils retrouvent leur sœur, fallait qu'ils retrouvent leur conjoint, parce que c'est arrivé dans les services d'urgence. Ce soir-là, la personne travaillait, sa conjointe ou son conjoint était au Musicafé, puis à chaque fois qu'il retrouvait quelque chose, il se demandait si c'était pas sa femme ou si c'était pas son chum. T'imagines-tu, ou si c'était pas son frère? C'est capoté raide.
24: Ouais, tu me rappelles du monde de rentrer travailler, là.
23: Ah oui, mais t'as pas le choix, mais c'était sans arrêt. C'est des heures d'intervention, là. Puis je me rappelle une entrevue, j'ai été super chanceuse de la faire. Hey, je l'ai encore. J'ai jamais rien fait avec ça, mais avec des pompiers de la place, puis des pompiers aussi des municipalités avoisinantes, parce qu'on allait jusqu'à Québec, à Montréal, Saguenay a demandé des renforts, là.
0: Ouais.
23: C'est un brasier qui a été sur plusieurs heures, sans arrêt, des jours. Puis il disait aux pompiers de la place, qui étaient pour beaucoup des pompiers volontaires, donc à temps partiel, vous avez une heure. Donc, si, mettons, toi, tu t'appelles Marc, puis on te demande d'aller éteindre le brasier comme n'importe qui, parce que si on est rendu dans les renforts à travers le Québec, si t'es là sur place, on a besoin de toi. On leur donnait une heure pour faire ce qu'il y avait à faire à tour de rôle. Ça veut dire vérifier que leur famille est en sécurité, faire en sorte qu'ils ont réussi à parler à leurs proches, si jamais c'est pas l'une des victimes qui était dans la tragédie, puis revenir travailler après 60 minutes. Puis si t'as pas rejoint ton monde, ben il faut que tu continues à être un intervenant dans cette tragédie-là, en ayant en tête que tu n'as pas réussi à rejoindre, par exemple, ton frère.
0: Alors, c'est un moment qui est très weird. Là. Il y a un documentaire, d'ailleurs, sur Lac Mégantic qui est intéressant à écouter. All right, on va faire une courte pause. Avant la pause, mon ami, si on avait trois principales nouvelles à savoir pour aujourd'hui, ce serait quoi?
24: Bien, le discours à la nation de Donald Trump, c'était hier soir, et M. Trump a pris le temps d'attaquer la Chine et le processus électoral américain. Il a pointé du doigt le gouvernement chinois pour son implication dans le processus électoral de 2020. Il a dit que la Chine serait responsable du plus gros piratage de données électorales de l'histoire. Évidemment, les propos de Trump n'étaient pas appuyés de preuves. Hein, c'est souvent ce qu'il fait. Et selon certains analystes, ben, il pourrait vouloir semer un doute là, à la veille des élections de mi-mandat. Du côté de Québec, l'équipe de Bruno Marchand aurait identifié un deuxième site où on voudrait installer un quartier de mini-maisons pour les personnes en situation d'itinérance, puis on ferait ça derrière les galeries de Charlebourg. On parle ici de 13 habitations modulaires, 8 studios et 5 3,5. Ça fait suite au projet pilote qui avait été lancé dans le secteur d'Estimoville. Ça avait donné des bons résultats, selon Santé Québec. Donc, la deuxième phase devrait coûter 4 millions de dollars. Évidemment, c'est les vacances de la construction. Il y a près de 197 000 travailleurs qui vont tomber en congé dans les deux prochaines semaines. Une bonne paye de vacances pour eux, 720 millions. Puis c'est un peu plus de 33 000 hommes et femmes de la région de Québec qui vont tomber en congé.
0: Bon congé à tout le monde. Au sport, Coupe du monde, c'est en fin de semaine, ça se passe.
24: Oui, petite finale, c'est samedi entre la France et l'Angleterre. Mais évidemment, tous les yeux sont tournés dimanche 15h vers la grande finale entre l'Espagne et l'Argentine.
0: Kirby Dack, pas de négociation. Finalement, c'est signé, donc on n'ira pas en appel.
24: Oui, pas d'arbitre dans le cas de Kirby Dack qui s'entend sur un contrat d'un an avec le Canadien pour 3,6 millions de dollars. Son offre qualificative, c'était 4 millions, mais c'est un contrat à deux volets. Donc là, il s'entend pour un contrat à un volet avec le Canadien.
0: Merci beaucoup. Courte pause, on revient.
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0: un gars pas réveillé puis qui grommellerait avec une voix d'Éric Lapointe.
1: Ouais, mais c'est un personnage que je perds le matin. Tu comprends? Max, c'est un personnage puis je m'attache à toutes ces petites babettes-là. On est comme ça. On est comme ça. Merci d'être là. Pascal qui... restez là parce que Pascal va avoir une certaine reconnaissance dans les prochaines minutes.
2: Tu fais ça, toi?
1: Oui, ou c'est quelqu'un qui a écrit un texte, là.
2: Ah, mais, okay. ChatGPT, genre.
1: On va y revenir parce que Pascal nous quitte dans quelques semaines. Mais moi, c'est mon dernier chiffre à vie, je l'espère, avec Pascal. Ce qui fait en sorte que je dois lui dire un dernier au revoir.
2: Ben ouais.
1: Voilà. Donc, restez là. Hey, il y a une vidéo qui circule sur les réseaux sociaux. C'est un jeune homme de 21 ans, pas vieux, Abel Junior Silla, qui a décidé de filmer une intervention policière dans le comté de Mercier. Et le policier, tout ce qu'on voit sur la vidéo, on ne sait pas ce qui se passe avant, mais dit tout simplement, écoute, je vais oublier mon pouvoir discrétionnaire parce que ça va pas bien, la conversation, puis tu vas l'avoir, ton ticket. Et par la suite, il discute, et discute, et discute. Et à un moment donné, le policier dit, écoute, mon garçon, si t'es pas content ici, tu peux toujours retourner dans ton pays. Et là, tu comprends que ça fout en rogne le jeune homme de 21 ans. Je vais tout vous expliquer là, avec un ex-enquêteur au service de police de la Ville de Québec, de quelle façon procèdent les patrouilleurs puis quelle information le patrouilleur avait avant de discuter avec Abel Junior Silla. Mais le policier a dit, tu peux retourner dans ton pays. Et là, le jeune homme a dit... putain de raciste ou quelque chose du genre et a diffusé la vidéo du policier sur Internet. Par la suite, le policier on l'a retiré des interventions avec les citoyens, puis il fait du travail de bureau. Il y en a certains qui vont dire « Hey, un policier n'a pas le droit de dire ça. » Il y en a d'autres qui vont dire « Ben, tu sais, si t'as affaire à un mauvais garçon, faut suivre. Est-ce que est-ce qu'un policier peut dire ça à un mauvais garçon? » Moi, je pense que oui. Peut-être qu'il y a des gens qui disent « Non, non, non, non, sous aucune circonstance. » Mais quand tu fais affaire avec un trou du cul, de le traiter avec respect, OK. Mais si jamais il va trop loin, peut-être te dire que si t'es pas content, tu peux juste quitter. J'ai aucun problème avec ça. Et on va vous parler du pedigree de ce dit trou du cul. La nouvelle, c'est quoi?
2: Ben, la nouvelle, c'est justement c'est que le policier de Mercier en question a été filmé en train de dire des propos qui sont jugés par certains racistes. Il l'invite à quitter le pays. Et le problème de notre individu en question, M. Silla, c'est que c'est un peu... c'est un peu un gars avec un lourd casier. Ben, pas un casier, mais des condamnations. Ben, pas des condamnations, mais... En fait, il y a 3 procès auxquels il doit faire face des histoires d'incendies criminels, de décharges d'armes à feu. Dans la dernière année, il aurait accumulé 9 constats d'infraction. Donc, on comprend que c'est pas un gars de cœur, là. Il y a quand même un certain pedigree, puis ça, les policiers, évidemment, le voient lorsqu'on rentre les papiers là, dans les services policiers.
1: Parfait. Donc, incendie criminel, décharger des armes à feu avec des armes illégales, bien entendu, conduite dangereuse, port d'armes dans un dessin dangereux, menaces, et si les menaces, ce serait dans le secteur de Longueuil. Je vous fais entendre la vidéo, puis après ça, on parle avec un ex-enquêteur au service de police de la Ville de Québec.
3: 975.
4: Moi, ça me dérange pas, vous tenez, monsieur, ça me fait plaisir.
3: Il n'y a pas de problème.
4: Mais je vous avertis, il y a un pouvoir discrétionnaire, puis vous allez bénéficier de aucun pouvoir discrétionnaire.
3: D'accord, il n'y a pas de problème, c'est correct. Et je peux savoir la raison du contrôle, c'est pourquoi?
4: Et pourquoi que sur le téléphone, c'est marqué un autre nom? Abel Junior Silla.
3: C'est quel nom je vous ai donné? Vous avez du mal à faire des vérifications ou quoi? Je peux savoir c'est quoi la raison d'abord pourquoi on m'a intercepté, s'il vous plaît?
5: Elle
3: m'a pas dit. Elle m'a simplement dit que genre les amortisseurs faisaient rebondir.
4: Ok, alors c'est la raison, monsieur.
3: Juste à cause de ça, vous pouvez arrêter une personne.
4: Oui, monsieur.
3: D'accord.
5: Oui, monsieur.
3: Discrimination raciale. Chaque fois.
4: Monsieur, si vous n'êtes pas content d'être au Canada, vous avez la libre volonté de pouvoir quitter. Hein?
3: Vous n'avez pas le droit de me dire cela.
4: Non, pourquoi j'ai pas le droit
3: vous
4: de me dire cela?
3: Vous n'avez pas le droit de me dire cela. C'est pas vous qui m'avez amené.
4: Monsieur, c'est quoi?
3: Je ne sais pas. Regardez dans le passeport.
4: Je suis capable de lire. J'ai passé
3: absolument,
4: mon
3: études. Absolument.
4: Alors, je vous pose la question.
3: Je vous ai répondu à la question.
4: Non, vous n'avez pas posé la question. Votre date de naissance, c'est quoi?
3: C'est 11 février 2005. J'ai répondu bel et bien à la question. Et vous avez vu là.
4: Ça sera pas long, monsieur.
3: Il n'y a pas de problème.

0: espèce de raciste de merde.
1: Donc, il traite le policier d'espèce de raciste de merde. Le jeune homme que vous entendez, c'est Abel Junior Silla. C'est un gars qui a de multiples contraventions. 130 d'une zone de 90, 103 d'une zone de 70. Il conduit sans permis de conduire valide. En attente de 3 procès criminels, incendie, décharger une arme à feu sur le territoire de Laval, conduite dangereuse, port d'armes dans un dessin dangereux. C'est quelqu'un qui ne semble pas être un bon citoyen. Ce n'est pas un Canadien d'origine, ni un Canadien reçu de ce qu'on comprend. On en parle avec l'ex-enquêteur au service de police de la ville de Québec, Roger Ferland. Salut!
2: Allô Yannick, bonjour la gang.
1: Rassure-moi, là, les policiers, là, dans 99,9% des cas, parlent pas de même aux citoyens. Là. Le policier savait très bien à quel individu il y avait affaire lors de l'interception. Là.
2: Oui, tout à fait. Puis c'est ça qui est... On dirait qu'en ce moment, certains... on dirait pas. Il y a un mouvement en ce moment où est-ce qu'on cherche systématiquement à provoquer des policiers. On va essayer après ça de les filmer, d'exploiter ces vidéos-là, puis montrer cette confrontation-là. C'est rendu extrêmement désagréable de travailler avec certaines clientèles en ce moment. Surtout que ce gars-là, il est pas blanc comme neige. Il a un passé. Le policier devait sûrement le savoir un petit peu. Puis là, t'as ce gars-là qui t'insulte, c'est désagréable. Puis je comprends, vous-tu, là, c'est pas un jeune, c'est pas un kid, le policier, là. Je pense qu'à un moment donné, on perd notre dose d'empathie. Je le sais, ça devrait jamais arriver. On est payé pour être poli, calme, adapté, empathique, puis surtout pas créer d'escalade dans ces moments-là. Mais bon sang, des bouts de temps en ce moment, j'ai envie de dire, ouf, que... J'ai retenu beaucoup de phrases dans ma tête, souvent, dans ma carrière.
1: Roger, pour un patrouilleur, là, comment ça fonctionne lors d'une interception? Est-ce qu'au départ, il tape la plaque d'immatriculation avant de sortir de son véhicule pour savoir à qui il a affaire?
2: Ça varie, effectivement, mais la règle de base, tu devrais enquêter, tu devrais entrer du moins la plaque d'immatriculation que tu as en avant de toi. Puis si l'infraction te permet de te laisser un petit peu de temps pour faire les premières observations, tu vas recevoir le retour qui est assez rapide au CRPQ, recevoir l'information qui est la personne. Ça, ça te donne le propriétaire de l'auto. Mais si tu veux aller plus loin puis avoir les autres informations, toutes les interceptions documentées par tes confrères, parce que les billets d'infraction systématiquement apparaissent pas, alors tu pourras te donner un peu de temps. Mais il y a des individus, il y a des véhicules que je voyais dans la rue, que je voyais que le gars fait encore une infraction. Je sais c'est qui, j'ai pas besoin de ce background-là.
3: Tu reconnais.
2: Il y a des moments, par contre, que tu peux pas faire ça. L'infraction, faut que tu l'arrêtes, fait que tu vas aller voir et t'enquêtes après. Là, on ne le sait pas s'il connaissait avant ou après l'individu, mais t'essayes de te donner du gaz un peu pour savoir... de l'information de base, comprendre et connaître le contexte.
3: Mais tu sais, le ton, il est bon du policier. Peut-être que les mots, on aurait pu en choisir d'autres. Yann dit, c'est pas illégal, mais tu sais, c'est pas moral. Moi, je suis d'accord avec ça. Mais à partir de ce moment-là, je trouve que c'est gros de l'avoir retiré de la patrouille. Il y a une enquête sur son dos. Il n'y a pas un moment où, dans le contexte policier, avec les employés, il peut juste être rencontré dans un bureau et dire, hey, sérieux, redis pas ça. Tu sais, pourquoi il mange un char de X, Y, Z en ce moment? En ayant gardé son calme, mais pas avoir utilisé les bons mots, mettons.
2: Ben, tu vois, là, c'est la partie, puis là, c'est Roger qui va te le dire. Là. Moi, je trouve donc des patrons manquent de courage en ce moment. Tu veux des policiers qui se tiennent debout? Tu veux des gens qui font leur job? C'est vrai, le policier a fait un commentaire extra qui aurait peut-être dû retenir puis fermer sa bouche avec ça. Mais tu vois, le manque d'appui en ce moment de... On n'a même pas sa version, puis déjà, on le suspend administrativement. On le retire de la route, puis le service de police l'a tout de suite mentionné. À moins que tu me dises que ce gars-là, c'est déjà un cas problématique pour leur organisation, ben ils justifieront. Mais c'est pas ça qu'ils nous disent, là. On monte la vidéo, puis on dit aux autres, ils disent, on retire le gars, regardez, on met un genou à terre. Non, je suis pas d'accord avec ce genou à terre-là, moi, dans les circonstances. Je le sais qu'on a le droit de penser plein de choses, là. Puis je vous dirais pas tout ce que j'ai pensé d'envie de dire à des gens, mais à un moment donné, je me dis, il y a une image qu'on représente. On a une petite partie de salaire qu'on est payé pour ça, mais il y a une limite. Ce gars-là, moi, j'aurais dit, parfait, tu vas jusque-là, mon chum, je vais te permettre un deuxième billet d'infraction, insulte agent de la paix ou autrement. Puis je veux dire, c'est là que tu vas... Il faut que tu fasses comprendre à un moment donné aux gens, mais tu vois que lui, il n'était pas à sa première infraction, puis incivilité, puis il se permet de tout de suite shooter ça sur les médias sociaux pour le faire passer pour un cave. je trouve ça plate un petit peu.
1: Tu sais, Roger, tout ce que tu me mentionnes dans les, depuis le temps qu'on a la chance de collaborer avec toi, c'est, je ressens chez toi un côté très humain, puis avec tes étudiants, tu leur dis d'être des humains et tout ça, mais j'ai l'impression que le système veut que les policiers agissent en robots. Faites ce qu'on dit, faites pas ce que vous pensez, puis ça va bien aller. Puis si jamais vous démontrez que vous êtes un peu humain, on va vous taper ses doigts. C'est pas des robots qu'on veut comme policiers et policières au Québec, là?
2: Et que j'adore ton commentaire, Yannick, parce que c'est vraiment ça le problème de fond. C'est que là, on s'attend, soyez donc parfaits toujours, en tout moment. Ben, excuse-moi, là, il y a des moments où ce que, tu sais, c'est pas le cas. Puis, inversez-moi ça de bord, là. Puis je vois Pascal qui est dans l'équipe avec vous autres aujourd'hui. Vous allez vous promener dans certains pays en ce moment, là, puis vous voulez rentrer à certains endroits. Excuse-moi, Pascal, tu porteras pas les vêtements que tu veux porter comme tu veux porter. Puis la question se pose même plus. On veut pas savoir ce que tu en penses. Puis sinon, tu vas avoir ou une infraction ou tu vas être mis derrière les barreaux systématiquement. Nous autres ici, on a de très grandes tolérances. On a de grandes ouvertures aux communautés, aux idées. Je trouve ça positif, ça amène un métissage de qualité. Mais quand t'as des gars comme ça, qui se comportent de cette façon-là, puis qui crient au loup de la première opportunité, alors qu'il est loin d'être blanc comme neige, j'ai beaucoup de misère. J'aurais aimé que le policier tienne ses propos, mais j'aurais aimé que la ville de Mercier dise « Hey, hey, OK, laissez-nous regarder ça, là, on va regarder ce qui se passe, on va y parler. » Puis ce que t'as dit, Yannick, on va y parler d'un bureau, mais... Moi, c'est pas des machines qu'on veut, sinon on va te remplacer par une photo radar sur le coin de la rue puis par l'IA tantôt. Mais c'est pas ça que je veux. Je veux encore des humains qui travaillent avec un autre humain.
1: Dans toute ta carrière, Roger, c'est-tu des pressions politiques qui font freaker les chefs de police en raison peut-être de budgets qui pourraient être octroyés ou non, des budgets qui pourraient être augmentés ou diminués? C'est-tu des commandes politiques qui font en sorte que nos services de police, des fois, sont un peu défaillants? C'est la commande en haut le problème?
2: En partie, je vais te dire oui en partie, mais je vais m'expliquer là. Il y a assurément derrière ça le désir de plaire à tous. En ce moment, on ne pourra pas plaire à tous. Il y a des moments où vous devrez expliquer les situations, puis vous devrez donner le contexte, puis vous devrez appuyer vos officiers ou vos arbitres sur la glace, vos agents l'agent de la paix, appelez-le comme vous voulez, mais ceux qui appliquent la loi et l'ordre, parce que tantôt, tu vas avoir de la misère à trouver des gens qui vont être capables de faire ça tout le temps. Puis, c'est vrai que dans le contexte qu'on est là en ce moment, je pense qu'on veut plaire à tout le monde, mais excuse-moi, tu plais à personne à ce moment-là, dans le contexte qu'on est là. Il y a des fois que ça a été des décisions, oui, politiques, parce qu'on a du financement. Je parlais avec des amis ces derniers temps, puis tu veux travailler dans certains restos, puis ils te prennent pas. Mais il y a une subvention qui est donnée si on prend des gens de certaines communautés en ce moment, puis des gens qui sont des immigrants. Alors, le salaire est payé, alors ils savent ça. Fait qu'ils ne te prendront pas. Fait qu'il y a une discrimination positive nécessaire à des endroits. Alors oui, c'est sûr qu'il y a des actions politiques en dessous, au fond, mais dans le contexte où on est là, colline qu'on est trop rapide à jeter à pierre, puis on le fait souvent au nom de l'image. Regardez comment est-ce qu'on est bon pour notre ville. C'est pas vrai, t'es pas bon, là, t'es juste mou. Puis là, je pense qu'on est rendu trop mou dans cette façon d'être là.
1: Roger Ferland, c'est toujours un plaisir. Moi, je m'en vais en congé pendant quelques jours, mais pour ce qui est de la prochaine saison de Marceau le matin, j'aimerais que tu sois disponible pour nous autres. Tes passages sont toujours appréciés sur les ondes de boulevard. Les auditeurs t'apprécient, puis ben moi, je t'apprécie. Je sais pas pour Pascal, mais moi, je t'apprécie, Roger.
3: Je l'adore.
1: Ah, oh, toi, têteuse.
3: C'est vrai, il sait en plus.
1: Merci, Roger.
2: Merci, gang. Passe des belles vacances, puis merci à toute l'équipe. Puis
1: bye-bye.
2: Bonne été aux gens de Québec.
1: Notre exceptionnel Roger Ferland, enquêteur au service de police de la Ville de Québec, qui donnait son opinion sur Abel Junior Silla et l'intervention dont il aurait été victime. Un commentaire peut-être inapproprié, diront certains, d'un policier d'expérience, je te dirais dans la cinquantaine, qui intervient auprès de quelqu'un qui a fait une erreur au niveau du code de la sécurité routière. Il y avait des chocs.
3: La suspension
1: qui était défaillante, puis les policiers s'en sont rendus compte. Le jeune homme, à un moment donné dans la discussion, part la vidéo, donc on ne sait pas ce qui s'est passé avant. Et le policier dit « Écoutez, monsieur, là, si vous n'êtes pas content, vous pouvez juste partir, là, vous pouvez retourner dans votre pays. » Et là, le jeune homme crie au racisme. Il y en a certains qui disent « Hey, les policiers n'ont pas le droit de dire ça. » Mais moi, je soupçonne que le policier savait à qui il y avait affaire. Abel Junior Silla, c'est un jeune homme de 21 ans qui est en attente attente de 3 procès criminels pour incendie criminel, avoir déchargé une arme à feu sur le territoire de Laval, conduite dangereuse à Montréal, port d'armes dans un dessin dangereux, menace à Longueuil. Donc, c'était pas le dernier venu là, dans le merveilleux monde des affaires policières. Je pense que le policier était juste écœuré. Puis là, ben, quand le jeune homme a décidé de l'écœurer avec sa caméra, il a dit « Garde, si t'es pas content, tu peux retourner dans ton trou. Il n'y a aucun problème. » Et là, il a été retiré de la route, ce policier-là, parce qu'on juge qu'il n'a pas bien agi. Les policiers, c'est des humains, puis on s'attend à ce que ce soit des humains. T'sais, moi, quand je vois l'escouade à Québec qui s'occupe de l'itinérance, c'est des gens hyper bienveillants. Un robot ne serait pas capable de faire cette job-là.
3: C'est pas ça qu'on voudrait.
1: De parler à des itinérants pour leur dire « Regardez, on est conscient là, que vous devez avoir une place où aller. Là, c'est l'entrée d'un commerce. On vous demanderait juste de quitter dans les prochaines minutes parce que le commerce doit ouvrir, puis on vous envoie au parc si vous le désirez. C'est-tu correct? » Tu sais, du monde bienveillant, c'est ce qu'on veut, mais on veut aussi des policiers qui disent au trou du cul « Là, toi, ça fait aujourd'hui, tu décalises. »
3: Puis c'est pour ça que j'aime entendre Roger Ferland, parce qu'ils ont pas, ils ont un devoir de discrétion. Hein. Ils peuvent pas tout dire, ce qu'ils aimeraient dire ou comment ils sentent ou ce qu'ils voient à l'intérieur des corps policiers, la manière dont ils sont rabroués. Roger est maintenant ex-enquêteur au SPVQ. Lui, il a fait de la patrouille, il a tout fait. Il a vu que maintenant, il peut parler. Puis ça amène la discussion sociale hyper importante pour pas qu'on se rende où on s'est rendu dans le milieu carcéral, là, dans nos prisons où la loi et l'ordre a été inversé. Je pense que le besoin d'amener ça sur la table en ce moment, c'est de dire, OK, qu'est-ce qu'on accepte, qu'est-ce qu'on n'accepte pas? Oui, on comprend, c'est pas le meilleur vocabulaire, c'est pas la meilleure façon d'intervenir, mais par contre, est où la rigidité qu'on veut garder? On est en train de faire rire de nos policiers. Parce que la mesure est douce. On veut pas une affaire de violence puis d'agression quand tu te fais arrêter. Il y a un protocole, on le comprend. Je pense qu'on est capable d'être adulte autour de la table, mais le discours doit se faire avant que ça arrive. Une situation comme celle qu'on connaît dans nos prisons maintenant au Québec, puis qu'on essaie d'inverser, mais que les criminels, ils regardent les agents carcéraux puis ils leur rient en pleine face en voulant dire « Hey, toi, ça fait 10 ans que tu fais plus à loi ici. Là. C'est nous autres qui la faisons. Puis mets-nous dans la même wing aussi. » Parce qu'on aime bien ça, nous autres, continuer de faire un petit trafic puis des activités criminelles ensemble. Puis savez-vous quoi? Vous avez plus le choix parce que si vous nous mettez dans une autre wing, on est contre nos ennemis puis on fout encore plus la merde. Je suis désolée de mon vocabulaire, mais la discussion est importante.
1: J'aime ça t'entendre de même. C'est les derniers mots que tu auras eu avec moi. Ça fait déjà quelques années qu'on travaille ensemble. Je t'ai connu il y a de ça plusieurs années à Lac Mégantic. Je pensais pas qu'un jour on allait travailler ensemble et que tu allais avoir cette chance-là.
3: Qu'est-ce que tu fais là? Parce que je...
1: Ben, en fait, parce que là, tu me quittes. C'est la dernière fois que tu me quittes pour un plus riche, mais tu vas être encore à l'emploi de Boulevard pendant quelques jours parce que tu dois continuer les remplacements, mais tu nous quittes pour de vrai.
3: Ouais.
1: Tu vas me manquer. Pascal,
3: oh non,
1: je voulais simplement te souhaiter le meilleur pour la suite. Ça a été un vrai plaisir de travailler avec toi. Ton professionnalisme, ta bonne humeur et ta présence vont certainement manquer à toute l'équipe ainsi qu'à moi. Merci pour tout ce que tu as apporté. Je te souhaite beaucoup de bonheur, de succès et de belles opportunités dans ce nouveau chapitre de ta vie. Prends soin de toi et au plaisir de se recroiser un jour. Hey, c'est pas pire, ChatGPT, ce que ça me fait dire, hein, pareil.
3: C'était sûr.
1: C'est vraiment bien écrit. On a l'impression que c'est moi. Pascal, ça a été un plaisir. J'espère te revoir dans un avenir rapproché. J'ai aucun doute sur la suite des choses pour toi. T'es une femme extraordinaire, puis t'es capable de t'accomplir. Tu sais ce que tu vaux, contrairement à bien du monde. T'sais, toi, tu sais ce que tu vaux. Il y en a qui vont dire que c'est peut-être un peu vantard de dire que tu sais ce que tu vaux, mais tu sais ce que tu vaux, puis tu mérites le mieux. Je te souhaite un beau mariage, puis un bel enfant.
3: Voyons, c'est jamais arrivé depuis tant d'années qu'on se connaît, à part des remerciements dans les sondages. Fait que là, je pourrais tout le temps dans sa mère. C'est sûr que ça me touche particulièrement parce que c'est vrai qu'on a eu du fun ensemble. Puis en coulisses, moi, j'étais pas sûre de vouloir travailler avec toi. Tu le sais que j'ai retardé d'un an notre collaboration en onde parce que je trouvais des fois que tes propos me faisaient suer. Mais la meilleure façon de t'avoir connu puis de travailler avec quelqu'un qui te fait suer dans ses propos, c'est d'avoir une possibilité de débattre puis d'avoir une conversation. Puis ça, là, tu me l'as donné la porte ouverte. Puis je le sais que dans bien des cas, dans bien des stations, à la radio, c'est pas ça. Quand t'as une femme devant toi pour certains hommes qui dit pas la même chose que toi, qui te fait suer avec des arguments que t'es comme « Merde, j'ai pas pensé à ça, mais t'es en train de me faire suer elle aussi avec ses arguments que je trouve pas si stupides que ça », tu as été capable de me donner ça, d'avoir une conversation, des débats. Et je trouve que c'est pas gentleman, je trouve que c'est extraordinaire. Puis cette place-là, tu me l'as donnée depuis le début. Puis en coulisses, si tu ne sais pas, moi je le sais, à quel point tu m'as défendu dans des dossiers. Chaque fois que tu étais absent, tu disais « Faites-le faire à Pascal, faites-le animer. » Donnez-y le lead. Tu me poussais pour que je me fasse confiance parce que tu me faisais confiance avant que moi, je puisse espérer avoir assez d'audace pour prendre le micro. Puis, je te remercie parce que c'est une richesse inconcevable dans un parcours pour une femme de 32 ans seulement, d'avoir eu un acolyte qui l'a fait autant suer, qui pousse ses limites, trop, qui l'amène à réfléchir doublement, mais aussi qui fait « Hey, moi, j'ai confiance en toi. » Fait que si t'es dans un besoin d'aller vivre d'autres choses, que t'as le goût de t'épanouir, sais-tu quoi? Je vais être aux premières loges de ça.
1: C'est ça.
3: Puis, des fois, dans l'amour, on dit faut laisser partir quelqu'un.
1: J'ai jamais dit
3: qu'on
1: que je
3: l'aime trop. Mais professionnellement, je sais que c'est ça que tu fais. Puis, je vais m'ennuyer, moi aussi. Puis, j'espère vraiment qu'à un moment donné, on va avoir à retravailler ensemble. Je sais pas comment, mais je te remercie pour tout.
1: Est-ce que c'est des larmes de tristesse ou des larmes de bonheur? Parce que les larmes de bonheur, tu m'en as jamais donné.
3: Non, c'est vrai. C'est la première fois. J'ai pas goût de faire de joke là-dessus pour la unique et seule fois dans ma vie.
1: Bonne chance pour la suite. Ça a été un plaisir. Puis je pense que les auditeurs vont... tu vas manquer aux auditeurs aussi. Envoyez des messages de bonheur à Pascal. Elle n'est pas morte, là, mais elle s'en va dans quelques jours. Moi, c'était mon dernier chiffre avec elle. 88-971-1021. 88-971-1021, c'est par texto. On fait une très courte pause et on revient avec une de nos préférées, Sandra Faudy, qui est dans le studio, qui va venir nous présenter une chronique d'alimentation première. Merci, Pascal.
3: Merci, Yannick.
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0: 7h48 minutes, m'en répondre pour elle. Merci beaucoup à tous les auditeurs qui ont envoyé des messages à Pascal Caron-Vézina qui nous quitte dans quelques jours. Je vais lui transmettre les messages, mais je pense qu'elle va lire ça tantôt lorsqu'elle va rentrer pour son chiffre avec Mathios à 11h. Donc, merci beaucoup. C'est des beaux messages qu'elle reçoit actuellement par texto. Vous êtes bien sympathique. On passe maintenant à quelqu'un d'autre qui est sympathique, Sandra Foudy, qui vient nous voir une fois de temps en temps pour nous présenter des recettes pour le week-end. Sandra Foudy, que vous pouvez voir aussi dans Au bord du feu, qui est une série web. C'est autour du feu. C'est juste que Alex écrit mal son
1: nom. Ouais, c'est ça. C'est
0: mais
1: ça.
0: C'est autour du feu. Qui est une série web. Comment ça va, toi?
2: Ça va dans le jus, mais ça va super bien.
0: T'as-tu un bel été?
2: Oui, vraiment. Ouais. J'ai beaucoup de festivals, beaucoup de parties barbecue à l'extérieur, ouais. Des formations barbecue à domicile. C'est la grosse saison du barbecue, fait que je suis en plein dedans.
0: Fait que tu t'amuses, puis là, autour du feu, ça, c'est déjà tout filmé?
2: En fait, on a terminé cette semaine. Filmer les derniers épisodes. C'est une web-série, un concept vraiment le fun. On a un défi, un aliment clé ou quoi que ce soit qu'on doit cuisiner. On s'amuse avec nos barbecues. Moi, je suis avec Projet Barbecue, Alex Turcotte, un de mes amis. On cuisine chacun notre recette, puis on est, tu sais, lui est vraiment dans le barbecue masculin, le gras, les short ribs, etc. Puis moi, je fais mon petit barbecue féminin à côté, fancy, avec des fruits, des légumes, je fais flamber, etc. Donc, on cuisine la même chose ou presque, mais de deux façons complètement différentes, puis on reçoit un invité. L'épisode sort aujourd'hui, le numéro 4, avec Isa Desjardins comme invité.
0: Ben oui.
2: C'est vraiment le fun. On a tout le temps des invités qui sont trippants puis c'est très passionnés.
0: Cool. Puis vous filmez ça où?
2: On filme ça au bord du lac Saint-Joseph.
0: Et tabarouette, t'as-tu la mouche?
2: Oui, effectivement.
0: Y a-t-il des frappes à bord?
2: Oui, des petites mouches à chevreuil, on se fait manger, mais on est quand même à l'intérieur. On a trouvé une belle petite maison. Non, c'est pas des petites maisons qu'il y a sur le bord du lac Saint-Joseph.
0: Non, c'est ça.
2: Je te le confirme. On a une cuisine extérieure qui est comme exceptionnelle. Moi, je prendrais comme juste partie là, puis je vivrais là, je serais bien correct de la maison. Alors, on a eu la chance d'être accueillis par les propriétaires de la maison. On se fait du fun là-bas, puis on a déjà terminé le tournage, mais ça va sortir un par semaine, les épisodes encore. Allez voir ça sur YouTube, Autour du feu.
0: Autour du feu sur ouais. YouTube. Tu nous présentes quoi aujourd'hui comme idée pour la fin de semaine?
2: Alors aujourd'hui, il y a plein de monde qui tombe en vacances. C'est la construction, les gens, les campings sont pleins. Les gens veulent des idées faciles, pas de cuisiner toute la journée, mais quelque chose qui est savoureux. Alors quand vous allez partir en vacances, je vous confirme là, que vous pouvez arrêter au marché Terre et Mer Alimentation Première, 28-28 4 Bourgeois, aller faire le plein de viande sous vide. Là. Ce que je vous ai fait aujourd'hui, c'est une salade César pimpée avec la joue de bœuf qui est sous vide. Il y a plusieurs produits à effilocher ou après à réchauffer qui sont déjà cuits. On a plein de bœuf, porc et poulet mexicain aussi. La joue de bœuf comme ça, c'est fancy là, vraiment à mettre, que ce soit dans des pâtes, sur une pizza, comme ça, sur une salade César qui est repas aussi. Alors, c'est vraiment le fun d'utiliser des produits comme ça qui prennent pas beaucoup de place. On met ça dans l'eau chaude, on réchauffe ça comme ça, puis ensuite, on peut se faire un repas quand même assez fancy pour du camping.
0: La viande, c'est encore emballé à l'unité.
2: Oui.
0: Pour ce qui est d'alimentation première, pour tous ceux qui sont seuls, toi, t'es seul à Québec ces temps-ci, là, c'est le fun en maudit parce que tu reçois ça, puis t'envoies ça directement dans le congélateur où tu le manges directement, puis t'as pas besoin de, t'sais, d'acheter ça chez Costco, là, puis c'est pas la même viande, soit c'est en passant au niveau de la qualité.
2: Non,
0: là, alimentation première, sont très forts sur la qualité. C'est tout séparé. Fait que tu peux les mettre dans ton congélateur, tu peux les manger, puis t'auras pas de perte. Là,
1: c'est facile à utiliser.
0: T'as pas besoin de séparer tout ça, puis non, tu fais tes affaires. Moi, c'est ce que j'adore. La joue de bœuf, est bonne?
2: Elle est vraiment bonne. Elle est déjà pré-cuite complètement. C'est tellement tendre, la joue de bœuf. Ça se défait à la fourchette. Alors, c'est super facile à intégrer un peu partout. Puis, c'est déjà congelé aussi. Vous arrivez au marché Terre et Mer, vous achetez ça congelé. Ça fait un peu votre ice pack aussi dans votre glacière. Ça va décongeler tranquillement. Puis, vous êtes prêts là, en camping. C'est vraiment le fun, que ce soit même burger, wrap. On peut aller même poutine à la joue de bœuf confite. Là,
0: ça a l'air bon.
2: Ouais, ça
0: une poutine à la joue de bœuf.
2: Ben oui.
0: T'invites du monde chez vous puis tu dis j'ai fait de la poutine à la joue de bœuf, toujours vendeur.
2: Ben certainement. T'as l'air bien fancy, mais finalement la joue de bœuf est déjà toute préfaite.
0: Exact.
2: Pourquoi pas? Alors toi, fais-tu du camping, Yann?
0: Je vais peut-être faire du camping avec mes gars la semaine prochaine, dépendant de comment les gars se comportent. Là, j'étais à l'époque où cessez de vous taper dessus, sinon je vous donne à l'orphelinat. Mais si ça va bien, on va aller faire un peu de camping. Ouais. J'aimerais bien ça.
2: Tu cuisines quoi en camping?
0: Faudrait poser la question au chef cuisinier.
3: Ah ouais, hein, pas un grand cuisinier.
2: Le resto du camping.
0: Ouais, c'est ça, le casse-croûte du camping. Là. Je me casse pas ben, la tête. Moi, ça me prend une douche d'eau chaude puis une toilette. Puis je peux aller n'importe où, mais ça prend aussi un casse-croûte pas loin.
2: C'est-tu quoi? T'achètes une poutine au casse-croûte, tu te rajoutes une belle petite joue de bœuf par-dessus. Exact. Pourquoi pas? Ouais. On peut aussi faire ça. On peut aussi se pimper nos repas qu'on achète au resto du camping, sans problème. Là.
0: On peut te voir où cet été, Sandra Foudy?
2: Alors, un peu partout sur la route, bien sûr, mes réseaux sociaux sont très actifs. Sandra Foudy Créative, Facebook, Instagram. Mon livre de recettes aussi, tout le monde ne m'arrête pas de me dire. On te voit ta face partout, Canadian Tire, Canac, Costco. Alors, je suis un peu partout comme ça. Puis, suivez-moi, puis toute ma vie et ses réseaux sociaux.
0: Fait Sandra Foudy, c'est assez simple sur les réseaux sociaux. C'est toujours un plaisir à chacun de tes passages, en espérant que tu sois des nôtres pour ce qui est de la prochaine saison. Puis, je te souhaite un bel été.
2: Bien, merci, bonnes vacances.
0: Moi, je pars pour quelques jours. Je vais revenir si ma carte magnétique fonctionne à mon retour. Donc, j'ai bien hâte de vous retrouver. Alex, c'est la première fois que je te rencontrais parce que je ne vais pas vraiment d'un party d'employé.
4: Ben non.
0: Tu pensais que j'étais une rumeur, mais non, j'existe bel et bien. Je veux juste te dire que tu es un être sensationnel. Tu es le fun à travailler. Tu es sympathique. Tu es drôle. Tu acceptes les jokes. C'est le fun. Tu es brillant. Puis j'espère que tu resteras dans le giron de Leclerc Communication très longtemps.
4: Ben, je me le souhaite aussi. Ça a été un plaisir de partager le micro avec toi.
0: Ça va bien aller avec Nathan. C'est un gentleman, Nathan. Il va être là pour quelques jours pendant le temps de mes vacances. Puis je suis bien content que ce soit lui mon remplaçant. Vous allez avoir quelqu'un de très solide à l'antenne pendant trois semaines, en fait.
4: Fait deux semaines avec Nathan, puis ensuite Jeff.
0: Là, c'est Jeff qui revient en plus.
4: Oui, exact.
0: Fait que c'est parfait. Merci beaucoup. Les podcasts, les meilleurs podcasts de la saison arrivent dans les prochaines secondes. C'est les 50 ans de l'album Wish You Were Here de Pink Floyd qui sera présenté avec Denis. Et par la suite, Pascal arrivera à 11h. Puis nous autres, ben, on se donne rendez-vous dans quelques semaines. Puis si on se croise sur la route, ben, on s'envoie la main. Salut tout le monde. Merci d'avoir été là. Ciao.
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22: Bonjour et bienvenue à cette présentation spéciale. Mon nom est Denis Gravel et aujourd'hui, je me gâte parce qu'on souligne ensemble les 50 ans d'un album excessivement important dans l'histoire de la musique. Un de mes albums préférés à vie et un album qui répondait à la question « Qu'est-ce qu'on fait après le succès, après la gloire, après les millions de dollars et après avoir enregistré l'album le plus important de l'histoire du rock. » Aujourd'hui, ensemble, à Boulevard 102.1, on raconte l'histoire de l'album « Wish You Were Here » de Pink Floyd qui souligne ses 50 ans. 1974. Pink Floyd termine une tournée qui a été remplie de succès. Le band vient de sortir Dark Side of the Moon, un album qui est resté plus de 700 semaines dans le palmarès Billboard. C'est un record qui va tenir encore très longtemps. C'est un succès inespéré pour les membres du groupe, c'est un succès inespéré pour leur compagnie de disques. Et Pink Floyd est devenu la saveur du moment qui dépassait et de loin le mouvement du rock progressif et le band chouchou des critiques qu'ils avaient été jusqu'à maintenant. Le succès est arrivé vite, le succès est arrivé fort et à la fin de la tournée, les gars étaient brûlés. Les gars de Pink Floyd en passant, Roger Waters à la basse, David Gilmour à la guitare, Richard Wright au clavier, et Nick Mason à la batterie et aux percussions. Quand ils ont terminé la tournée de Dark Side of the Moon, les gars ont eu la réflexion sur la possibilité de se séparer. Puis finalement, ben, ils ont regardé le nom qu'ils avaient bâti, le potentiel commercial de Pink Floyd, puis ils se sont dit, on sait pas ce qu'on fait, mais faut continuer, d'une façon ou d'une autre. Et les gars se sont retrouvés à avoir tout ce dont ils avaient rêvé pendant leurs jeunes années et à se retrouver à peu près au même point. On a le succès. On a fait des tournées mondiales. On a un album qui a eu des succès commerciaux. Et maintenant, on fait quoi? Et ils se sont retrouvés dans un passage à vide où le mot de l'absence est revenu à plusieurs reprises. Et ils se sont dit, pourquoi pas faire un album là-dessus? L'absence. Parce qu'on a un sentiment de vide dans la business de la musique. On a un sentiment de vide à faire de la musique et à être ensemble en studio. Et c'est à partir de cette idée-là et de cette thématique-là que Pink Floyd a commencé très lentement à avancer vers la possibilité d'un nouvel album qui allait devenir « Wish You Were Here ». Vous mentionnez que Pink Floyd fonctionnait d'une façon très particulière en spectacle. On présentait essentiellement de nouvelles chansons au public et on les développait, on les peaufinait soir après soir pour que par la suite, elles se retrouvent sur des albums. C'est comme ça qu'en 1972, il y a des gens qui ont entendu Dark Side of the Moon au complet pour la première fois, bien avant que ça devienne un album. Et en 1974, Pink Floyd se promène avec trois nouvelles chansons. You Gotta Be Crazy, Raving and Drooling, et Crazy Diamond. Crazy Diamond est une longue suite avec beaucoup, beaucoup de séquences instrumentales qui ressemblent un peu à des choses que Pink Floyd avait déjà fait, comme Echoes, comme Atomheart Mother. Raving and Drooling, quelque chose d'un peu plus rock, d'un peu plus carré. Même chose pour You Gotta Be Crazy. David Gilmour, guitariste du groupe, se dit « On a des nouvelles tunes, on va toutes les placer sur le nouvel album. » Roger Waters se dit « Mais, faut pas juste faire un album avec des tunes qu'on a. Faut explorer ce qui a rendu Dark Side of the Moon spécial. Faut trouver une thématique. » Et dans la thématique que je vois, moi, Roger Waters, on garde « Shine on You, Crazy Diamond » et on remet le reste du travail à plus tard. Gilmour s'est ostiné avec Waters, pas la première fois et pas la dernière fois, et finalement, il y a eu un vote. Et c'est à 3-1 qu'on a choisi de rejeter deux chansons pour commencer à travailler sur une thématique autour de Shine On You, Crazy Diamond, qu'on entend depuis le début qu'on se parle. Et là, c'est les fameuses notes qui nous amènent vers la progression de cette chanson-là. Des notes que David Gilmour a enregistrées dans un studio qui était réservé aux orchestres, au Abbey Road Studios, pour aller chercher le son d'ensemble. Comme s'il était seul dans le stade olympique. Il est important de mentionner que Pink Floyd a décidé de faire affaire avec Brian Humphries pour la réalisation et la production de l'album. On avait d'abord demandé à Alan Parsons, qui avait réalisé avec brio Dark Side of the Moon, mais Alan Parsons, à l'époque, commençait à travailler sur son propre groupe qui allait devenir le Alan Parsons Project. Il a refusé la nouvelle offre de collaboration. Brian Humphries, de son côté, arrive au Abbey Road Studios dans des sessions d'enregistrement qui coûtent excessivement cher. Et le band s'assoit, puis ça jase, ça joue au dard, ça tire de la carabine à air comprimé, ça joue au squash dans le gymnase d'à côté, ça parle pas beaucoup de musique et ça avance pas beaucoup. Les gars sont absents. Ils ont pas le goût de travailler. Ils ont le vague à l'âme. Ils pensent à leur projet de fin de semaine, à leurs millions de dollars. C'est dur de faire avancer le projet. Même qu'à un certain moment donné, les gars étaient tellement rendus perdus dans leurs idées et un peu blasés du succès commercial de Dark Side of the Moon. Les gars ont caressé le projet à un moment donné de faire un album sans instrument de musique. Donc pas de guitare, pas de bass, pas de clavier. Et l'idée, c'était d'utiliser des household objects. Des bandes élastiques, des barreaux de chaise, des verres remplis de vin, mais à différents niveaux pour faire des sons différents. Évidemment, c'est un projet qui a été abandonné après quelques tentatives, mais ce qui est intéressant, c'est qu'on a gardé des sons de ce projet-là qu'on entend au tout début de l'album et de la pièce Shine On You Crazy Diamond avec les épaisseurs de clavier de Rick Wright. Vous entendez encore le son de différents verres de vin où on fait tourner un doigt pour faire un son et faire l'accord de départ de l'album. Shine On You Crazy Diamond, c'est une chanson qui rend hommage à Syd Barrett. Syd Barrett, ça a été le premier leader de Pink Floyd. Alors qu'ils étaient tout jeunes, Syd Barrett avait une gueule de rock star. C'était un artiste avec un A majuscule. C'était un petit gars naïf, intelligent, d'une grande générosité. C'était le meilleur ami de David Gilmour. C'était le meilleur ami de Roger Waters. Et quand ils ont lancé leur premier album, Piper at the Gates of Dawn, on voyait Syd Barrett comme étant la star du groupe. Par contre, à un moment donné, il a fait trop d'acide et il a perdu la raison. Littéralement, il est devenu fou et le band a dû l'abandonner après un seul album. Mais le groupe s'est toujours senti mal d'avoir abandonné un ami et de pas avoir réussi à le ramener à la maison. Et ça, ça a hanté toute la carrière de Pink Floyd pendant que les gars ont du succès, mais qu'ils se disent « on a laissé tomber un de nos chums dans la folie, puis on n'a peut-être pas travaillé assez fort pour l'aider. On l'a peut-être gardé trop longtemps dans le groupe à faire de la tournée, alors que lui était désabusé puis que ça lui tentait plus. » Syd Barrett, c'était un créateur. Il voulait être en studio, il voulait travailler sur de la musique, faire de la tournée, faire des mimiques et du playback pour des studios de télévision. Il trouvait ça complètement inintéressant. Et malheureusement, Syd Barrett a jamais retrouvé la maison jusqu'à son décès, passé la soixantaine. Mais Shine On You Crazy Diamond, c'est l'hommage qu'on rend à l'absent, avec un A majuscule, Syd Barrett. Souviens-toi quand t'étais jeune, mon Syd, tu brillais comme le soleil. Tellement des belles paroles.

dans le chorus « Shine on you, Crazy Diamond », on entend très bien des chanteuses soul américaines qu'on avait traînées en tournée lors de la tournée de « Dark Side of the Moon ». Puis on aimait les beaux « Who » et les « Ah » qu'elles faisaient. Et on leur a proposé d'enregistrer « Shine on you, Crazy Diamond ».

Shine On You Crazy Diamond était une longue, longue pièce. Et encore une fois, il y a eu un conflit au sein des membres de Pink Floyd, avec encore une fois David Gilmour d'un côté et Roger Waters de l'autre. Cette fois-là, c'était l'idée de dire on débute l'album avec Shine On You Crazy Diamond au grand complet, donc 22 ou 23 musiques, 23 minutes de musique, pardon. Roger Waters dit non, on va faire un album en sandwich entre la première moitié de Shine On You Crazy Diamond et la dernière moitié. Encore une fois, c'est Roger Waters qui a gagné le débat et l'échange. Ça allait être une thématique centrale des années subséquentes de Pink Floyd. Roger Waters gagne ses débats où il s'en va bougonner. Et l'idée, c'était de prendre l'hommage à Syd Barrett et après ça, d'ouvrir la porte à tout ce qu'on appelle l'absence, l'ennui, le vide. Et toute la thématique de cet album-là allait se refléter dans les paroles des chansons, mais aussi dans le look de l'album. Parce que si vous êtes des amateurs de Pink Floyd, vous savez que le look des pochettes et l'imagerie autour des chansons, c'était quelque chose d'unique. Et on faisait appel à un artiste visuel qui s'appelait Storm Torgerson, un gars avec un sens de l'humour bien particulier. Il était un artiste qui n'était pas capable de rien faire, et c'est comme ça qu'il se décrivait. Il dit « Moi, je suis pas musicien, je suis pas peintre, je suis pas photographe, donc je dois créer quelque chose. » Et sur le thème de l'absence, on avait demandé à Storm Torgerson, qui travaillait depuis plusieurs années avec Pink Floyd, de créer quelque chose de vraiment unique. Storm Torgerson, c'est lui qui a créé le fameux logo de Dark Side of the Moon, là, avec le prisme, le triangle, les rayons d'arc-en-ciel et ainsi de suite. C'est lui aussi qui avait pris la photo d'une oreille de singe pour la pochette de Metal et la fameuse vache pour la pochette d'Atom Heart Mother. Donc, un collaborateur de longue date de Pink Floyd. Et sur le concept de l'absence, il est arrivé avec beaucoup de choses. D'abord, une photo splendide que vous pouvez retrouver un peu partout dans les nombreuses éditions de l'album Wish You Were Here. Mono Lake, un endroit paradisiaque où on a réussi à prendre un plongeur qui faisait du yoga à moitié dans l'eau, jusqu'au torse, avec les jambes qui sortent, comme s'il venait de faire le plongeon parfait, sans éclaboussure. Et c'est des photos à une époque où on retouchait pas, hein. Il n'y avait pas d'Internet, on n'était pas capable de filtrer ça, donc on se retrouve en fin de journée et le photographe a réussi à prendre la pose parfaite après des heures et des heures de shooting où notre pauvre gars de yoga devait se tenir dans l'eau, à l'envers, sur une chaise qu'on avait ancrée dans la boue et il devait tenir en chandelle le plus longtemps possible sans reprendre son souffle. Mais ça donne une photo extraordinaire. Et dans le reste du visuel, ben vous avez la fameuse poignée de main des deux robots. Une poignée de main, un signe vide de réelle affection, de réel amour. Encore une fois, une poignée de main robotique, on voulait parler de l'absence. Il y a la fameuse photo également où deux hommes se serrent la main puis qu'il y en a un qui pogne en feu. On va y revenir un petit peu plus tard dans notre conversation alors qu'on est en train d'écouter tout l'album Wish You Were Here ensemble pour souligner les 50 ans de l'album. Shine On You Crazy Diamond, les premières parties viennent de se terminer avec un solo de saxophone de l'inimitable Dick Parry qui faisait le saxophone également sur l'album Dark Side of the Moon. David Gilmour, le premier, a avoué que s'il y avait beaucoup de saxophones sur les chansons de Pink Floyd, c'est que souvent quand venait le temps des solos, il filait un petit peu lâche, paresseux, puis il se disait « Ouais, ce serait bon un solo de guitare. Ce serait peut-être meilleur un solo de saxophone. Pas moi qui le fais. Appelle donc Dick Parry. Il va venir nous faire quelque chose de le fun là-dessus. » Ce que vous entendez, c'est des bruits qui sont faits au synthétiseur. C'est Roger Waters qui s'amusait beaucoup avec ces machines-là. On est à une époque où tous les bruits qu'on générait pour des albums, on devait les créer à partir de zéro. Donc, c'est plusieurs effets sonores qui sont faits avec des synthétiseurs particuliers pour donner l'impression qu'on entre à l'intérieur d'une machine. Et c'est justement le départ de la deuxième chanson de l'album, « Welcome to the Machine », où on a d'un côté les bruits de machine et de synthétiseur et la guitare acoustique de David Gilmour qui est de toute beauté.
Et c'est David Gilmour sur deux tons qu'on va entendre chanter. S'il y a une chose qui a irrité Pink Floyd dans les années de succès de Dark Side of the Moon, c'est la relation avec la business et l'industrie du disque. C'est l'impression de plus être un artiste à part entière, mais de simplement être un piston dans une machine qui les avait avalés et qu'ils n'étaient plus en mesure de contrôler. Roger Waters a écrit des paroles sur l'industrie de la musique en écrivant « Welcome to the Machine ». Mais il a aussi gardé l'ouverture de dire « La machine, c'est quoi? C'est l'usine dans laquelle tu rentres travailler? C'est

machine, ben, il y a quelque chose qui nous appelait dans le concept de l'album « Wish You Were Here ». Une impression de gravité à cette chanson-là. On va aller utiliser des percussions très fortes un peu plus tard. Vous allez entendre le son des timbales, le son des caisses claires pour ajouter un peu de dramatique. Les claviers de Rick Wright font une très bonne job aussi. L'image la plus célèbre de toutes les images de Wish You Were Here, c'est probablement celle des deux hommes qui se serrent la main à l'extérieur d'un studio de Hollywood et il y a un des deux hommes qui prend en feu. Ça a été une session photo particulièrement difficile, réalisée par deux cascadeurs, dont un qui était spécialiste pour se mettre en feu. Puis quand on prend des photos, ben qu'est-ce qu'on fait? On essaye d'en prendre le plus possible pour avoir la photo parfaite. Mais le feu, à un moment donné, s'éteint. Puis quand ça a fait 11 ou 12 fois que le gars se mettait en feu avec toutes les protections, le liquide qu'il mettait par-dessus son costard, par-dessus sa perruque, par-dessus son look, parce que on voulait vraiment le visuel de deux hommes d'affaires qui se serraient la main, ben à un moment donné, il y a eu un mauvais coup de vent. Et le feu a cette vilaine habitude de bouger lorsqu'il y a du vent. Et le cascadeur s'est ramassé avec des brûlures au visage. Puis là, toute l'équipe de sécurité qui était autour a dû intervenir avec des couvertures, des synthétiseurs. Et à partir de ce moment-là, le cascadeur a dit « Moi, c'est assez, je sacre mon camp ». Et il y a des photos maintenant qui sont disponibles de ces clichés-là où tu vois le cascadeur quitter le plateau. Sur le thème de l'absence, même les figurants sur la pochette ont fini par s'absenter eux-mêmes. Mais ça a créé une autre photo classique à une époque où on ne pouvait pas créer ces effets-là de façon digitale, de façon virtuelle. Quand on travaillait pour Pink Floyd, on allait chercher les meilleurs artistes, puis ça, Roger Waters y tenait mordicus. Et on a commencé à travailler avec des artistes, toutes catégories confondues, des grands photographes, des grands illustrateurs. C'est à cette époque-là qu'on a commencé à travailler avec un caricaturiste qui s'appelait Gerald Scarfe, qui a créé un vidéo d'animation pour la pièce Welcome to the Machine pour les spectacles de la tournée de Wish You Were Here. C'est pas son travail qui l'a rendu célèbre. Ça l'est arrivé plusieurs années plus tard, lorsqu'il a créé tout le visuel et les personnages de l'album The Wall, le style de Gerald Scarfe.

pendant qu'on entend les claviers de Rick Wright sur la finale de Welcome to the Machine, le héros silencieux de Pink Floyd, et s'il y a un album où on le voit à son avantage, c'est l'album Wish You Were Here. Moi, c'est toujours quelque chose qui m'a impressionné de Pink Floyd, de voir à quel point le band était capable de passer d'un environnement sonore à l'autre, des univers radicalement différents d'un album à l'autre. C'est dur de croire que c'est le même groupe qui a enregistré Metal, qui a enregistré Obscured by Clouds, qui allait enregistrer Animals ou The Wall. Et on essaye de trouver des points communs avec l'album d'avant, Dark Side of the Moon. C'est relativement difficile, mais c'est avec des couches et des couches de claviers que Rick Wright a réussi à créer l'environnement presque robotique et absent de l'album Wish You Were Here. Et là, vous entendez les portes de la machine qui s'ouvrent, destination un party. Pourquoi? Ben parce que des parties de lancement puis des parties de l'industrie du showbiz, Pink Floyd en avait vu beaucoup. Et ils se sont jamais sentis aussi vides et blasés que dans ces parties-là où tout le monde fait semblant de se connaître et de se reconnaître. Et dans cette soirée mondaine s'ouvre une des chansons les plus cyniques de tout ce que Pink Floyd a offert dans sa carrière. « Come in here, dear boy, and have a cigar ». 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On écoute

ensemble l'album Wish You Were Here pour souligner les 50 ans d'un des albums les plus célèbres, non seulement de la carrière de Pink Floyd, mais de l'histoire de la musique. Have a Cigar, une pièce bien particulière. Là, il n'y a pas de double entendre, il n'y a pas de double sens. Cette chanson-là est composée de phrases que les gars de Pink Floyd ont entendues tout au long de leur carrière par des gens de l'industrie de la musique qui connaissaient plus ou moins leur affaire. Vous allez entendre, entre autres, la fameuse phrase « Oh, by the way, which one's Pink? » Ah, et en passant, c'est qui Pink? Et ça, c'est arrivé pour vrai dans les débuts de Pink Floyd. Ils sont rentrés dans un bureau de manager, puis le gars voulait savoir c'est qui Pink Floyd là-dedans. Il pensait que c'était le nom du leader du band. Wow! Cette chanson-là a causé bien des maux de tête à Pink Floyd parce que, voyez-vous, on avait un petit problème. Même s'il y a trois gars qui chantent dans Pink Floyd, il n'y avait pas moyen de trouver une façon de l'enligner comme faut. Rick Wright est capable de chanter, Roger Waters est capable de chanter, David Gilmour est capable de chanter. Puis là, on essayait de trouver le bon ton, puis on n'était pas capable. Roger Waters et David Gilmour ont tenté de chanter cette chanson-là ensemble. Je vous fais entendre un extrait.

peut-être des gens qui me demandent où est-ce que je m'en vais avec mes skis. Voyons donc, Denis, c'est Roger Waters qui chante la version originale de Have a Cigar. Non, c'est pas Roger Waters. C'est un gars qui s'appelle Roy Harper. Là, vous allez entendre David Gilmour et Roger Waters qui essayaient de trouver

connaissez peut-être pas le nom de Roy Harper. Ça a l'air que c'est un Moses de bon Jack, puis lui, il aimait ça se tenir avec Pink Floyd quand les gars étaient en studio. Faut dire que Roy Harper était musicien lui aussi. Et que souvent, ben, le gars enregistrait dans les studios voisins de ceux de Pink Floyd. Parce que les gars aimaient bien se tenir ensemble, prendre du vin ensemble. Fait qu'ils s'organisaient pour enregistrer leurs trucs en même temps. Ils avaient déjà partagé la scène ensemble dans plusieurs festivals. Et quand Gilmore et Waters essayaient de trouver la bonne façon de chanter Have a Cigar, ben à un moment donné, Roy Harper a trouvé le courage, la boisson aidant, de dire au gars, hey, je peux-tu l'essayer une fois? Et c'est devenu la version définitive qu'on retrouve sur l'album Wish You Were Here. C'est Roy Harper qui chante. Il y a une voix qui ressemble beaucoup à celle de Waters. On sait que Pink Floyd avait deux grands rivaux. T'avais David Gilmour d'un côté et Roger Waters de l'autre. Puis c'est drôle parce que les deux ont fait des entrevues il y a quelques années sur l'album Wish You Were Here. Puis d'un côté, t'as Roger Waters qui dit « J'ai jamais aimé la version finale de Have a Cigar. Je pense que j'aurais dû continuer de persévérer puis j'aurais réussi à trouver le ton. J'aurais réussi à la chanter comme il faut. » Et David Gilmour, de son côté, quand on lui pose la question, il dit « Roger était pas capable. Roy Harper a fait une job parfaite. » Même sur les menus détails, David Gilmour et Roger Waters avaient deux visions radicalement différentes de la musique et de la direction à prendre avec le groupe. Puis en même temps, ben, tant qu'ils ont réussi à contenir ces confrontations-là, ben, ça a donné peut-être la meilleure discographie de l'histoire du rock, parce que quand on y pense, Dark Side of the Moon, Wish You Were Here et Animals, qui sont peut-être les trois dernières créations de Pink Floyd en tant que groupe, avant que Roger Waters finisse d'installer son empire personnel sur le groupe. On parle de trois albums avec des textures tellement différentes, tellement variées. Et s'il y a un son de guitare qu'on reconnaît entre mille, c'est bien celui de David Gilmour. Hey, petite parenthèse sympathique. Je vous racontais tantôt qu'on avait laissé des chansons de côté pour développer le concept de l'album Wish You Were Here. C'est pas des chansons qu'on a oubliées dans le fond d'une poubelle. Raving and Drooling, qu'on traînait en tournée en 1974, c'est devenu Sheep sur l'album suivant, Animals. Et You Gotta Be Crazy, c'est devenu Dogs également sur l'album Animals. On a trouvé le bon concept pour ces chansons-là avant de travailler sur le concept de Wish You Were Here. Qui a amené beaucoup de désillusions de la part des gars de Pink Floyd dans cette séquence-là, il y a beaucoup de choses. Des problèmes personnels, d'abord. Il y a des couples qui battaient de l'aile, entre autres celui de Nick Mason, ce qui faisait en sorte qu'il était un peu absent lors des sessions d'enregistrement. Puis quand il était là, il était pas tout là. Il y a eu également les critiques qui se sont comme retournées contre Pink Floyd à une époque où Pink Floyd est passé de chouchou des critiques, tu sais, les journalistes du Melody Maker, du Rolling Stone et ainsi de suite. Et quand Dark Side of the Moon a été un succès commercial, ben on dirait que ces gens-là qui faisaient la promotion de Pink Floyd, qui considéraient Pink Floyd comme un de leurs groupes préférés, ben là, whoop! À partir de Dark Side of the Moon, ben soudainement, oh! Le groupe est rendu trop commercial, le groupe fait trop de compromis, le groupe fait plus de l'art, puis même la tournée de 1974 s'était faite descendre en flammes par plusieurs critiques. Rétroactivement, les gars de Pink Floyd ont avoué que les critiques avaient peut-être raison. Et c'est à partir de ce moment-là qu'ils ont commencé à réfléchir, « Hey, même nous autres, on est là. » Mais on n'est pas toutes là. Encore une fois, le thème de l'absence. Les gars avaient le goût de faire autre chose. Ils n'avaient pas le goût de faire un album tout de suite, mais la pression de la compagnie de disques de dire « Hey, on vend ça comme des petits pains du Pink Floyd. Ça prend un autre single, ça prend un nouvel album. » Toutes des phrases qu'on entend, d'ailleurs, dans la pièce « Have a Cigar ». Et c'est dans ce mood-là
dans cette humeur-là, dans cette confusion-là, que pendant des sessions studio, David Gilmour a pris sa guitare acoustique pour commencer à jammer. Les notes que vous entendez présentement, Roger Waters s'est tourné de bord et dit « Hey, c'est bon ça, faut faire quelque chose avec ça ».

David Gilmour et Roger Waters ne s'entendent pas sur grand-chose. Mais les deux disent et répètent en entrevue que la plus belle chanson de Pink Floyd, c'est « Wish You Were Here ». Si cette chanson-là réussit à réunir Waters et Gilmour, c'est qu'elle a quelque chose de vraiment...

On avait fait appel à deux grands violonistes, Stéphane Grappelli et Jean-Luc Ponty, pour faire un solo de violon à la finale de Wish You Were Here. Et finalement, c'est des rubans qu'on n'a pas utilisés sur le mix final. Certains disent que le violon est là, mais tellement bas qu'on ne l'entend pas. Je pense qu'au total tout, c'était la décision à prendre. Wish You Were Here. Dans un univers de prétention musicale, de longues séquences instrumentales, c'est du Pink Floyd simple, simple, simple.

chanson d'amour, une chanson d'amitié perdue, une chanson de nostalgie, peut-être un petit peu des trois. Mais encore une fois, le succès des grands albums de Pink Floyd, les grands thèmes universels. Hey, j'aimerais ça que tu sois là. On parlait du sandwich de l'album Wish You Were Here avec les premières parties de Shine On You Crazy Diamond qui sont les plus connues et reconnues qu'on retrouve en début d'album. Et là, ben, on s'en va tranquillement glisser vers les parties 6 à 9 qui terminent l'album de Wish You Were Here. On retourne dans le monde et dans l'hommage à Syd Barrett avec la finale de Shine On You Crazy Diamond. Et je vais en profiter pour vous raconter l'histoire de Syd Barrett qui est revenu en studio pendant que Pink Floyd enregistrait Wish You Were Here. L'histoire de Syd Barrett est une histoire tragique. C'est l'histoire d'une rock star qui s'est jamais rendue au bout de son rêve. C'est un gars qui a perdu la raison. Est-ce qu'il y avait des problèmes de santé mentale non diagnostiqués qui ont été aggravés par une prise d'acide majeure? On parle d'un gars qui en faisait surtout avec une commune, parce qu'il vivait dans une commune à un certain moment donné. Puis, c'est le gérant de Pink Floyd qui avait appelé les gars du groupe pour dire « Il vient de se passer quelque chose avec Syd, on dirait que la lumière vient de s'éteindre. » Et les gars sont allés voir ce qui se passait et le beau jeune blanc-bec avec les yeux brillants n'était plus là. Allez voir des photos de la dévolution de Syd Barrett. Vous allez voir, le gars passe de rockstar à personnage sinistre où les yeux sont complètement éteints. Un certain soir, qu'il devait donner un concert avec Pink Floyd, les gars étaient dans le van et Roger Waters a proposé aux autres « Est-ce qu'on passe tout droit ce soir? » Depuis quelques mois déjà, on avait demandé à David Gilmour, l'ami de Syd Barrett, de se joindre au groupe parce qu'on savait jamais quand Syd allait avoir le goût de jouer ou qu'il allait juste se dresser sur scène avec sa guitare en bandolière puis il chante pas puis il joue pas de notes. La première job de David Gilmour, c'était de saisir le micro et de jouer la guitare dès que Syd Barrett s'éteignait. Et à partir de ce moment-là, quand on a décidé de passer tout droit et de pas aller le chercher pour un show, ça a été la fin de l'association entre Syd Barrett et Pink Floyd. Est-ce que ça a été fait de la bonne façon? Les gars le disent non. Est-ce que ça les a hantés? Les gars le disent oui. Et parlant de hantés, pendant des années, les gars ont perdu la trace de Syd Barrett. En fait, Syd Barrett a perdu la trace de lui-même. Peu de temps après son départ de Pink Floyd, les gars ont tenté de le ramener en studio, de lui faire enregistrer des tunes. David Gilmour a tout fait sur certaines chansons de Syd Barrett. David Gilmour joue la basse, les claviers, le drum. Il y a des chansons extraordinaires qui sortent de ces sessions-là, mais pas beaucoup et pas assez. En 1974, on a retenté le grand coup. On a retrouvé la trace de Syd Barrett. On l'a ramené en studio pour tenter de lui faire enregistrer de la musique. Pas moyen de faire quoi que ce soit avec Syd. Juin 1974. Pink Floyd est en train de mixer Shine On You Crazy Diamond, une pièce qui rend hommage au génie éteint de Syd Barrett. Quand Nick Mason arrive dans le studio, il y a un gars qui est là, qui est gros comme un ballon. Il a la tête rasée, il a les sourcils rasés, il est gris comme un cadavre. Sont habitués. Des hang-around dans ce temps-là, en studio, il y en avait pas mal. Des hang-around, c'est des gens qui ont pas d'affaires là, mais parce qu'ils ont amené du bon weed, parce qu'ils connaissent quelqu'un, ben une fois de temps en temps, ils réussissaient à se glisser dans les interstices du légendaire studio Abbey Road. Nick Mason, le drummer, fait pas de cas du gars qu'il y a là. Et les autres non plus. Puis à un moment donné,
David Gilmour s'approche de Nick Mason puis il dit « Nick, l'as-tu reconnu? » Nick Mason regarde un peu plus attentivement. Il cherche dans sa mémoire récente, on a-tu rencontré quelqu'un il n'y a pas longtemps qui joue d'un instrument bizarre ou on sait pas quoi? Et Nick Mason ne trouve pas. Il regarde David Gilmour et dit « Langosha, c'est qui? » Et là, il remarque qu'il y a des larmes qui coulent sur le visage de David Gilmour qui lui dit « C'est Sid. C'est Sid Barrett. » Roger Waters et David Gilmour versent des larmes. La légende veut qu'aucun mot n'ait été échangé. Sid Barrett était dans une période de mutisme. Il est passé, il a erré et il est reparti. Sid Barrett n'a plus jamais retouché à un instrument de musique. Il est parti vivre chez sa mère où il a fait du jardinage, il faisait les courses et est décédé dans la soixantaine, presque dans l'oubli total. Ma portion préférée de Shine On You Crazy Diamond, c'est la dernière séquence. J'adore la slide guitar de David Gilmour. J'adore le travail au clavier de Rick Wright. Et là, on revient avec le refrain. Et avec l'histoire que je viens de vous raconter, les paroles prennent tout leur sens. Nobody knows where you are, how near.

quand même une certaine ironie à voir que le plus grand succès de Pink Floyd est arrivé des années et des années après le départ de Syd Barrett. Mais il a fallu exorciser ce fantôme-là avant de passer à la prochaine étape. Et l'album Wish You Were Here a servi à ça. Et Shine On You, Crazy Diamond, ben c'est 22 minutes qui rendent hommage au génie créatif de celui qui a été le premier leader de Pink Floyd. Et sans lui, Roger Waters aurait abandonné l'aventure rapidement. Et peut-être que David Gilmour, qui était sur le party en France, ne serait jamais revenu pour faire de la musique sa première passion. Évidemment, à cette époque-là, ben quand on parlait de spectacles et de tournées, c'était toujours « Bigger is better » et Pink Floyd se lançait sans cesse le défi d'aller plus loin et de pousser le spectacle plus loin au niveau visuel. Quand ils sont partis en tournée avec « Wish You Were Here », on a énormément utilisé l'écran circulaire qu'on avait commencé à parader dans les tournées de Dark Side of the Moon. Beaucoup de vidéos animées, entre autres par Gerald Scarf, qui allait devenir le gars du visuel de l'album The Wall. Et la qualité sonore du système de son quadraphonique, l'ancêtre du système Surround que Pink Floyd avait mis au point. C'est la force de ces albums-là, hein, la qualité sonore qui est impeccable puis qui rend cette musique-là intemporelle. Qu'on aime ou qu'on n'aime pas, c'est dur de mettre une année sur un album de Pink Floyd. Et si Alan Parsons a fait une job de génie avec la réalisation de Dark Side of the Moon, on peut dire que Brian Humphries fait tout un boulot avec Wish You Were Here. Brian Humphries, qui a d'abord été engagé pour faire le son des concerts de Pink Floyd après les mauvaises critiques de spectacles dans les journaux musicaux de l'époque. Et à partir du moment où il a réussi à faire la job, ben on lui a demandé si ça ne tentait pas d'enregistrer l'album. Dans l'histoire de tous les gros bands, il y a des passages à vide. La force de Pink Floyd, c'est d'avoir réussi à canaliser ce passage à vide-là, puis de dire, ben, c'est ce qu'on vit présentement, c'est ce qu'on va essayer de mettre sur l'album. Le concept d'absence. Dans les graphiques et dans les dessins et dans les illustrations de Storm Torgerson, je vous parlais tantôt du plongeur fixe, je vous parlais de la poignée de main qui brûle un des gros bonzes d'Hollywood. L'autre image célèbre, ben c'est, appelons-le le vendeur de Pink Floyd, qui dans le fond est dans le désert avec sa valise de Pink Floyd, ses stickers de Pink Floyd. Puis quand on regarde comme faut le dessin, ben c'est juste un habit vide. Donc quelqu'un qui vend de la musique, mais qui encore une fois est pas vraiment là. Et parmi les vidéos de la tournée de Wish You Were Here, il y avait cet homme fait de sable que tu voyais s'égrener au vent. Des vidéos qui existent encore sur YouTube pour les gens qui s'intéressent. Et là, on entre dans la dernière portion de Shine On You, Crazy Diamond. C'est l'hommage personnel de Rick Wright à Syd Barrett. Rick Wright, qui était un pianiste exceptionnel, qui aimait beaucoup les accords jazz. Le son de ce clavier-là qui est devenu un peu la marque de commerce de Rick Wright. C'est de la musique mélancolique. Vous avez le droit de verser une larme quand vous écoutez cet album-là, hein?

C'est numéro 1 en Angleterre, numéro 1 au Canada, numéro 1 aux États-Unis. Les compagnies de disques étaient contentes. Même s'il se faisait donner une rince dans les paroles de l'album, ça a permis à Pink Floyd de partir en grande tournée de stade. Des tournées de stade où plus que jamais ils ont senti non seulement un vide et une absence se créer, mais ils ont senti un mur se dresser entre la foule et les performeurs, entre l'artiste et les spectateurs. L'idée du mur a germé dans la tête de Roger Waters. C'est peut-être une histoire qu'on va se raconter ensemble un jour.

0: mentionner que Rick Wright, Nick Mason et Roger Waters faisaient partie de Pink Floyd depuis les tout débuts, en compagnie de Syd Barrett. David Gilmour s'est ajouté au groupe. Quand Syd Barrett est parti, il est devenu un membre résident. Rick Wright a été congédié par Roger Waters après l'album The Wall. Roger Waters a quitté Pink Floyd dans les années 80. David Gilmour a reparti Pink Floyd avec Nick Mason et a réintégré Rick Wright. Et Pink Floyd n'a performé qu'une seule fois ensemble après tout ce temps. C'était en 2005 lors du concert Live 8. 3 ans plus tard, c'était le décès de Rick Wright, un 15 décembre 2008. Et dans les dernières notes de Shine On You Crazy Diamond, Rick Wright joue la mélodie d'une des toutes premières chansons de Syd Barrett, See Emily Play. Emily tries but misunderstands. C'est les 50 ans d'un album marquant. C'est les 50 ans de l'album Wish You Were Here. J'adore parler de musique. Je m'en confesse. Je sais pas si vous avez aimé ça. Si vous avez aimé ça, dites-moi-les, parce que j'ai le goût d'en faire d'autres, puis de convaincre mes boss d'en faire d'autres. Fait que soyez généreux dans vos commentaires. Puis si vous avez des suggestions d'albums qui célèbrent un chiffron, un 40e, un 50e, un 20e, un 10e, on va regarder ça ensemble. J'ai le goût d'en faire d'autres. J'adore raconter ces histoires-là. Puis si moi, je suis pas assez bon ou je connais pas assez la matière première, ben je vais essayer de trouver des collaborateurs qui vont pouvoir venir jaser avec nous autres. Bon 50e anniversaire à Wish You Were Here. Si c'est un album que vous avez jamais écouté, ça demeure un incontournable qui n'a pas pris une seule ride. Ça a été un privilège de passer 45 minutes en votre compagnie en écoutant l'album en intégrale, c'est-à-dire avec toutes les chansons qu'il y a dessus. Nouvelle version bonifiée qui est maintenant disponible avec un remaster de l'album, des versions live, des versions démo, des versions alternatives. Gâtez-vous si ça fait longtemps que vous n'avez pas visité l'univers de Pink Floyd. 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Mon nom est Denis Gravel. On se dit à la prochaine.
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26: Et bienvenue en ce vendredi 17 juillet. Je me rappelais plus on était quelle date. Ça fait ça des fois, hein, dans la période estivale. Pas qu'on est en vacances, mais ça va vite. Vendredi 17 juillet. Comment ça va? 88-971-1021. Je m'appelle Pascal et je vous accompagne pendant 3 semaines dans cette version estivale de On en jase. Je sais, on a passé l'année ensemble avec Jeff Fortin, mais là, Jeff est en congé. Ça veut dire que, bon, je suis à la barre de l'animation, mais Mathias Turcotte est avec moi. Salut,
27: oui,
26: Matt.
27: Bonjour.
26: T'as l'air un peu fatigué. Tu vas nous dire pourquoi dans les prochaines minutes.
27: Mais... Je me suis couché tard hier.
26: Oui, pour des bonnes raisons.
27: Oh, t'es très bonne raison.
26: T'as été journaliste sur le terrain d'un prochain divertissement qui pourrait être bénéfique pour nos auditeurs demain, entre autres. Pas nécessairement, mais samedi, assurément, dimanche aussi. Pourquoi? Ben, la météo, ça a changé. Aujourd'hui, oui, la belle journée ensoleillée qu'on avait annoncée est de mise et ben, on a besoin après hier, mais est aussi bien au radar. C'est 25 degrés avec du soleil un peu partout. On dégage le ciel, 25 comme maximum. Demain, samedi, c'est des averses qui sont prévues. Risque d'orage assez tard en après-midi. En plein la journée où le Festival d'été de Québec prévoyait la plus grosse foule de la programmation pour Martin Garrix. Est-ce que ça va dissuader des gens d'aller sur les plaines d'Abraham? Peut-être, mais ça va être tout un show. Là, on parle d'orage, mais risque d'orage est juste en après-midi, donc pas en soirée. Ça pourrait sauver la mise. Un genre de 25 mm de pluie, oui, là. Mais une fois bien habillé, tu peux avoir encore plus de fun quand un man nature a décidé qu'à te laver en même temps que tu profites de ton spectacle. Dimanche aussi, c'est des averses. Puis c'est pour ça que je disais que Matt va avoir une super suggestion pour nous, peut-être pour éloigner le mauvais temps de votre journée puis l'occuper aussi cette journée-là. Malgré tout, j'aimerais ça savoir au 88-971-1021, vous êtes où, vous faites quoi? Les vacances de la construction qui sont officiellement commencées. Hier, on se demandait pourquoi il y avait autant de trafic. Ben, il y en a qui sont partis en vacances avant les autres. Donc, il y aura pas nécessairement de vendredi pour une couple de ces 200 000 travailleurs qui partent en vacances. Les chantiers sont... malgré tout, bien présent dans la ville de Québec et ça ralentit beaucoup la circulation. Les gens se demandent où passer, les touristes aussi. Ceux qui ne vont pas souvent dans certains secteurs se ramassent à essayer de passer par des détours qui sont pas très, très clairs. En ce moment, Matt, sur les autoroutes, comment ça se passe? Parce que je vois un bouchon déjà sur Laurentienne-Sud. Là.
27: Oui, Laurentienne-Sud, un peu d'attente pour accéder à Capitale, comme à l'habitude. Je commence avec un accident qui a présentement lieu sur Henri IV, direction sud, hauteur rue Einstein. La voie de droite qui est bloqué, ça crée un ralentissement dans le secteur. Capitale direction est, c'est difficile entre Pierre-Bertrand et Neuviade. En direction ouest, c'est entre, je dirais, Laurentienne et Henri Bourassa. Henri IV, direction sud, il y a aussi un peu d'attente. Hauteur Charest, on sait, c'est rendu d'habitude. Et je termine avec la 20 dans les deux directions. À la fois à ouest, c'est entre Taniata et Président Kennedy au rouge. Et en direction est, entre Taniata et Avenue des Églises, également au ralenti.
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26: Un film de Christopher Nolan, Anne Hathaway. J'ai vu aussi beaucoup d'acteurs connus. Matt Damon a l'air là-dedans, Tom Holland, Robert Pattinson. Ça fait longtemps qu'on n'a pas vu ce gars-là à l'écran. Zendaya, très connue. Charlize Theron, c'est la grande et grosse partie des acteurs qui se trouvent dans ce film-là, qui s'appelle L'Odyssée. Puis toi, t'es allé le voir hier soir à 22h pour être sûr d'avoir une place puis des billets.
27: Ben en fait, c'est que je voulais y aller la journée de la sortie du film qui était hier parce que... Puis on entendait avec les critiques cette semaine, on l'annonçait comme étant le gros film de l'année, avant même qu'il sorte.
26: Avec la distribution déjà en partant, c'est quand même assez énorme. Là, chacun de ces acteurs-là attire son public en partant.
27: Une distribution exceptionnelle, puis c'est un film qui est réalisé par Christopher Nolan, qui est l'un des plus gros réalisateurs en ce moment. Là, c'est lui qui a fait notamment récemment Oppenheimer, derrière The Dark Knight, derrière Interstellar. Et les premières critiques étaient sorties en début de semaine, puis on parlait potentiellement du meilleur film de Christopher Nolan. Certains même le qualifiaient de film du siècle. Donc, les attentes étaient très grosses lorsque je me suis installé dans la salle de cinéma hier. Puis je peux vous dire que ces attentes-là ont été répondues.
26: Pour vrai, au-delà de tes attentes ou vraiment des attentes répondues?
27: Et je pense même au-delà de mes attentes.
26: Mais c'est 3 heures de temps. Il faut 3 heures dans ta journée ou dans ces moments de vie actuels où on est à peine capable de se concentrer sur quelque chose pendant 15-20 minutes parfois. On nous demande un 3 heures d'écoute active.
27: Mais c'est un 3 heures d'écoute active qui n'est pas difficile à faire. C'est tellement un pour de vrai. Je pense qu'on peut le qualifier de chef-d'œuvre. Mettons, toi, t'es une fan de gastronomie.
26: Ouais.
27: C'est un étoilé Michelin, là. Peut-être même 3 étoiles Michelin,
26: ce film-là.
27: Il n'y
26: a pas un moment dans ces 3 heures-là où t'étais assis et tu t'es dit, « Ah, ça fait combien de temps? Il en reste-tu encore?
27: » Honnêtement, pas du tout. Pour moi, chaque moment de ce film-là était nécessaire à la construction. Matt Damon, qui a été exceptionnel dans le rôle d'Ulysse, parce que ça raconte la mythologie grecque un peu. On raconte l'épopée d'Homère, puis Ulysse, l'homme qui est derrière le cheval de Troie et son voyage pour retourner justement à sa terre, à chez soi, lui qui était parti justement à Troie envahir la ville. Puis Matt Damon, dans le rôle principal, gagne l'Oscar de l'acteur de l'année. Pour moi, ça va même pas être un débat, ça va être un Oscar facilement gagné. Une performance exceptionnelle.
26: On est-tu dans le film d'action, dans le suspense, dans les histoires d'amour? Qu'est-ce qui prend plus de place dans l'Odyssée?
27: C'est ça qui est intéressant. C'est une construction d'univers. C'est un univers qui se construit. Puis, peu à peu, on s'attache aux personnages puis on évolue avec ces personnages-là. Mais malgré le fait que c'est un film très complexe, très réfléchi, il y a beaucoup de scènes d'action. Donc, ça bouge. C'est pas un film que tu vas t'asseoir durant 3 heures puis qu'il va rien se passer.
26: Il n'y a pas trop de longueur.
27: Non, c'est ça. Ça reste de la mythologie grecque. Fait que des scènes de guerre, des scènes de combat qui sont aussi fantastiques, là, qui viennent un peu partout à travers le film. Donc, c'est pas juste comme un film que les cinéphiles vont pouvoir trouver bon. Parce que des fois, il y en a là, des films comme ça qui sont...
26: C'est plus niché.
27: C'est
26: là.
27: Ça, que c'est niché, que les critiques vont dire que c'est fantastique puis que le grand public, au final, vont regarder ça puis vont se dire « Hey, c'était pas si bon que ça. » Sauf que ce film-là, à la fois les critiques et le grand public, pour l'instant, c'est unanime. Là.
26: Parce que, tu sais, il y a des gens qui vont dire que Fast and Furious, c'est des films exceptionnels, les films de leur décennie. Tout ce qui est... que je veux pas insulter personne, mais tu sais, certains films aussi d'action qui peuvent vraiment plaire puis divertir peuvent pas être qualifiés comme des chefs-d'œuvre. Toi, j'ai l'impression que tu me dis que ce l'est.
27: Oui, ça,
26: ce l'est parce qu'on n'est pas dans rien de quétaine, on n'est pas dans le scénario facile, on est dans une histoire bien construite, c'est ça que tu me dis.
27: Puis les 30 dernières minutes du film, là, frissons tout au long des 30 dernières minutes.
26: Donc ça s'essouffle pas.
27: Au contraire, c'est de mieux en mieux. Plus que le film avance, mieux c'est.
26: Il y a des gens qui écrivent sous la bande-annonce que je viens de vous faire entendre des commentaires. Plus c'est une gang de Français, j'ai l'impression. Mais allez-y, c'est monumental, incroyable. Ce film est épique. On a aussi... moi, ça fait 1 heure et je suis très déçue, mais c'est très rare que je vois ça dans les commentaires. T'sais. Casting de zinzin, j'espère pas être déçue. T'sais, tout le monde semble acclamer ce film-là en disant que c'est du lourd. Des fois, j'ai l'impression que ça fait tellement monter les attentes qu'il y a une partie de nous qui se doit d'aimer ça parce que tout le monde aime ça.
27: Ouais, oui.
26: Toi, avec qui t'es allé, c'est unanime aussi?
27: Ben, je comprends le point, mais je pense vraiment, même si j'avais pas vu de critiques positives, j'aurais apprécié le film. Puis présentement, pour vous donner une idée sur Rotten Tomatoes, c'est 96% le score des critiques et 97% le score de l'audience en général.
26: Alors, donc, tout le monde s'entend.
27: Ben, pas mal tout le monde s'entend pour dire que c'est un bon film. Puis si jamais ça vous tente d'aller voir ce film-là, qui pour moi, c'est le film de l'année facile, allez-y en IMAX. Parce que c'est le premier film de l'histoire qui est filmé 100% en IMAX.
26: Que pour cette technologie-là.
27: Que pour cette technologie-là. Puis ce qui se passe en IMAX, c'est qu'on gagne de l'image. On a un écran plus grand, puis si tu vas dans un cinéma standard, tu vas perdre une partie de l'image que tu vas avoir en IMAX. Donc, d'y aller en IMAX, c'est une expérience qui est vraiment fantastique.
26: Qui est totale. Quelqu'un dit l'Odyssée, oui, visuellement, c'est un chef-d'œuvre, mais pour une historienne, ça ne fit pas beaucoup. Donc, il y a quelque chose de romancé, assurément. Fait que si jamais vous faites partie de ceux qui tiennent à la mythologie de fond en comble et qui ne veulent pas que ça détourne de ce qu'ils ont lu et ou appris, ben peut-être que là, ça fait une différence dans votre appréciation. Mais j'ai l'impression, à vous entendre puis à vous lire, que ce sera juste un succès si on décroche notre cerveau dessus.
27: Puis l'objectif, c'est pas de faire une représentation fidèle non plus de l'histoire puis du récit tel quel. C'est une interprétation que Nolan fait de ces récits-là historiques.
26: Ah, c'est ça. Bon, donc l'Odyssée, qui a pris l'affiche hier, Mathias, c'est ça que t'es allé voir en IMAX. C'est-à-dire qu'il y a des représentations assez tard. Merci, là, si t'as été capable d'y aller à 22h. À quelle heure t'es revenu à la maison?
27: Parce que là, je suis allé avec mon ami qui est un gros fan de cinéma aussi, fait qu'on a fini par parler, tellement on a trippé, on a fini par parler du film pendant genre 30-40 minutes après, fait que j'ai fini par me coucher vers genre 1h40, 2h du matin.
26: Tu te couches en même temps qu'il y a bien des gens qui sont allés au Festival d'été de Québec.
27: Effectivement.
26: Aller voir Gwen Stefani, qui moi je suis fière d'elle.
27: C'est
26: un excellent spectacle. Oui, je suis allée faire mon tour. Pas comme tous les festivaliers, là. Je suis allée faire mon tour en quittant deux chansons d'avance, puis c'était deux grosses tunes de Gwen Stefani les dernières, mais j'ai été responsable, j'ai quitté, je suis retournée à ma voiture, puis je suis allée me coucher en prévision de la journée d'aujourd'hui. Moi, je suis vraiment fière de la prestation qu'elle a offerte sur les plaines d'Abraham, puis j'entendais, puis ça me faisait rire parce que je me rappelle de vous qui êtes allée voir Keisha, puis vous dites, Colin, c'était un film pornographique ou à peu près. Des gens disaient, ouais, c'est beaucoup plus élégant qu'hier, là. Elle a beaucoup plus de classe. Puis l'autre commentaire que j'entendais, c'est « Ouais, c'est ça, je vais mettre sur off par rapport à ses valeurs. » Parce que, bon, Gwen Stefani est comme virée dans un culte religieux slash catholique à un moment donné. Elle a été pointée du doigt parce qu'elle mettait en lumière un site pour aller donner de l'argent à la religion. Puis là, ça a comme créé un petit peu de friction, là, si on veut, dans les mœurs et les valeurs de certaines personnes. Tu sais, t'es un artiste et une artiste, souvent, tu vas être associé aussi à tes propos. C'est pour ça qu'il y en a plein qui se prononcent pas. Puis il y en a qui se prononcent. Puis ça fait des fois un genre de déluge de valeurs qui sont différentes. Mais hier, t'oubliais ça, là. Puis ce qu'elle t'offrait pour son âge, puis pour les hits qu'elle nous a donnés, là, c'est un grand succès sur les plaines d'Abraham.
27: Ben, moi, encore une fois, c'est le seul spectacle que je vais rater cette semaine. Mais j'ai vu beaucoup, beaucoup de critiques positives.
26: Et puis, sérieusement, là, la fille, là, elle est en totale forme, là. Totale forme physique. 56 ans, des abdos de fer. Là, et ça aussi, j'entendais, ben, nous aussi, si on avait à s'entraîner avec les meilleurs, à avoir des nutritionnistes, en fait, on n'est pas laide, on est juste pauvre. Ça me faisait rire sur les plaines d'Abraham hier. Mais je lui donne ce spectacle-là, puis elle avait l'air super contente d'être là. Puis ça ajoute tellement. Moi, je pense que Gwen Stefani, c'est un tour du chapeau. Ça a été un super bon spectacle. C'est pas ce qui va avoir marqué le Festival d'été de Québec à jamais, comme certains autres artistes, mais quand même. Puis t'avais Nate Smith du côté de George V qui, lui, a conquis sa foule. Il est un petit peu plus d'en prendre des photos interagissant avec le public que de donner une performance. Fait que si t'étais fan puis tu voulais entrer en connexion avec lui, t'es content. Si t'étais fan, mais pour la musique, tu voulais un spectacle, t'es un petit peu moins content.
27: Puis de ce que j'ai vu, puis ici, il y a certains auditeurs qui étaient présents à Nate Schmidt hier, sa dure de son était atroce. C'est ça que j'ai vu sur les réseaux sociaux ce matin. Un son désastreux.
26: Ouais, c'est un peu décevant dans ce temps-là, hein, quand tu dis crime, genre mon artiste, puis c'est un problème.
27: Ben moi, je me souviens, Luke Combs, quand il était venu au festival d'été il y a de ça quelques années, le son était dégueulasse aussi. Là.
26: T'as raison, ça avait brisé le spectacle.
27: 100%.
26: Si tu restes un peu pris avec ça. C'est comme Michael Bublé cette semaine, on dirait qu'il taponnait tout le temps son oreillette, puis sa voix était pas devant le micro. En tout cas, il y avait quelque chose, ça enlève le plaisir.
27: Puis ce qui est fâchant quand le son est pas bon, c'est que tout le monde commence à parler, fait que ça fait un effet de groupe.
26: C'est vrai.
27: tu finis par ne plus entendre le spectacle, mm-hmm. juste entendre une foule parler devant toi. Fait que c'est sûr que quand t'attends beaucoup un artiste, puis que ça tourne comme ça, c'est décevant, maudit.
26: Oui, oui. Puis cette liste, par contre, de Gwen Stefani, parce qu'on nous pose des questions, Mathias, puis on nous dit, hey, as-tu fait un peu de No Doubt? Absolument. The Sweet Escape, Sunday Morning, Hey Baby, Bathwater, Cool, Somebody Else. Ça allait très, très loin dans ces hits là, des années de ses succès. Rich Girl, Will It Up aussi. On a eu Just a Girl de No Doubt, All About Girl avec ça, qu'elle a terminé son spectacle. Mais très, très bon spectacle. Ce soir, sur les plaines d'Abraham, c'est Muse. Ça va être certainement quelque chose de fort apprécié. On va en parler avec Max Larouche dans un instant à l'émission. Mathias, les trois principales manchettes aujourd'hui dans l'actualité, là, c'est foisonnant de faits divers.
27: Oh oui, beaucoup d'interventions. Je vous ramène à hier. L'intervention policière du côté de Beauport qui avait fait beaucoup jaser à l'entreprise Metal Beauport à Québec. On a eu un peu plus de détails concernant ce qui se passait dans le secteur. C'est le service de police de la ville de Montréal qui a intervenu. Ça menait à la saisie de quelques kilos de différentes drogues et à l'arrestation de trois suspects. En plus de l'entreprise Metal Beauport, les policiers ont ciblé deux appartements de Montréal et Laval. Metal Beauport qui a déjà eu un lien avec les motards par le passé, le commerce qui appartenait jusqu'en 2024 à Raymond Bouchard, un homme associé au Rock Machine. Un incendie à Beauport cette nuit.

0: On revient avec toi un petit peu plus tard. On va commenter tout ça, puis on va faire le tour également de d'autres nouvelles. On a un gros show aujourd'hui. De l'autre côté de la pause, c'est Paul Brunet, président du Conseil pour la protection des malades. Vous êtes dans On en jase. On revient dans un instant. La façon de communiquer avec nous, 88-971-1021.
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2: 100% parler, oui, c'est ce qu'on vous offre à Boulevard 102.1, puis on est bien content de le faire. Honnêtement, y a de la nouvelle, ça fait 2-3 étés que les vacances de la construction paraissent pas trop sur ce qu'on a à jaser avec vous. Qu'est-ce qui attire votre attention ces temps-ci? Moi, ça m'importe beaucoup. Parce qu'il y a des gens qui disent « Ouais, les nouvelles, c'est pas quelque chose qui attire mon attention au quotidien parce que je trouve ça difficile, c'est négatif. » Puis en même temps, ben, il y a toujours des sujets à la machine à café qui finalement me convainquent du contraire, puis qu'on vous parle, puis on est certain que ça a des impacts dans votre vie. Alors, moi, je voudrais savoir honnêtement ce qui se passe dans votre intention nouvellistique. Là, c'est des gros mots que j'utilise, mais juste savoir ce qui vous intéresse, ce qui vous a marqué. Puis qu'est-ce qui va vous marquer aussi pour la prochaine campagne électorale? Je pense que ça, c'est la chose à explorer avec vous à l'automne. Puis Boulevard va le faire assurément avec beaucoup d'intérêt. Parce que j'ai l'impression qu'en politique, on parle de beaucoup de choses. L'affaire, c'est que est-ce qu'il se penche réellement sur ce qui vous intéresse, vous? Puis des fois, là, on va aller jaser de pipeline, de ci et de ça, d'économie. Puis là, vous êtes, ouais, attendez, là, par exemple. Moi, j'étais allée visiter ma mère, mon père, dernièrement, dans son foyer pour personnes âgées. Puis je sais pas comment passer à travers parce que ce que je constate au quotidien, c'est qu'on mange de la cochonnerie. C'est qu'on traite pas assez mes parents avec dignité. Pourtant, j'aime full le personnel. Mais il y a quelque chose qui cloche à quelque part. Puis ça, c'est encore plus près de vous que tout le reste. Puis c'est des choses, des fois, qu'on oublie parce qu'on va aller chercher les grosses enveloppes, on va essayer de jaser les gros montants qui sont dépensés, on va essayer d'aller voir à plus long terme comment est-ce qu'on peut jaser de nouvelles qui impactent votre vie. Mais des fois, là, au quotidien, il y a des choses qui usent. Puis vos parents en CHSLD, vos grands-parents dans des résidences de personnes âgées, votre parent dans quelques années, vous-même, ça vous inquiète-tu, ça? Parce qu'il n'y a pas grand monde que je connais, Matt, qui travaille avec les aînés, qui n'aiment pas ça, travailler en gériatrie ou avec ces personnes-là, puis qui veulent leur mal.
3: Ben, c'est parce que ces personnes-là, il faut qu'ils le fassent parce qu'ils aiment ça ou par passion, parce que c'est certainement pas pour le salaire qu'ils vont le faire.
2: Mais l'affaire qui m'écœure, c'est qu'il y a des sujets qui reviennent constamment puis qui viennent dans l'actualité de façon assez criante, puis qu'on se dit, crime, ça, là, il y a 10 ans, on faisait le même reportage. Il n'y a rien qui a changé. C'est rendu pire. Puis avec les coupures ou encore l'argent qui est investi dans d'autres projets que faire manger nos aînés d'une façon intéressante, leurs derniers jours, là, ils peuvent-tu avoir un repas gourmand sans être de la haute gastronomie? Il y a un article qui a paru dans le Journal de Québec cette semaine, puis c'était titré « On nous sert de la cochonnerie. Des aînés dégoûtés par leur repas dans une résidence de Val-d'Or. » Je veux pas juste pointer Val-d'Or, c'est quelque chose qui est discuté constamment. Mais là, ça a dépassé les bornes. L'assiette que j'ai vue, imaginez une belle assiette blanche avec un jus jaune. Puis là, tu te demandes si c'est de la sauce, si c'est juste le jus de la grosse patate qui a été déposée dedans. Il y a des régimes alimentaires, on en parlera avec notre invité, mais ça, je pense que sans régime alimentaire, il y a une sapristi de limite à servir ça à ces gens-là qui ont travaillé fort toute leur vie, qui ont participé à l'économie du Québec. Pour en parler, Paul Brunet, qui est président du Conseil pour la protection des malades, il est au bout du fil. Bonjour, M. Brunet.
4: Bonjour, madame.
2: C'est des récriminations qu'on a déjà entendues, bon, dans les dernières années. On dirait qu'on revient toujours avec ce problème-là. Pourquoi on en parle encore en 2026, M. Brunet?
4: C'est ça qui est mystérieux jusqu'à un certain point, là. C'est comme si on était capable, parce qu'il y a eu beaucoup d'avancements au niveau de la science, de la médecine, de la technologie, des choses extraordinaires qui ont été accomplies.

0: Sur des affaires plus simples, c'est de s'occuper de l'hygiène des gens, de s'occuper de leur alimentation, on a de la misère. C'est comme si on avait banalisé les choses horribles qu'on essaie de faire manger au monde parce que, bon, cette personne-là, là, le propriétaire, semblait dire qu'il n'y avait pas de monde pour l'aider, qu'il y a manqué d'argent, ou je ne sais trop. C'est, rappelons-nous que dans les CHSLD, selon l'Institut de tourisme et d'hôtellerie du Québec, dans plusieurs dizaines de ces endroits-là, il y a des problématiques d'hygiène alimentaire. Les cuisines sont mal propres. Personne n'intervient.
1: Pourtant, M. Brunet, le ministère de la Protection pour les aliments et tout ça, le MAPAC, là, en passant, pendant que je vous pose la question, si vous voulez rapprocher votre combiné de vous, on va peut-être vous entendre un petit peu plus clairement, mais c'est hyper, hyper intransigeant. Là. T'arrives, là, puis j'ai travaillé longtemps en restauration, t'es épluché au peigne fin. Quand vient le temps de regarder ta préparation de nourriture, la date, il faut qu'elle soit la bonne, les contenants, il faut qu'ils soient lavés. On faisait des heures et des heures de nettoyage chaque jour pour que ce soit parfait. Là, on est avec nos aînés en CHSLD, puis c'est pas la même façon de réglementer le tout. Vous nous apprenez qu'en plus, que la nourriture soit pas super au niveau de l'insalubrité, vous en avez constaté?
0: Le MAPAC a refusé notre plainte, mais c'était pas notre plainte, c'était une plainte ou un constat qui provenait de l'Institut de tourisme et d'hôtellerie, qui avait un mandat de regarder l'alimentation à l'époque de Mme Blais, à l'époque. Mais le MAPAC a refusé, on est allé au protecteur du citoyen, il a refusé. Fait que c'est pas grave. C'est comme si on avait banalisé les choses horribles qu'on tolère et qu'on sert, parce qu'on parle d'alimentation, aux personnes âgées, que ce soit en CHSLD ou en RPA. RPA, on mange bien des places qu'on mange très mal. Malheureusement, à Val-d'Or, cette résidence-là est épouvantable, en tout cas, au niveau des aliments. Je sais pas pour le reste, mais des fois, c'est un symptôme, tu sais. Si on mange mal dans une résidence, des fois, c'est un symptôme, on dirait, comme on dit, le jupon dépasse. Alors, il faudrait voir qu'est-ce qui va advenir de ça. Parce que quand même qu'on manquerait de ressources, on ne peut pas continuer à nourrir les gens de cette façon-là.
1: Il y a peut-être
0: des places, les animaux mangent mieux que ça.
1: Mais honnêtement, j'ai vu l'assiette puis j'étais scandalisée. Je me demandais si on faisait pas du sensationnalisme, là, l'assiette que vous avez vue vous aussi dans l'article. Là. Vous défendez les malades depuis longtemps puis je me dis... Il n'y a pas moyen, avec une économie circulaire ou des pertes en épicerie, ou de se dire, regardez, là, au niveau fiscal, on vous allège les épiciers. Vous pouvez pas vendre ces produits-là, sont encore super frais. Nous, on les prend, puis on va s'assurer que ça soit distribué dans des centres pour personnes âgées, nos CHSLD, dont le gouvernement s'occupe au quotidien.
0: Vous avez raison. Pourquoi on n'est pas capable? On le fait ailleurs. Hein? Il y a des places, d'ailleurs, il y a plusieurs places dont on n'entend jamais parler. Et souvent, c'est parce que ça va bien. Des fois, c'est parce qu'ils font taire les gens. Dans plusieurs endroits, c'est parce que les gens sont bien nourris. Je le sais qu'il y a du monde qui mange bien, puis il y a des CHSLD, ça va bien, puis il y a des RPA où on mange bien. Mais il y a des places. Et moi, le secret que je donnais à l'époque où M. Barrette, l'ancien ministre, faisait un show avec ses repas particuliers, je disais, non, arrêtez de faire vos shows. Faites manger par les propriétaires la bouffe qu'ils servent aux résidents. Le droit va s'améliorer.
1: Oui, ça, je suis d'accord.
0: Parce que je sais que ça marche en certains CHSLD. En Abitibi, entre autres, il y a des CHSLD où les gestionnaires mangent la bouffe qui est bonne. Et d'ailleurs aussi, je l'ai constaté. Pourquoi? Parce que les gestionnaires ne voudraient pas manger des affaires qui ne sont pas bonnes. Alors ça, c'est pas scientifique, mais ça fait un job. Mais c'est trop simple. On le sait pas parce que c'est trop simple. Mais tu sais, la personne, je disais là, qu'il y avait 60 personnes sur 90 qui avait fait une plainte. On peut faire une plainte auprès du commissaire aux plaintes régionales. Maintenant, les RPA sont soumis au régime de plainte.
1: Oui.
0: On peut aller à la régie du logement aussi, parce qu'on paye pour ces repas-là. On peut se plaindre auprès de la régie, demander une baisse de loyer. Il y a quelques recours qu'on a, mais en attendant, on peut-tu bien manger? Il semble que c'est pas si compliqué que ça. Mais quand ça commence à être ça, je soupçonne. J'espère que j'ai tort. Que c'est parce que ça va moins bien dans plusieurs secteurs de l'administration de ce lieu-là. Peut-être pas, là. Hein? Je ne veux pas jeter le bébé avec l'eau du bain, mais des fois, c'est un symptôme.
1: J'ai envie de vous poser une question qui est peut-être un petit peu particulière. puis ça va dans le commentaire, mais ces résidents-là du côté du domaine des pionniers dans la vallée de l'Or, à Val-d'Or, là, dans la RPA, dont l'article fait état du repas épouvantable qu'ils ont mangé puis qu'ils se sont fait servir, là, ils paient 700 $ par mois pour leur repas. C'est plus que bien du monde qui nous écoute en ce moment en termes de budget pour une épicerie en solo, là, pour eux, là, mensuellement. Dans les assiettes, ballonnées, patates qui flottent dans le bouillon, pas de viande, des pâtes à répétition. L'argent va où, M. Brunet?
0: Bien, elle va probablement et possiblement parce que c'est mal géré. Donc, il y a des pertes au niveau financier ou encore dans les poches de celles et ceux qui opèrent les lieux. C'est pas parce que vous opérez un OSBL que vous pouvez pas payer très bien vos gestionnaires. Un OSBL n'a pas le droit de faire de profit, mais elle a le droit de consacrer ses revenus au salaire qu'elle paye à celles et ceux qui opèrent ces lieux-là. Je sais pas, c'est qu'il faudrait le regarder. Mais je trouve ça cheap et je trouve ça un peu particulier qu'on fasse souffrir des gens pour la nourriture. C'est quand même un exercice puis une activité importante pour les gens qui habitent en RPA. Où est-ce qu'on s'en va? Vous l'avez dit tantôt, là. Moi, je suis 67 ans. Je m'en vais là bientôt, là. Y a-t-il moyen d'améliorer les affaires? Il y a des places où on mange bien. Il ne faut pas jeter pour RPA dans le même bain, là. Mais il y a des RPA où on mange bien. Comme dans les CHSLD, des places où on mange bien, des places où on mange vraiment mal. Et ce que je trouve plate, c'est pas grave, là. Tu sais, c'est ça qui se passe, puis si t'es pas content, va ailleurs, puis c'est pas ça qu'on veut comme société pour nos personnes âgées. On veut pas que vous vous confortiez dans le mal puis la détérioration de ce que vous servez. On veut que vous soyez fiers de ce que vous faites puis des résidents que vous hébergez. Pensez-y, là, c'est important pour vous, pour votre business, même si c'est un OSBL, c'est une business pareil. Occupez-vous donc du monde puis faites-les manger comme il faut puis goûtez-y à la bourse. Comment me servir? Vous allez voir, vous allez changer d'idée, vous allez améliorer les affaires.
1: Puis, tu sais, je comprends qu'il y a des régimes particuliers. Il y a des personnes, soit malades, des aînés, qui ont des prédispositions, des choses comme ça, qui peuvent pas manger un peu de tout. Mais il y a une limite quand même à ce que ça ait l'air de ce que ça avait l'air. Puis je trouve qu'on n'en parle pas assez parce qu'effectivement, tout le monde va s'y rendre. Puis tu sais, c'est un besoin primaire, là, c'est un besoin essentiel de se nourrir. Je sens même pas que tout ce qui est au niveau de l'alimentation est respecté dans ce qu'on devrait manger quotidiennement en termes même de portions de fruits et légumes. Il y en a qui n'aiment pas ça puis qui voudront jamais en manger, mais offrez-en. Puis tu sais, des fois, on se pose la question, on se demande, les gens qui sont gestionnaires de ces endroits-là, peut-être qu'à la maison, ils mangent comme ça. Puis pour eux, là, c'est un super repas, puis il n'y a pas de problème, on ne doit pas se casser la tête là-dessus. Tout le monde a des habitudes différentes, mais il faudrait creuser un peu plus, parce que même si cette gestionnaire-là ou ce gestionnaire-là trouve que c'est bien correct, puis on ne veut pas lui en vouloir, chacun s'occupe de ses moutons, mais quand vient le temps de parler de bien-être collectif, il faut voir un petit peu plus loin que ses propres habitudes.
0: On s'entend.
1: Bon, merci beaucoup, M. Brunet, président du Conseil pour la protection des malades, d'avoir été avec nous aujourd'hui.
0: Bonne journée.
1: Bonne journée. Je le sens un peu découragé, puis, tu sais, il dit, moi, j'ai 67, là, je m'en vais là. C'est un gars qui m'a écrit dernièrement à propos de ses parents en résidence, puis lui, il était rendu à déplorer, bon, les frais astronomiques que ses parents payaient pour être là, dans la RPA, mais le peu de services. Tu sais, les jeux, la façon de les animer, c'était toujours la même affaire. Juste changer des draps, juste aller les voir dans la chambre s'il y avait besoin de quoi que ce soit. Au niveau aussi de faire manger ses parents puis de se déplacer, c'était tout le temps compliqué. Il y avait, oui, des droits des fois, d'autres droits non. Puis c'est vrai que des fois, faire rouler un endroit où tout le monde pense qu'ils ont la raison d'être, là, puis on le voit dans les écoles avec les parents où que leurs enfants font rien puis ils ont le droit de choisir à peu près tout dans cette école-là quand il faut un minimum de réglementation pour que ça roule comme il faut, là. Mais ça, il y en a aussi qui font leur show pour protéger les parents ou encore juste réagir puis être un genre de personnel décisif quand ils sont des proches de leurs parents sur place. Ça peut être un peu tannant, mais moi, je trouve ça triste qu'on n'ait pas quelque chose de collectif à ce niveau-là.
2: Puis, je pense que c'est une des grosses failles de notre société, la façon qu'on traite nos aînés. Tu regardes d'autres sociétés à travers le monde, les aînés sont pris avec soin par la société, par leurs proches et tout, vraiment encadrés.
1: Le Japon, là, c'est extraordinaire comment ils traitent leurs aînés, là.
2: Puis c'est la moindre des choses. C'est eux qui ont bâti notre société. On va être là un jour aussi. Puis à ce moment-là, avec tout ce qu'on va avoir apporté à notre société, je pense que c'est normal de demander d'être traité dignement.
1: Ben oui, je trouve ça triste qu'on parle de ça. On dirait que ça fait 10 ans qu'on est là-dedans. Il n'y a pas grand-chose qui avance. On voit ça dans l'actualité. M. Brunel l'a dit, c'est pas partout. Mais faites des plaintes. Si jamais vous voyez ça, là, faites-le. Ne serait-ce que pour les parents des autres, vos parents, votre futur. Ça peut pas être ça. Puis ça va pousser les organisations à trouver des idées puis à essayer d'être créatifs. Parce que même si le coût de la vie augmente, il y a moyen de faire quelque chose. On parlait des épiciers. Alléger la fiscalité. C'est des commerçants qui jettent déjà leurs produits parce qu'ils se disent, ben, si moi, je le jette pas, ben les gens vont pas vouloir acheter à plein prix. Puis à un moment donné, je serai plus capable de vendre. Il y a des facilités comme ça qu'on pourrait mettre sur place puis s'attaquer à des problèmes aussi graves que l'alimentation de nos aînés. Là. Ça fait partie de leur santé. On est dans On en jase à Boulevard 102. On revient dans un instant et on parle avec Max Larouche.
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7: Bonnes vacances de la construction à nos travailleurs de la construction. 200 000 personnes qui l'a et où depuis hier et où cet après-midi. Parce que, en tout cas, on a eu des échos qu'il y en a qui finissaient avant la fin de la journée du vendredi. Tombe en vacances pour deux semaines. C'est les fameuses deux semaines où ça paralyse les files d'attente, où il y a énormément de monde partout. Et puis, en plus, ben ça fait en sorte que ben ça circule au Québec. Fait que c'est vraiment des affaires d'or en ce moment avec les vacances de la construction. Mais qu'est-ce que vous allez faire de vos vacances? Parce que les échos qu'on a, c'est des gens qui restent pas mal au Québec, qui vont se promener ici, dans la province, mais qui vont avec parcimonie aux États-Unis. Quelques-uns quand même en Europe. Dites-nous ça au 88-971-1021. C'est quoi votre plan de match pour vos deux semaines de vacances? Heureusement, c'est sous le soleil que cette première journée débute. 25 degrés pour le maximum aujourd'hui. Ce soir, c'est un minimum de 13. Donc, c'est assez frais. On peut ouvrir les fenêtres puis aérer la maison. On ferme l'air climatisé ce soir et cette nuit. Demain, samedi, c'est 19 degrés avec des averses, malheureusement, même un risque d'orage en après-midi. S'inquiète pour la grosse soirée du FEC pour Martin Garrix. Ben, inquiète, on prend un poncho puis on s'en va sur les plaines d'Abraham et on tripe. C'est juste que profitez-en pour acheter une paire de bottes de pluie si vous en avez pas. Et dimanche, c'est la même chose. Donc, on a eu un super beau FEC, sauf qu'on va faire avec des averses pour samedi et dimanche. Retour du soleil dès lundi. Sur la route, Mathias, comment ça se passe? C'est vraiment au ralenti, là.
8: Oui, capitale direction Est, il y a présentement une panne pour la sortie pour Henri Bourassa. C'est partiellement entravé. Ça crée un ralentissement dans le secteur. En direction Ouest, même chose entre Henri Bourassa. Ça remonte jusqu'à Neuviade présentement. Qu'il y a des ralentissements dans les différents secteurs. Laurentienne, direction sud, accès à Capitale, un peu d'attente. Henri IV, direction sud, à hauteur de Charest, c'est au rouge aussi. Et sur la rive sud, bon, ben hier, on a eu un peu plus de facilité sur la 20, mais là, on est revenu à très difficile. 20, direction ouest, entre Taniata et Président Kennedy, au rouge. Même chose en direction est, entre Taniata et la 73. Il y a quoi que ce soit d'autre, 418-971-1021 par texto.
7: À l'émission aujourd'hui, on va recevoir Stéphane Perron de l'Institut national de la santé publique. On se posait la question de l'impact de la mauvaise qualité de l'air sur notre respiration. Puis des fois, ben, la Ville de Québec va annoncer un indice de la qualité de l'air qui est bon, mais on va vivre l'apocalypse, par exemple. T'sais, c'est ça qui s'est passé cette semaine. C'était un paysage et à l'odeur aussi, quelque chose de vraiment difficile à inhaler. Mais la Ville de Québec nous donnait une qualité de l'air qui était bonne. On s'est-tu trompé? On n'a-tu pas les bons radars? Tout ça est à déterminer. Éric Boulay aussi va venir nous jaser, directeur de l'Aube-Rivière. Il a son petit mot à dire sur ce projet de mini-maison qu'on veut faire du côté de Charlebourg. Est-ce que ça veut dire que ça va se réaliser? Non, mais c'est vraiment sur la table à dessin en ce moment. Puis Éric Boulay, qui travaille avec les personnes en situation d'itinérance depuis des années, va être capable peut-être de nous guider dans notre façon de voir les choses pour la suite. Ça reste vos fonds publics, puis votre ville. Il y a aussi Victoria Barry qu'on va recevoir, journaliste au Soleil. Vous l'avez connue dans l'émission. Elle vient faire une fois de temps en temps une couverture sur un fait divers dans la ville avec Jeff Fortin et moi. Mais là, on va la prendre tout l'été, chaque vendredi, puis elle va nous faire une revue des faits divers de la semaine. Parce que peut-être qu'on est occupé dans nos vacances, mais il y a bien des choses qui se passent pendant la saison estivale. Entre les incendies, la descente du côté de Métal Beauport, ce qui s'est passé aussi dans une garderie, hein, un bambin qui a chuté d'étage, ce qui s'est passé à Donnacona avec cet incendie mortel, ça revient dans l'actualité, puis elle va nous faire des bilans de tout ça. On va accueillir Marie-Josée Morancy, qui est candidate de la CAQ dans Charlebourg. C'est l'annonce officielle aujourd'hui, mais ça avait coulé un peu, Mathias.
8: Oui, notamment Radio-Canada qui avait rapporté l'information il y a de ça une semaine, deux semaines environ.
7: Alors, on va jaser de tout ça à l'émission dans On en jase, mais la nouvelle du jour, c'est pas mal, celle de Daniel Jolivet. Là, il y aura droit à un nouveau procès. On vous revient avec cette cause-là. C'est un homme qui a été condamné pour quadruple meurtre en 1994. Ça fait 32 ans. Et là, on reconnaît une erreur judiciaire. C'est le DPCP qui a fait ça. On en jase plus tard à l'émission. Là, je sais, vous préparez votre heure de lunch, mais vous préparez aussi votre soirée. Et il y en a un qui est notre reporter sur la route, mais je peux pas analyser ses yeux aujourd'hui. Il est à distance. Il va être avec vous en musique un peu plus tard au 102.1. Salut, Max.
5: Salut, Pascal. Salut, Mathias.
7: Peux-tu redire ça, s'il te plaît?
5: Salut Pascal, salut Mathias.
7: OK, gang. 88-971-1021, les auditeurs sur 10. On évalue la forme physique de Max à combien aujourd'hui? Max, toi, tu t'évalues à combien après autant de journées de suite au Festival d'été de Québec?
5: Je commence à être fatigué. Il faut dire que j'ai pas manqué un soir. J'avais aussi commencé plus tôt avec la soirée punk à l'Agora avant le sec. Fait que ça commence à faire beaucoup de soirs de spectacle. Mais il en reste rien que trois. Fait qu'on devrait survivre.
7: Tu fais ça encore ton émission spéciale cet après-midi?
5: Oui, ben là, en fait, c'est ça. Cet après-midi, on part la fin de semaine. Je suis dans le boulevard du Rock de 14h à 18h. Puis dès 18h, je suis en direct de Grande Allée. Fait que je vais demander l'aide à Mathias qui va finir l'annulation du boulevard du Rock aux alentours de 17h30, le temps que je me rende sur Grande Allée. C'est correct avec toi, Mathias?
8: On devrait y arriver comme ça.
7: Les gars travaillent en onde. C'est parfait, ça. Vous allez avoir deux pour un. Hey, Max, hier, t'étais sur les plaines d'Abraham pour Gwen Stefani?
5: Ouais, puis hier, je me suis promené un petit peu. C'est la première soirée que je fais ça du fait que là, j'ai commencé à George V pour des artistes country. Je me suis en allé sur les plaines pour la grosse soirée avec Gwen Stefani. Puis je suis retourné du côté de George V pendant Gwen Stefani parce que je voulais vraiment voir Nate Smith, qui est un artiste country que j'aime beaucoup.
7: T'avais-tu mis ton chapeau de cowboy dans un sac à dos? Parce que c'était drôle sur Grande Allée de voir que les gens étaient autant habillés de façon cowboy, là, country, que très pop à la Gwen Stefani.
5: Non, j'étais très style normal, j'ai envie de dire. Puis, mais j'avais fret, par exemple. Ça, hier, ceux qui sont allés sur Grande Allée, puis sur les plaines et tout ça, en short puis en t-shirt, en pensant que ça allait être une soirée comme toutes les autres depuis le début du FEC, puis qu'on allait être bien, j'ai l'impression que c'est vendu beaucoup de hoodies au FEC hier. Je dois dire que quand Gwen Stefani est arrivée, par exemple, ça s'est mis à bouger, puis là, c'était plus crowdé, on était bien, là. Mais avant ça, c'était frisquet.
7: Moi, j'ai eu peur d'avoir froid, là. J'étais sur Grande Allée, j'étais allée souper, puis j'ai dit, Colin, j'ai une veste, puis ça sera pas assez. Puis t'as raison que par après, on dirait qu'il y a quelque chose qui s'est réchauffé. Même à la fin du spectacle, en marchant, j'avais pas froid du tout, là. Mais il y a des gens qui ont quitté.
5: Ah, ben c'est clair qu'il y a des gens qui ont quitté ou, comme je dis, qui se sont procuré un beau hoodie du Festival de Québec parce que c'était frisqué. Je pense que ça descendait à 13-14. Fait qu'en t-shirt, c'est moins agréable.
7: Écoute, on va finir la conversation sur Gwen Stefani. Puis je veux juste te dire qu'on a un itinérant de radio qui est entré en studio parce qu'il entendait qu'on parlait de la soirée country de Nate Smith. Fait que c'est Gab Marino qui est
6: salut,
7: là.
6: Salut, Max.
5: Salut Gab, quand yes. De la belle visite.
6: Ben oui.
7: Fait que juste avant de parler avec Gab et toi, ben je veux savoir ton appréciation de Gwen Stefani, du spectacle, de la foule. Penses-tu que ça a été un coup de circuit hier?
5: Ah, je pense que oui, l'énergie était solide. Puis, tu sais, ceux qui, comme je dis, moi je me suis promené un petit peu, mais ceux qui sont restés jusqu'à la fin, la fin de cette liste était vraiment quelque chose. C'était un fort début. Après ça, pour moi, il y avait comme un petit moment où c'était plus mollo, puis ça reste dans mes goûts à moi, dans le choix des tunes, puis on sentait que à mon âge, c'était pas nécessairement un show qui s'adressait à moi. C'était un show plus nostalgique, mais ouais. C'était vraiment du solide avec autant, même sinon plus, des tunes de No Doubt que des tunes de Gwen Stefani, mais non, tout un show. Moi, c'est Jesse Reyes en première partie qui m'a jeté à terre.
7: Bon, de quelle manière? Côté musical ou tu l'as trouvé cute?
5: Ah, ben, elle est magnifique, ça, faut le dire, mais vraiment côté musical aussi, puis son charme, sa façon de s'adresser au public aussi, tu sais, de se forcer pour des petits mots en français, puis tu sais, pas juste des bonjour, merci, là, elle allait plus loin que ça. Le sourire, tu vois que Jessica Yates avait vraiment du plaisir hier durant son show. Ça a vraiment été quelque chose de bon, puis il y a quelques années, on l'avait vu du côté du Parc de la Francophonie, sur la petite scène en tête d'affiche du FEC. Et là, ben, elle avait la chance de jouer devant une beaucoup plus grosse foule parce qu'il y avait du monde en tabarouette hier, là, pour Gwen Stefani. Fait que j'ai l'impression que c'est pas un début d'histoire d'amour, c'est une histoire d'amour qui se poursuit entre Jesse Reyes et la ville de Québec. Parce que vraiment, j'ai l'impression que je suis pas le seul à avoir été charmé hier, mais en général, Jesse Reyes, Gwen Stefani, toute une soirée, c'est clair.
7: Belle soirée qui a été fortement applaudie, plus que celle de Keisha la veille. Les gens la trouvaient aussi plus élégante, gracieuse, mais surtout habillée que Keisha. Passons, les gars, parce que c'est ça, on a notre expert country en studio, Gab Marino, qui a décidé d'entrer. On est très content que tu sois entré. Mais Nate Smith, c'était assez attendu. Moi, c'est un artiste que je connais pas du tout.
6: OK. Ben, c'est un artiste qui était attendu parce que l'an passé, il était supposé de venir, puis il était pas mal au sommet l'an dernier. Il y avait des bons hits radio qui tournaient, puis c'était un bon timing. Il a annulé à 24 heures d'avis parce qu'il a perdu la voix. Matt Lang avait frappé en relève, puis ça avait été un gros succès. Donc, ça fait un an que les gens attendaient de le voir. Et ça a rempli la place Georges V.
7: C'était full. Ça rentrait plus.
6: Écoute, le Festival d'été, à ce qu'on en comprend, annonce plus ce genre de choses-là parce que la configuration fait en sorte qu'il y a toujours un peu de la place. Mais aller à Georges V, ça y allait plus. Parce que Nate Smith s'est fait dire parce qu'il l'a partagé sur les réseaux sociaux aujourd'hui en disant « Hey, désolé à ceux qui n'ont pas pu venir au show ». Parce que, tu sais, si c'est plein à Georges V, il envoie les gens au pigeonnier où il y a un écran puis des beanbags. Fait qu'il annonce pas que le site est fermé parce qu'ils peuvent encore voir le show sur un écran. T'sais, c'est un peu une subtilité. Mais techniquement, il y avait 15 000 personnes qui l'attendaient. Les gens étaient là de bonne heure, étaient crinqués. Et c'était malheureusement un show bizarroïde. J'ai jamais vu ça, une performance vocale aussi exécrable.
7: Moi, on me dit, un, qualité sonore vraiment mauvaise. Deux, ça se faisait en deux temps. Si t'étais fan du gars, tu voulais donc bien le rencontrer puis avoir une connexion avec.
6: T'étais là.
7: T'étais conquis.
6: Oui.
7: Mais si t'avais le goût de voir un show puis t'aimes l'artiste et la musique, puis tu t'en fous de l'autographe ou de se faire parler,
6: exact,
7: t'as pas aimé ça.
6: Non. Puis je me suis fait confirmer que c'est vraiment pas de la faute du Festival d'été de Québec. C'était un peu ce que je croyais parce que le Sons of Legion, juste avant, c'était capoté. Ça sonnait comme une tonne de briques. C'était un des meilleurs sons que j'ai entendu de ma vie. Puis c'était vraiment impressionnant pour plusieurs qui étaient là. Ils se sont fait beaucoup de fans. Nate Smith arrive, il est tellement pas en voix qu'on n'entend aucun couplet de tout le show, là.
7: Mais c'est quoi? Est-ce que
6: il criait les refrains, puis c'était tout, là.
7: Je m'excuse la question. Est-ce un artiste qui consomme et qui a de la misère à tenir sa voix? Est-ce un artiste qui n'a pas de voix en spectacle?
6: Non, parce qu'il y a deux ans, Le Binière avait offert une solide performance, puis c'est ça, lui, sa force, c'est un interprète, c'est pas un musicien nécessairement, c'est un chanteur et c'est un showman. Showman, il l'a donné, il a même comme exagéré hier là-dessus, peut-être en réalisant que la voix était pas là pantoute. Puis ça, au moins, ben, on peut quand même l'applaudir. Mais la voix, c'était raté. La raison pour laquelle c'est ça, moi, je trouve que c'est un... Dans le cas de Nate Smith, j'ai pas de misère à croire que c'est un manque de professionnalisme de sa part. Je le vois, puis ça s'entend dans l'industrie. C'est comme un bon vivant, si on peut dire ainsi. Mm-hmm. Là,
7: profite de la vie.
6: Déjà hier, à la dernière toune de son show, il part un mini-rappel qui n'était pas prévu, puis il s'allume une top pendant ce rappel-là, puis on fait comme, ben OK, ça explique bien des choses. Pourquoi tu fais ça? Ça sert à rien, mais c'est...
7: Est-ce que tu parles... Toi, Max, je sais que tu n'es pas un fan comme Gab de l'artiste et du style musical, mais tu aimes la musique. Est-ce que quand tu es allé faire un tour à Georges V, tu as été déçu?
5: Le pire, c'est que je suis un fan de Nate Smith. C'est la première fois du fait que je quitte un show sur les plaines pour aller à la place Georges V parce que c'est un gars que je voulais voir en show. Puis... Tu sais, j'exagère un peu, mais je pense que quand je suis arrivé, mettons, dans les 15 premières minutes où j'étais là, il doit avoir fait une toune, puis le reste du temps, ben, il jasait, puis il faisait monter du monde sur la scène.
7: Moi, j'aurais pas aimé ça.
6: Non, non.
7: Moi, j'aurais perdu patience, parce que même quand un artiste se met trop à jaser puis casse le momentum, Flo Rida arrêtait pas de faire ça au Centre Vidéotron, puis pourtant, c'est des hits et des hits et des hits. Puis si lui a fait ça en ayant des chansons un petit peu plus tranquilles à travers, pas de voix et tout, ça a dû être long.
6: Ben, c'est que... je veux pas non plus que, tu sais, c'était de qualité, faudrait annuler le spectacle. Mais t'es en festival, t'es aussi bien de le donner. Ouch. Et étant le showman qu'il est, il s'est dit, j'ai pas de voix, fait que je vais comme aller dans la foule, je vais faire des high five, je vais signer des chapeaux, je vais faire monter du monde sur la scène, je vais faire un karaoké, je vais donner une de mes bagues. Tu sais, c'est tellement bizarre, là. Il a perdu beaucoup de temps à faire ça, mais.
7: Mais il a peut-être perdu des fans aussi, à un moment donné, si tu veux remplir tes salles, puis t'as toujours cette façon-là de travailler.
6: C'est que. Donner un show, ça, c'est le meilleur de l'industrie. Mais si t'es pas capable d'avoir la voix, c'est inquiétant pour se faire booker pour la suite. Oui. Et c'est ça, je pense, qui va peut-être accrocher dans la suite de sa carrière parce qu'il y a tellement un potentiel incroyable. Ses tunes sont écœurantes. C'est vraiment le fun d'aller voir un show de Nate Smith. Puis il y a une nouvelle tune en plus qui est sortie à minuit. Mais c'est ça, malheureusement, c'est. Tu sais, ça arrive des artistes là, qui ont une vie sexe, drogue et rock'n'roll. Lui fait partie de cette catégorie-là, je vous dirais. Puis c'est pas grave, tant que ça nuit pas au show que tu donnes, puis dans son cas, hier, c'était ça a raté.
7: Et ouais, et honnêtement, il y en a qui ont eu, oui, une vie de sexe, drogue et rock'n'roll, mais sont encore bien debout dans 70 ans. Pis,
6: n'est pas Mick Jagger qui veut.
7: Non, n'est pas Mick Jagger qui veut. Est-ce que sa nouvelle chanson qui est sortie à minuit, c'est Find Me in a Bar?
6: Oui.
7: Ça en dit beaucoup.
6: Oui, je trouve ça ironique, oui.

0: tellement bon.
1: C'est très catchy. Je pense que le gars pourrait continuer de faire de la musique, mais peut-être un peu moins de spectacle.
2: Et, écoutez-le dans votre char, en show, pensez-y deux fois.
1: Merci, Gab Marino, d'être passé. Yes. Notre expert en country, vraiment, vraiment apprécié.
2: À dimanche.
1: Salut, là. Hey, Max, t'es encore au bout du fil?
3: Yes.
1: C'est vendredi, on est un peu relax, vacances de la construction. On se permet un petit segment musical plus long. Peux-tu nous parler de Muse ce soir? Muse qui est fort attendu, qui a rempli le centre Vidéotron, conquis bien des gens, vend des billets pour plusieurs centaines de dollars. Il y a encore du monde qui en cherche en ce moment, des passes, même des passes or pour être sûr d'être en avant dans ce spectacle-là ce soir. 21 spectacles donnés au Québec jusqu'à maintenant en carrière. C'est le groupe qui a performé 9 fois ici, entre autres sur les plaines d'Abraham et au centre Vidéotron. Donc, 9 fois juste à Québec. On s'attend à quoi ce soir?
3: Bien, mieux, c'est pas compliqué. La dernière fois qu'ils sont passés à Québec, ils sont arrêtés pour 2 shows au centre Vidéotron, 2 shows sold out. C'est un des bands chouchous de la ville de Québec. Puis Muse, ce que j'ai hâte de voir, c'est l'ampleur du spectacle. Parce que ceux qui étaient là au dernier show au centre Vidéotron, ou en général, qui sont allés voir les shows de Muse en amphithéâtre, savent à quel point un show de Muse, c'est grandiose, c'est théâtral. Puis là, de ce qu'on nous a dit, Muse arrive avec ce genre de spectacle-là ce soir sur les plaines. Au niveau de la configuration, j'ai hâte de voir comment on va arranger ça. C'est d'habitude, c'est pas quelque chose qui est facile à faire, d'amener un show qui est fait pour un amphithéâtre sur une scène de festival. Très, très hâte de voir, mais j'ai l'impression que les attentes des gens sont très, très hautes. Puis d'habitude, ben Muse répond à ces attentes-là. Ça va être un des shows du Festival d'été de Québec, ça, cette année, où il va y avoir le plus de gens, c'est certain. Surtout que là, de ce que je comprends, la pluie devrait juste arriver demain, non? On devrait être correct pour ce soir. Fait que non, il va y avoir beaucoup de monde un vendredi de même, là. Il va y avoir de l'énergie. J'ai checké un peu la setlist de leur dernier show qu'ils ont donné. Ça part fort. Il y a comme un... Sans dire qu'il y a un creux, il y a un bout où c'est des tunes peut-être un petit peu moins connues. Il y a du stock de leur nouvel album aussi. Puis après ça, ben évidemment qu'on revient plus fort vers la fin. Mais très hâte de voir comment on va s'arranger avec ça ce soir.
1: Si t'es un tripeux de musique, mais t'es pas un fan incontestable ni de Muse, ni de Martin Garrix ou encore de Jelly Roll, t'as une soirée pour aller au FEC d'ici la fin dimanche. Tu vas voir quel show?
3: Je pense qu'il faut que ce soit Muse. Le côté théâtral, le fait que les gars sont des bêtes de scène, des gars qui captivent le public. Puis tu sais, je dis ça, c'est rien partout contre Jelly Roll, que j'ai vu 2 fois en show, qui est super bon aussi, puis qui crée une belle connexion avec la foule. Martin Garrix, ça va être tout un party, c'est un dance floor à ciel ouvert, demain c'est plein. Mais au niveau des amateurs de musique, là, je pense que c'est un no-brainer que le show à voir, c'est ce soir. C'est Muse.
4: Tu t'attends-tu à ce que ce soit le gros show du festival d'été? Tu penses-tu que ça va battre, par exemple, Limp Bizkit? Je sais que toi, t'avais beaucoup aimé Keisha.
3: Je pense que oui. Je pense que ça a des bonnes chances d'être le show du FEC. Cela dit, ça va dépendre, comme je disais, parce que j'ai vraiment hâte de voir comment on va faire pour amener le show style Arena sur les plaines. J'ai vraiment hâte de voir dans quelle mesure on va être capable de le faire parce que, tu sais, je l'ai dit, les attentes sont élevées, fait que si c'est pas à la hauteur des attentes, ça se peut qu'il y a des gens qui restent sur leur faim, mais Muse nous a habitués à répondre aux attentes.
1: On va voir ça, mais en même temps, c'est des gars qui, comme on le dit en bon québécois, travaillent pas en cochon, travaillent en professionnel. J'ai pas l'impression qu'ils ont envie de venir ce soir puis pas offrir quelque chose à la hauteur qu'ils ont déjà offert auparavant. Petit fait cocasse, Matthew Bellamy, qui possède un record Guinness depuis 2010, c'est lui qui a fracassé le plus grand nombre de guitares durant une seule et même tournée. 140 en 2004. D'après moi, il voulait faire ses preuves, puis il les a faites. Hey, Max, bon FEC.
3: Yes, il en reste 3.
1: On te retrouve cet après-midi en musique à Boulevard 101, puis sur la Grande Allée pour une émission spéciale dès 18h, émission spéciale sur Muse, en direct en ville.
3: Yes, en direct des 3 brasseurs sur Grande Allée viendraient me dire bonjour.
1: Salut, Max.
3: Hey, salut, à tantôt.
1: Salut. Il y a des gens qui disaient qu'ils pensaient que l'énergie de Max était rendue à 4,5 sur 10.

0: Le fait que c'est tout le temps une belle période, puis quand arrive la fin de semaine, on dirait qu'on est encore plus excité de pouvoir en profiter dans sa juste mesure. Là, merci en passant pour vos textos. C'est le fun de voir qu'est-ce que vous appréciez, qu'est-ce que vous avez moins apprécié. C'est le fun de connaître vos goûts, puis aussi votre soirée. C'est toujours un bonheur de vous lire au 418-971-1021. Mathias, en nouvelle aujourd'hui, il y a des choses qui sont arrivées comme tout frais, tout chaud, là, juste avant qu'on entre en onde. Mais il y en a une qui est particulière à discuter, puis c'est le cas de Daniel Jolivet. Lui, en 2014, il a été condamné pour un quadruple meurtre. Et là, on avait, avant d'entrer en onde, une nouveauté dans son dossier. Il va avoir droit à un nouveau procès.
1: Oui, c'est un Montréalais, Daniel Jolivet, qui affirme avoir été jugé à tort pour un quadruple meurtre. Puis il aura finalement droit à un nouveau procès. Dans les derniers mois, ça avait fait beaucoup jaser, ça. L'homme qui est maintenant emprisonné depuis 33 ans. Vous avez bien entendu, 33 ans.
0: C'est plus que le nombre d'années où je suis en vie, là. J'ai 32. C'est-à-dire que ça serait ma vie entière d'emprisonnement.
1: Puis ce qui est intéressant, c'est que la raison pourquoi ça fait 33 ans, c'est que normalement, tu as une libération conditionnelle après 16 ans, quand tu as une peine maximale. Sauf que lui n'a jamais eu droit à un processus de libération conditionnelle parce qu'il continue de dire qu'il n'a pas commis de crime. Puis c'est un des critères, c'est le critère principal pour avoir droit à la libération conditionnelle.
0: Faut que t'acceptes et t'assumes ce que tu as fait, que tu souhaites en fait évoluer là-dedans, rencontrer les spécialistes. Puis là, puisqu'il le faisait pas, il a pas été éligible à sa liberté conditionnelle, c'est ça que tu dis?
1: Exactement. Puis là, récemment, il y a des nouvelles preuves qui sont sorties qu'on n'avait pas à l'époque qui montrent que potentiellement, il y aurait eu une erreur judiciaire. C'est donc le ministre de la Justice qui a annoncé ce nouveau procès ce matin parce que selon lui, puis je vais citer le ministère, il y a des motifs raisonnables de conclure qu'une erreur judiciaire s'est probablement produite. De nouveaux éléments qui n'étaient pas connus justement en 1994 lors du jugement, lors du procès, a permis au groupe de la révision des condamnations criminelles d'arriver à cette conclusion. Puis c'est M. Jolivet qui est justement libéré sous condition depuis maintenant l'automne parce qu'on avait jugé à ce moment-là, OK, on a peut-être fait une erreur judiciaire. En attendant de voir la réaction, la décision du ministère de la Justice, on va le remettre en libération sous condition. Puis là, la décision du ministère de la Justice est arrivée. Daniel Jolivet qui aura un nouveau procès.
0: Elle est libre après 33 ans derrière les barreaux, bon, du moins en attendant son prochain procès, tu l'as dit, là. Mais à 68 ans, imagines-tu, tu dois avoir perdu tous tes repères, tu dois même plus savoir t'es qui. Je sais même pas ce qu'il va faire comme première activité ou aller manger comme premier repas en sortant de là. Puis en plus, son visage est connu. C'est pas rien. Puis il sera médiatisé encore longtemps. Ça pèse lourd. J'ai même l'impression que il y a des gens qui vont encore douter si jamais il est remis en liberté, qui pouvait avoir cette liberté-là. Tu sais, passer par le système de justice et de faire tous les médias, ça te condamne un peu, malgré tout.
1: Devant le tribunal public, oui. Ce que je trouve intéressant dans son cas, c'est que tu l'as dit, il y a 68 ans. Puis c'est relativement jeune, 68 ans, dans le sens, par exemple, c'était 33 ans, puis là, il était libéré à 80 ans en raison d'une erreur judiciaire. Tu te dis, OK, il lui reste pas nécessairement des dizaines d'années à vivre. Sauf que là, à 68 ans, il te reste quand même du temps. Là,
0: fait il te reste du temps, mais l'espérance de vie tourne dans la soixantaine.
1: C'est ça, autour de 80.
0: Oui, pour l'homme. Je me rappelle pas, moi, j'avais dans le 70, je vais voir, là. Mais c'est pas facile, malgré tout.
1: Ah, c'est sûr que non.
0: Il va-tu poursuivre après? Le ministère de la Justice, il va...
1: J'ai hâte de voir, oui. J'ai hâte de voir. C'est un cas vraiment particulier. Puis à l'époque, il y a de ça, justement, quand ce cas-là était sorti, j'avais fait un dossier. Puis ce qui est intéressant avec son cas, c'est que c'était la Cour suprême qui avait rendu le jugement. Puis c'est pour ça que c'était autant complexe, c'est qu'on n'avait jamais vu un cas comme ça. Quand une fois que la Cour suprême a rendu un jugement, tu vas devant qui pour invalider le jugement de la Cour suprême? C'est l'instance maximale.
0: T'as
1: pas au-dessus de ça. C'est pour ça que c'était comme particulier. Puis que le ministère de la Justice n'a pas eu le choix d'embarquer dans cette situation.
0: 81 ans, l'espérance de vie à la naissance pour un homme au Québec.
1: Fait qu'il lui resterait un 13 ans. Donc, c'est sûr que c'est difficile une fois que tu as été 33 ans en prison, mais au moins, dépendamment si c'est une erreur ou pas, on va voir selon le procès. Mais si jamais c'était une erreur, il va lui rester un peu de temps en dehors des barreaux. L'intervention policière d'hier à Beauport qui a fait beaucoup jaser, on a vu des images circuler sur les réseaux sociaux qui a mené à la saisie de quelques kilos de différentes drogues et à l'arrestation de trois suspects. En plus de l'entreprise Metal Beauport à Québec qui était ciblée, des policiers qui ont aussi ciblé deux appartements de Montréal et de Laval. Métal de Beauport, qui a eu un lien avec les moteurs dans le passé, le commerce qui appartenait jusqu'en 2024 à Raymond Bouchard, un homme associé au Rock Machine. Un incendie à Beauport cette nuit a envoyé une douzaine de personnes à la rue. Ils sont présentement pris en charge par la Croix-Rouge. C'est 70 pompiers qui se prient pour maîtriser l'incendie. Les dommages qui sont importants, les locataires qui ne pourront donc pas réintégrer le logement prochainement, la cause d'un incendie qui est toujours inconnue pour l'instant. En parlant d'incendie, on a un nouveau détail concernant l'incendie criminel de lundi à Donnacona qui avait mené à la mort d'une femme de 35 ans. La femme qui aurait confié à ses proches juste avant l'incendie qu'elle avait besoin de quitter la région parce que son logement avait été vandalisé peu de temps avant le feu. D'après les informations du Journal de Québec, ce qui s'est passé, c'est que la porte de patio de la femme aurait été fracassée et des projectiles enflammés auraient ensuite été lancés dans le logement où la femme se trouvait. Un mineur de 17 ans a d'ailleurs été arrêté le lendemain pour harcèlement et possession de matériel incendiaire.
0: C'est le genre de choses qu'on n'a pas de nouvelles policières sur est-ce qu'elle avait appelé les policiers quand c'était arrivé?
1: On n'a pas de détails concernant ça, mais une chose est sûre.
0: C'est bizarre de ne pas appeler les policiers quand tu te sens menacé, mais moi, j'ai pas cette info-là comme quoi elle l'aurait fait.
1: Mais en même temps, ça semble avoir un lien avec du crime ou autre. Un proche qui a commenté au Journal de Québec qui a dit « Je sais pas dans quoi qu'elle s'est fichue, mais elle m'a écrit en disant « Faut vraiment que je sorte d'ici. Donc, c'est sûr que si ça a un lien avec le crime ou autre, c'est moins tentant pour une femme dans ce temps-là d'appeler des policiers, c'est sûr. La Ville de Québec prévoit d'implanter un deuxième quartier de mini-maison pour personnes itinérantes, nous apprend le Soleil. Après le succès du premier projet dans le parc aux bus d'Estimoville, on voudrait maintenant en implanter derrière les galeries Charlebourg. Ces mini-maisons qui visent à accompagner les personnes itinérantes dans leur processus de réhabilitation avant de leur trouver un logement permanent.
0: Puis on parle à Éric Boulay, directeur de l'Aubrivière, sur le dossier à 13h. Il se faisait une tête là-dessus parce que lui, directeur de l'Aubrivière, fait qu'il s'occupe déjà de cet organisme-là qui vient en aide à des personnes en situation d'itinérante. Et c'est un endroit d'hébergement. Fait que j'ai hâte de l'entendre sur ces projets-là qui sont faits, comment il voit les choses, est-ce qu'il pense qu'on va être capable justement de pallier un certain problème quand ça déborde du côté des organismes. J'ai beaucoup de questions à lui poser là-dessus. Hey Mathias, il y a au moins 11 entreprises, dont plusieurs gros joueurs internationaux qui envisagent de participer à l'appel d'intérêt qui a été lancé par le gouvernement pour construire un nouveau lien entre Québec et Lévis, ça veut dire le troisième lien. Écoute, il y a une nouvelle qui est sortie sur ça dans le Soleil. Puis on dit qu'à ce stade-là, la présence des 11 entreprises, ça veut juste dire qu'elles ont commandé les documents à propos du projet. Ça garantit pas qu'elles vont participer puis que c'est un projet qui est lancé officiellement, mais un appel d'intérêt quand même jusqu'au 10 août. Puis des entreprises qui viennent pas d'ici qui se disent « Ouais, ouais, moi, je regarde ça, je trouve ça intéressant. » Il faut savoir que le précédent appel d'intérêt sur le troisième lien, ça s'est terminé avec 23 entreprises intéressés en 2024. Puis il y en a qui se retrouvent à nouveau dans cette liste-là. Donc, il y a d'autres joueurs, par contre, qui n'étaient pas du tout dans le précédent groupe.
1: Puis ça va être intéressant à suivre parce que certains experts qui disaient dans les médias au cours des dernières semaines que ce projet-là en collaboration n'était pas nécessairement viable d'un point de vue économique. Donc, ça va être intéressant de suivre quel type de partenariat qu'on va établir avec les entreprises privées. Je termine avec le président américain Donald Trump qui s'est adressé hier à la nation américaine dans un discours dans lequel il a, entre autres, critiqué le système électoral. Il en est même allé d'accusations d'ingérence de la Chine, les accusant d'avoir orchestré le plus gros piratage de données électorales de l'histoire. La Chine a répondu aux propos de Donald Trump, les qualifiant de pures inventions. Plusieurs experts qui ont vu l'intervention du président hier comme une opération pour préparer le terrain en vue des élections de mi-mandat.
0: Mais il faudrait qu'il se mette en même temps. Est-ce qu'il travaille que pour lui en ce moment? On pourrait répondre oui dans bien des cas, mais Donald Trump... Et puis on en parlait ce matin avec Marc-André Leclerc, qui est analyste politique, là. Mais Donald Trump qui fait un peu des ravages dans les communications puis les liens internationaux, commencer à aller dire ça sur la place publique, bien qu'il y ait des choses qui aient été prouvées, il y a des faits à l'intérieur de ça, mais c'est comme aller piquer. Tu sais, aux yeux de tous, il sait là, que son discours national s'est suivi, s'est écouté, mais là, c'est aller piquer des chinois, le gouvernement qui tient une fierté incontestable pour sa population, pour sa montée économique, devant les yeux du monde entier. C'est pas une façon de faire. On a vu en 2026 à quoi ça menait. On peut parler de la guerre au Moyen-Orient. Il y a une guerre d'égo qui se joue en ce moment. On se bombarde. Encore cette nuit, là, il y a eu des bombardements américains. Il y a même une base américaine qui a été ciblée. C'est des choses qui, chaque jour, continuent. On n'est pas capable d'avoir une ligne directrice là-dedans. C'est au plus fort la poche. Puis moi, je te dis que je vais faire ça. Ah, ben moi aussi, je te dis que je... C'est une façon immature de régler les conflits. Puis ça m'a nettement dérangée parce que la Chine qui aujourd'hui juge infondées les accusations d'ingérence électorale de Trump, tu penses que ça va être la seule prise de parole qu'ils vont faire? Tu penses pas qu'ils vont commencer à regarder un peu ce que Trump fait puis vouloir qu'il arrête de parler d'eux d'une mauvaise manière sur la place publique?
1: Puis c'est pas la première fois que Donald Trump fait un exercice de diplomatie désastreux comme ça. Là. Je veux dire, il attaque littéralement tout le monde depuis le début de son mandat. Par contre, j'ai l'impression que du côté de la Chine, puis on le fait beaucoup, chaque fois que Donald Trump nous attaque, on va répliquer, puis on va retourner en dessous. On va pas embarquer dans ces gamineries, entre guillemets, j'ai envie de dire. C'est beaucoup d'attitudes que la Chine a adoptées depuis le début de ces tradalala de Donald Trump qui danse un peu n'importe quoi dans les airs.
0: C'est des erreurs monumentales de politique et surtout à l'aube de ces fractures géopolitiques-là. La Chine veut trouver ses alliés pour les prochaines années en matière d'économie, mais aussi militaire. Rappelons-nous là, que les Américains, c'est notre principal allié. Ça commence à être une épine dans le pied, les façons de faire de Donald Trump. Hey Mathias, en circulation, c'est chaud et pas pour les bonnes raisons. Ça semble rouge en bien les secteurs.
1: Oui, je vais faire un petit tour rapide à commencer par Capital parce qu'il y a beaucoup de difficultés sur Capital direction Est en ce moment entre Pierre-Bertrand et ça remonte jusqu'à Boulevard Masson. Actuellement, c'est du pare-choc à pare-choc. En direction ouest, c'est entre Laurentienne et Henri Bourassa. En parlant de Laurentienne, en direction sud, quand même pas mal d'attentes pour accéder à Capitale. Je vous transporte dans le secteur de Charest, parce que Charest, direction est, pour accéder à Robert Bourassa, c'est difficile. Laurentienne, même chose pour Henri IV, direction sud. Dans le secteur de Charest, un peu d'attente. Et sur la rive sud, la 20 ouest, entre Taniata et Président Kennedy, c'est au rouge. Même chose pour la 20 est, entre Taniata et la 73. Il y a quoi que ce soit d'autre, 418-971-1021, c'est par texto.
0: Merci, M. Turcotte. Veux-tu que je t'appelle le même? Ça
1: Monsieur
0: fait plus sérieux. Hey, je veux qu'aujourd'hui, tu surveilles les radars pour nous aussi.
1: Les radars météo,
0: excellent.
1: Bon.
0: Puis les gens, c'est sûr, avec la petite pluie d'hier, le froid d'hier, vont vouloir des nouvelles sur la météo en fin de semaine. On est encore dans 3 jours du Festival d'été de Québec. Il est midi 15. Vous êtes dans On en jase. Mon nom, c'est Pascal. Pascal CV. Son nom, c'est Mathias Turcotte. Monsieur Turcotte pour les intimes. Et on revient dans un instant. Très contente d'aller parler à celle qui se lance en politique. J'ai bien des questions. Je pense que toi aussi. Si vous en avez pour Marie-Josée Morancy, candidate de la CAQ dans Charlebourg, c'est le moment de les écrire. On va lui parler. Elle faisait l'annonce officielle de sa candidature dans Charlebourg aujourd'hui. C'est qui? C'est une femme qui a un gros CV. C'est la présidente, la directrice générale de la Chambre de commerce et d'industrie du Grand Lévis. L'ex, je devrais dire, présidente et directrice générale de la Chambre de commerce et d'industrie du Grand Lévis. Selon les rumeurs, elle voulait revenir en politique. C'est une femme qui a tenté sa chance. Ça n'a pas fonctionné auparavant dans le leadership de Philippe Couillard. Pourquoi en 2026, il y a du monde qui ont été défaits auparavant et qui ont le courage de se présenter encore dans ces années difficiles avec des défis puis des enjeux colossaux pour la suite des choses? C'est un peu la question qu'on va aller lui poser.

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5: On vient de se rendre un service, on a ouvert les stores au complet en studio parce que là, on va prendre la dose de soleil qu'on a hier, c'était so-so, tiens, en termes
6: c'est
5: de
6: correct,
5: météo.
6: Ouais, c'est bon.
5: Demain, ça risque d'être un petit peu plus compliqué, là. Moi, ce que j'ai sur mon radar, ce sont des averses, maximum de 19. Risque d'orage en après-midi. C'est plate un peu parce qu'il nous reste 3 jours au Festival d'été de Québec. On aimerait ça que ça soit moins venteux, moins froid, que du soleil, mais bon. Le festival roule quand même. Tant qu'il n'y a pas d'orage, les shows ont lieu et c'est souvent mémorable. Moi, j'ai un souvenir de Linkin Park là, sur les plaines d'Abraham avec des chaussures que j'ai jetées après tellement qu'elles étaient boueuses et qu'il n'y avait rien à faire. Là. Pour vrai, il n'y avait rien à faire. J'ai bien voulu les laver, mais il n'était pas question. Ça fait des souvenirs. Essayons de nous mettre dans un mood, dans un état d'esprit. Profitons de la vie, peu importe ce qu'on a sur notre chemin et qui n'est pas grave.
7: Le show de Post Malone en 2024, j'étais sur la gate en avant. C'était sensationnel. Ça, c'est des souvenirs qui vont rester toute ma vie.
5: Il pleuvait, j'ai pas souvenir qu'il
7: pleuvait. Ben, il y avait une petite pluie
5: okay.
7: À un moment dans le show, mais il pleuvait pas fort. Mais des shows de pluie, par contre, Imagine Dragons.
5: Ouais.
7: L'orage qu'il y avait eu, il avait commencé le show, il avait fait ses 5 plus gros hits en partant.
5: Mais on avait évacué. Ben c'est pas quand on est capable de le finir. Même chose pour les Foo Fighters.
7: Ouais.
5: Mais bon... Mettons qu'on a une petite pluie à Martin Garrix, là. On y va quand même. Pas
7: de chaud. 100%.
5: On est 100%. Sur les plaines. Hey, Mathias, ça me faisait signe que c'était difficile dans la circulation. Moi, je regarde justement dans les fenêtres qu'on vient d'ouvrir. La 73, là, direction sud, c'est complètement bloqué. Ça doit être pour prendre la capitale.
7: Oui, Laurentienne en direction sud, pour prendre capitale, il y a pas mal d'attentes depuis hier, là, puis c'est encore le cas aujourd'hui. En parlant de capitale en direction ouest, c'est entre Laurentienne et Henri Bourassa que c'est au ralenti. En direction est, entre Pierre-Bertrand et boulevard Masson. Je veux quand même vous souligner Charest, direction ouest, en ce moment, la bretelle d'accès pour Henri IV en direction sud, la voie de droite qui est bloquée en raison d'un accident, ce qui crée un ralentissement dans le secteur. Vous soulignez aussi qu'en direction est, à hauteur de Robert Bourassa sur Charest, pour prendre Robert Bourassa, justement, il y a de l'attente. Henri IV, direction sud, encore une fois, dans le secteur de Charest, c'est difficile aussi. Je vous transporte maintenant sur la rive sud parce que vous n'êtes pas épargné non plus. 20 direction ouest, c'est entre Taniata, ça remonte jusqu'à Président Kennedy au ralenti. En direction est, c'est toujours entre Taniata et la 73. Pour quoi que ce soit d'autre, 418-971-1021 par texto.
5: Merci, Mathias. Donc, on vous accompagne jusqu'à 14h, puis c'est pas mal la recette pour les 3 prochaines semaines. Mon nom est Pascal, puis je suis contente aujourd'hui parce qu'on a mis un peu de politique dans notre vendredi. Là, on va le faire d'une belle manière parce qu'on va aller questionner une dame que vous connaissez qui a déjà tenté sa chance à la politique il y a quelques années. Puis là, il y avait des rumeurs comme quoi, après une certaine démission, une annonce d'une démission, elle allait se présenter au sein du parti de la coalition Avenir Québec. Mais là, c'est fait. Officiellement, c'est annoncé. On peut parler avec elle. Et c'est l'ex-présidente et directrice générale de la Chambre de commerce et d'industrie du Grand Lévis. Elle a quitté ses fonctions dans les derniers jours et là, elle se lance à nouveau en politique. Elle l'avait fait en 2018, mais malheureusement, elle avait été, pour elle, parce que j'ai pas de parti pris à ce niveau-là, là, défait dans la circonscription de Chicoutimi. Elle était sous la bannière du Parti libéral du Québec, sous le leadership de Philippe Couillard. Et là, elle est au bout du fil. Elle nous a donné plein de minutes. Je ne sais pas si elle est en congé aujourd'hui. Son annonce est faite, puis elle surfe là-dessus. Mais on va aller la rejoindre. Bonjour, Mme Marie-Josée Morancy.
8: Bonjour, bon midi. En fait, je vous accorde plusieurs minutes parce qu'habituellement, j'ai toujours du plaisir à échanger avec vous.
5: Ça fait vraiment plaisir que vous soyez avec nous aussi parce qu'on a bien des choses à discuter. D'abord, la première question. Mais quelle folie de quitter un aussi grand et gros poste comme présidente et directrice générale de la Chambre des commerces et d'industrie du Grand Lévis pour se lancer en politique dans un parti qui a fait tant jaser?
8: Ben, en fait, vous avez tout à fait raison. Il faut avoir le courage de le faire et j'avais envie de le faire. J'ai quand même un beau parcours et j'ai encore besoin de donner plus. Ça peut sembler un peu...

0: un peu surfait de dire ça, mais honnêtement, si je regarde l'ensemble de mon parcours, je vois ce que je pourrais faire. Moi, je pense que j'ai tellement à donner. Je me dis, il faut que j'aille voir de l'autre côté comment ça se passe. Puis, la coalition Avenir Québec, ben écoutez, le momentum était là. C'est avec Christine Fréchette, j'ai senti que je devais y aller. Je vais beaucoup avec les chefs. À l'époque, en 2018, effectivement, pour le Parti libéral, c'est Philippe Couillard que j'ai suivi et les valeurs du parti. Là, actuellement, tu sais, les valeurs du parti, un parti qui est actuellement très économique, avec à la tête Christine Fréchette, pour moi, ça avait tout son sens.
1: Vous étiez effectivement présenté dans Chicoutimi avec Philippe Couillard. Donc, est-ce que vous avez des valeurs libérales? Puis, en joignant la coalition Avenir Québec, vous dites, j'ai pas à me piler déçu côté politique?
0: Non, en fait, moi, ce que j'ai besoin, c'est vraiment de l'écoute, du respect. Je vais être capable de me prononcer, d'arriver avec des propositions, des solutions pour le bien de la communauté, des citoyens. Fait que je sens ça jusqu'à maintenant. Et je le répète, je suis une fille de développement économique. Tout ce qui touche l'économie, ça me parle. Et la coalition Avenir Québec, actuellement, c'est ça. C'est le parti de l'économie. Et je vous le répète aussi, Christine, ben, j'ai eu un petit penchant. J'ai eu un bel échange avec elle qui m'a donné envie de la suivre.
1: Il y a plusieurs personnes qui parlent de Christine Fréchette comme étant la raison du pourquoi elle se lance en politique sous la bannière de la CAQ. Qu'est-ce qu'elle a à ce point qui est différent de François Legault puis qui vous avait pas motivé lorsque c'était François Legault à la tête du parti?
0: Je sais pas. Ça, c'est comme instinctif. Hein? Moi, la première fois que je l'ai rencontrée, elle était ministre de l'Immigration. Et j'étais dans mon poste, donc, vous avez compris, à la Chambre de commerce. Et juste son écoute, la façon de respectueuse qu'elle avait vraiment de poser ses questions, de comprendre la situation au niveau de l'immigration avec les enjeux de main-d'œuvre qu'on avait dans le Chaudière-Appalaches, vous comprenez qu'on avait besoin d'une ministre comme ça. Et elle m'avait conquise à l'époque, déjà. Elle était donc ministre de l'immigration. Et j'ai eu quand même le plaisir de la recôtoyer dans mon ancien poste, tout simplement. Et quand j'ai décidé de me lancer, quand j'ai vu qu'elle était maintenant la chef du parti, ben j'ai demandé à la rencontrer. En fait, j'avais été approchée par le parti en premier, mais j'ai demandé à la rencontrer pour approfondir ce que j'avais vu d'elle, ce qui m'avait inspiré d'elle, ben je voulais le concrétiser. Puis c'est une femme très authentique, hein, très à l'écoute, puis je le répète, ça rejoint toutes mes façons de faire.
2: Puis vous parlez des écoutes de Mme Fréchette. Je vous ramène il y a de cela quelques semaines. On peut parler de quelques mois maintenant, lorsque Christine Fréchette était devenue première ministre. On vous avait parlé, puis vous nous aviez dit que Mme Fréchette était la première politicienne à venir vous parler pour avoir votre avis sur le projet de troisième lien. Est-ce que ouais. C'est à ce moment-là qu'il y a eu un petit déclic pour vous envers Mme Fréchette?
0: C'est vrai que je vous avais dit ça, tu vois, je suis conséquente. Effectivement, c'est la première qui m'appelait dans ce dossier-là. Et elle a tellement été à l'écoute, j'ai pu sortir tous mes arguments pour un lien tarif, plus à l'aise, etc. Donc oui, très, très bel échange. C'est sûr que ça l'a contribué parce qu'on n'oublie pas, hein, ça laisse une empreinte. Alors oui, mais tu sais, à ce moment-là, j'avais pas pris de décision. Hein. Ma décision s'est faite quand même très rapidement. Tu sais, elle est devenue chef du parti, donc ça a changé, ça a changé un peu la donne. Donc, c'est après ça que je me suis mis à réfléchir, à me dire, ben écoute, c'est quand même 15 ans que je suis dans le monde des chambres de commerce, hein. Le monde ne le savent pas. 7 ans à la tête de la chambre de commerce à Lévis, à Lévis, oui, mais aussi à Chicoutimi. Fait que très impliquée dans les chambres de commerce, des fois, je me dis, ben peut-être que je dois toucher à plus grand, à d'autres choses. J'ai travaillé avec les élus. Maintenant, est-ce que je peux essayer de faire avancer des dossiers, mais plus de l'intérieur.
1: Mais moi, j'avais l'impression, pour vrai, dans les dernières années, qu'en politique, qui que tu sois, peu importe le cœur, la prestance, l'engouement, l'envie que tu as, c'est très difficile de faire bouger les gros paquebots, les ministères. Il y a quelque chose qui s'est encrassé au côté administratif en politique. J'ai vraiment eu l'impression dans les dernières années, et encore aujourd'hui, que faire bouger les choses, c'était plus au sein d'un parti politique. Comment est-ce que vous trouvez que vous allez pouvoir faire plus bouger les choses que d'être à la Chambre de commerce et d'industrie du Grand Lévis?
0: C'est vrai que j'avais un beau pouvoir d'influence C'est pour ça que je vais aller voir l'autre côté. Je pense que, tu sais, j'ai tellement... je vais me vanter un peu, mais j'ai une capacité aussi d'écoute et de rassembler. Je veux aller voir l'autre côté, comment, justement, je peux aider, contribuer à faire bouger les choses. Je me dis, si je le fais pas... Tu sais, des fois, on dit, il faut le courage pour aller l'autre côté, pour lâcher son travail, puis dire, ben écoute, il faut que les citoyens me fassent confiance pour être leur porte-parole, quelque part. Ben j'ai le goût de le faire là parce que je veux voir justement si on peut avancer d'autres dossiers, avoir d'impact plus concret. Puis comme vous, des fois, je me dis, mon Dieu, ça va pas vite, ben je veux aller comprendre comment ça fonctionne, fait que je veux que les gens me fassent confiance pour aller voir de l'autre côté comment je peux contribuer.
1: Vous avez été actrice avec un pas vers l'arrière de la politique. Vous avez tenté votre chance à Chicoutimi il y a quelques années, en 2018. Mis à part Mme Fréchette, qui vous inspire en politique? Pourquoi?
0: Ben en fait, je l'ai dit à l'époque, c'est Philippe Couillard qui m'avait écoutez, je savais même pas, je vais vous faire sourire. Là, j'étais en emploi, j'ai quitté mon emploi, j'ai appelé mon chum, j'étais en voiture, j'ai dit, chérie, je pense que je vais me lancer en politique. Là, il en venait pas. Puis j'ai dit, ben écoute, moi, Philippe Couillard m'inspire. Je pense son calme, tranquille. Il était comme bon père, mais je comprenais un peu qu'est-ce qui se passait dans son cerveau. C'est un homme très analytique, mais très humain. Le monde ne voyait pas son charisme. Puis j'ai demandé une rencontre. C'était vraiment une très belle rencontre. Il a accepté de me rencontrer, puis il m'a supporté. Il est quand même venu 5 fois me supporter dans le Chicoutimi. Fait que bref, je suis pas une fille très politisée à la base, mais il y a des personnes comme ça qui traversent ton parcours et que je trouve inspirant. Fait que je peux dire, Philippe Couillard m'a inspirée et j'ai fait une grosse campagne, j'ai donné 5 mois de mon temps, et j'aime bien dire de ma vie, parce que les gens ne réalisent pas aussi les sacrifices qu'on fait aussi familiaux. Et j'ai aucun regret, même si j'ai perdu, j'ai grandement appris comme personne. Fait que là, avec Christine, ça peut sembler aussi de la folie de dire, ben écoute, je quitte un poste. J'étais quand même vraiment dans une belle position. Je suis une femme très appréciée de mon milieu.
1: Vous ne pouvez pas y retourner après, là, si ça ne fonctionne pas, la prochaine campagne.
0: Non, ça va être, je vous le dis, quand je peux l'enregistrer, ça va être fini. Parce que, écoutez, il y a un momentum aussi, hein. Je le sens, j'ai encore beaucoup d'énergie. J'ai besoin de donner, tout simplement. J'ai besoin.
2: Puis pourquoi? Alors, voilà. Pourquoi avoir choisi Charlebourg? Parce que du côté de Lévis, vous étiez quand même la PDG de Lévis, donc le choix logique semblait être Lévis. Là, je comprends que Bernard Drainville était déjà installé là, mais pourquoi Charlebourg?
0: Ben, je viens de Charlebourg. Le monde ne le savent pas. J'ai grandi là, j'ai fait mon école primaire, secondaire, j'ai fait les 400 coups à Charlebourg, blague à part, mais je viens de là. Je fais du bénévolat, je me suis impliquée, j'allais au PACRO. Fait que ça avait beaucoup de sens pour moi de retourner là. Puis vous savez, je me suis impliquée aussi à Chicoutimi parce que j'ai été 20 ans là. J'aurais pu dire, ben, je vais aller me réinstaller à Charlebourg. Je ne l'ai pas fait à l'époque parce que oui, j'étais là depuis 20 ans. Lévis, j'étais là 7 ans. Là. C'était mon travail, hein, Lévis. Mais je sais que j'incarnais aussi, j'étais la figure de la Chambre de commerce à Lévis, mais ça n'enlève rien. J'ai travaillé énormément pour mettre la capitale nationale de l'avant. Ça l'inclut Lévis. Je pense que c'est ça la marque que j'ai laissée dans la dernière année. Fait que ça avait un retour naturel de retourner à Charlebourg parce que ça l'inclut la capitale nationale. L'Alliance économique Lévis-Québec, en fait, c'est avec Frédéric que je l'ai mis en place. Là.
1: Frédéric Boisvert, oui, c'est ça. Je voulais juste préciser parce qu'on le reçoit souvent à l'émission, oui. Puis on le connaît très bien. Mais c'est un peu cocasse parce que les connexions et les interconnexions, que ce soit dans le milieu des finances, des politiques, du fait que les maires aussi ne sont pas toujours entendus entre la Rive-Sud et la Rive-Nord. Puis surtout en matière de transport, c'est pas facile entre Québec et Lévis. Fait que nous, on fait pas des liens aussi faciles. Contente de voir qu'au moins de votre côté, c'était d'une facilité avec M. Boisvert en termes de chambre de commerce du Grand Lévis et celle de Québec. On se parle, ça fait peut-être 12 minutes, Mme Morancy, Marie-Josée Morancy, nouvelle candidate du côté de Charlebourg pour la CAQ. Puis au moment où on se parle, il y a un article qui sort sur vous dans Le Soleil. Le titre, je vous le dis, le PLQ a approché Marie-Josée Morancy sans succès. Vous étiez présentée auparavant sous Philippe Couillard, donc au sein du Parti libéral du Québec. On vient d'apprendre que Charles Milliard vous a approché. Vous avez dit non à Charles Milliard.
0: Ben, en fait, oui, mais j'ai beaucoup de respect pour Charles, hein. Charles Milliard, que je connais depuis 2019, qui a été PDG de la Fédération des Chambres, mais j'ai choisi Christine Fréchette. C'est ça, ça s'explique pas. J'avais le goût vraiment de donner de mon temps, de mon énergie dans le parti de Christine, avec Christine à la tête. Fait que ça serait simplement ma réponse. Mais tu sais, j'ai encore tous mes amis libéraux, en tout cas, il y en a encore qui m'apprécient grandement. Fait que ça change pas. J'ai choisi mon cœur.
1: Est-ce que si vous êtes élu, vous visez, puis je sais que vous allez me dire, on peut pas parler de ça, mais visez un ministère bien précis ou vous préférez être un peu de côté pour apprendre la politique?
0: Je pense que c'est sage hein, d'apprendre en premier. J'ai jamais demandé de poste. Il m'a pas été promis quoi que ce soit. Aucunement. Je me lance vraiment dans le vide. Je me lance dans le vide, mais écoutez, je le sais quand même que j'ai un beau bagage. Fait que moi, je suis une fille d'étape. Moi, j'aimerais ça que les citoyens et citoyennes de Charlebourg aient confiance en moi, donc que je sois élue, que je devienne députée. Puis après ça, ben je vais faire mes classes comme tout le monde.
1: Est-ce que M. Julien, Jonathan Julien, va vous aider pour la suite des choses?
0: Tout à fait. Il était présent ce matin et j'apprécie. Puis j'ai de la lecture à faire, ça a l'air, mais dès la semaine prochaine, on va être déjà en action.
1: Merci beaucoup, Marie-Josée Morancy, candidate de la CAQ dans Charlebourg. C'était un plaisir de vous parler aujourd'hui.
0: Un grand plaisir. Bonne journée à vous.
1: Bon courage, bonne chance.
0: Merci.
1: Faut du courage, de la chance en politique. Faut être au bon moment, dans le bon parti. Faut attirer l'attention de façon positive en campagne électorale. Mais c'est pas simple. Là. Entrer dans l'arène comme ça, là, c'est s'exposer. Je lève mon chapeau aux gens qui se lancent en politique, qui font des élections, qui sont derrière des politiciens aussi. C'est ardu, mais c'est toujours surprenant de voir quelqu'un qui a un aussi gros poste le quitter pour aller changer des choses en politique. Va falloir me convaincre, moi, dans les prochaines semaines pour me faire croire qu'il y a encore des choses qui peuvent bouger en politique. J'ai tellement commenté la chose dans les 15 dernières années avec plein de sommités des médias. Puis je me dis, on vient tous au même consensus. Il n'y a pas grand-chose qui a bougé.
2: Ça bouge pas. Peu importe la personne, peu importe tes intentions, on regarde par après, puis on se dit, crime, OK, cette personne-là était tellement motivée à faire ça, ça, ça, ça. Finalement, il n'y a rien qui se concrétise. Mais tu as dit, Pascal, on critique beaucoup, beaucoup nos politiciens. On les critique beaucoup. Puis avec raison, j'ai envie de dire. Faut avoir de la rigueur envers nos politiciens, sauf que on se rend pas compte à quel point c'est des sacrifices, ben oui. Puis que c'est une job d'enfer aussi être politicien.
1: Ben oui, juste les élections, t'es fatigué, puis après ça, t'embarques dans ton mandat, puis il faut que tu fonces tête première là-dedans. Je pense qu'en tant que population, tu sais, il y a du cynisme. J'entendais Yann parler de certaines personnalités politiques qui avaient constaté avoir un manque de jugement puis un manque d'empathie lors de la tragédie de Lac-Mégantic. Là, on parlait de cette voie ferroviaire-là qui va être officiellement tassée du centre-ville. Du côté de Lac-Mégantic, ça fait 13 ans qu'on demande ça. Puis lui avait constaté des politiciens qui arrivaient, que derrière les Kodak, ils faisaient des blagues, ils se parlaient entre eux. Devant les Kodak, c'était les personnes les plus anéanties par la nouvelle. T'sais, il manquait d'authenticité, selon Yann. Mais je pense qu'il y a du bon monde en politique. Il faut juste faire attention avec le cynisme qu'on a alimenté à travers le temps. Puis en même temps, oui, c'est notre responsabilité de le faire, mais ils ont leur responsabilité aussi pour nous faire comprendre qu'ils sont là pour les bonnes raisons. Madame Morancy semble être une bonne personne, là. Je ne la connais pas. Je ne sais pas s'il y a des gens qui la connaissent, 88-971-1021, qui ont travaillé avec elle. Souvent, quand une personne se présente, on a une couple de textos. Ouais, moi, je connais de... Non. Puis qui nous donne... Moi, j'appelle ça du fume, là. T'sais, Bruno Marchand, élu à la Ville de Québec, il y avait du fume qui rentrait, puis pas à peu près par texto quand on fait de la radio, là, on en a entendu des vertes et des pas mûres, mais c'est normal. C'est des personnes qui ont côtoyé une panoplie de gens dans plein de secteurs. Ça fait pas toujours l'unanimité. Tu sais, Mathias, je t'apprends rien. C'est pas tout le monde qui t'aime. C'est pas tout le monde qui m'aime. Ce qu'on donne comme apparence au micro versus ce qu'on est dans la vraie vie, même si on est la même personne puis on est authentique, des fois, c'est pas totalement la même chose. Il y a des sujets qu'on va commenter qui sont un petit peu plus ardus, d'autres beaucoup plus sympathiques. Mais pour Mme Morancy, elle l'a très bien dit, elle ne retourne pas à son ancien poste si elle n'est pas élue. Où est-ce qu'on va la voir si jamais elle est défaite? Là, ça va lui appartenir. Elle a un gros CV, mais c'est du courage. C'est du courage pour un parti politique qui a tout à gagner parce qu'il a tout perdu. C'est la CAQ, là. A perdu autant son monde à l'intérieur, autant les staffers, ceux qui travaillent derrière les députés ou les ministres, et une crédibilité sous François Legault énormément amochée. Pour l'instant, ça va bien dans les projections, mais malgré tout, il y a du travail à faire, puis c'est, moi, j'arrête pas de le dire, l'automne, là, c'est colossal. Je vais en parler encore de la politique à l'automne, ça m'importe, mais c'est des enjeux sociaux majeurs. C'est pour ton avenir, Mathias, c'est pour l'avenir de tes enfants, c'est pour surtout l'avenir de nos parents. Il y a en ce moment un momentum criant.
2: Il va falloir qu'il y ait du mouvement. Ça, c'est sûr.
1: Faut aller frapper à grands coups de masse dans les infrastructures et l'administration actuelle. Là, je te parle en matière de comment on fait les choses. La maison des fous dans Astérix et Obélix, ça peut plus exister en politique. Puis c'est des belles paroles que je suis en train de dire. J'aimerais ça me croire moi-même. Puis j'ai l'impression que je me mens dans ça en essayant de croire à ce monde de pouliches-là. T'sais. Dans un instant, on reçoit une super collaboratrice qu'on va avoir tout l'été avec nous, Victoria Barry. Elle, à cause des faits divers à longueur de journée, elle s'en va au palais de justice. Puis elle constate à quel point, des fois, le ministère de la Justice... Là, il y a des croûtes à manger. Puis ça devrait être un des ministères les plus réglementés, structurels, où on prend rien au hasard. Pas du tout.
2: Par moment, un manque de rigueur.
1: Manque de rigueur. On s'en va se la rejoindre?
2: On va aller la rejoindre.
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0: On vient de vous l'annoncer. En fait, on a une collaboratrice que vous connaissez dans l'émission On en jase habituellement avec Jeff Fortin. Elle vient faire son tour quand il y a des grosses nouvelles ou des gros procès. Je l'apprécie particulièrement. Je trouve que c'est une qu'on va voir beaucoup si c'est son but dans l'univers de la justice en médias pour les prochaines années. Et je suis bien contente que tu sois en studio. Salut, Victoria.
1: Hey, salut, quel bel accueil. Wow.
0: C'est passé. Victoria Barry, c'est ton nom complet. Oui. Tu travailles pour Le Soleil, tu es journaliste. Et lors de ton dernier passage, on s'est dit, crime, ça te tente-tu de venir jaser avec les auditeurs? Parce que l'été, bien que ce soit pas la fourmilière d'informations et de nouvelles par excellence, il y a toujours quelque chose qui se passe.
1: Ben oui, puis surtout dans les faits divers. Moi, j'oublie à chaque année, mais c'est la plus grosse période de l'année. Il y a les noyades, les gens sortent de chez eux, il y a des accidents, ça brasse. Là,
0: le congé de la construction qui commence, 200 000 personnes de plus en vacances, oui. Donc qui sont pas nécessairement dans la routine rouleau, boulot, dodo. Je veux pas être prophète de malheur, mais il faut être prudent.
2: Puis je vais te poser la question, justement. Est-ce que c'est que les faits divers bougent vraiment plus ces temps-ci ou c'est qu'on se concentre plus sur les faits divers parce qu'il y a moins d'actualité ailleurs?
1: Bien, c'est certain que, bon, là, il y a une pause au niveau de la politique. Fait que c'est sûr que peut-être qu'on porte une plus grande attention. Mais, tu sais, moi qui m'attarde là-dessus toute l'année, je vois vraiment une augmentation l'été. Là. L'hiver, je dirais, quand c'est plus tranquille, les gens sortent moins. C'est beaucoup lié à la sortie des gens. Même les fins de semaine, il y a plus de faits divers. Fait que moi, c'est ce que j'observe. En même temps, j'ai pas de chiffres là, pour me backer, là, mais c'est ce que j'observe.
0: En tant que fille qui travaille là-dedans, tu le remarques.
1: C'est cela.
0: Tu as la broue dans le toupette, entre autres. Il y a une opération policière qui a, je pense, attiré l'attention de tous parce que c'était spectaculaire. On a vu des images sur les réseaux sociaux avant même que la nouvelle sorte, des gens qui voyaient une multitude de policiers. Des policiers de Montréal, des policiers de Québec, des voitures de police sur les phares, des voitures cachées aussi, fantômes de police. Puis on mettait les menottes à des gens qu'on connaissait dans le secteur, devant un peu tout le monde, parce qu'on n'a pas le choix, fallait faire vite. Et c'est cette opération policière chez Metal Beauport. Là, on parle de kilos de drogue, Victoria, qui ont été saisis.
1: Oui, très grosse opération. Puis je vous dirais, la particularité, c'est vraiment que c'est une opération qui est menée par le service de police de la Ville de Montréal. Et en 3 ans de couverture temps plein, j'ai rarement vu ça, là, le SPVM qui vient mener une opération à Québec. Donc, il y avait vraiment une quarantaine de policiers là, qui venaient de Québec et de Montréal. Puis le bilan a été dévoilé en fin de journée hier. Des grosses quantités quand même saisies. On parle de 3 kg de cristal meth, près de 200 000 comprimés de méthamphétamine et plus de 3 000 comprimés d'opiacés en plus de 278 grammes de MDMA. Puis il y a également eu 3 arrestations là, pendant cette opération-là.
0: De ce que tu sais, est-ce que c'est un commerce qui roulait sa bosse pour le métal ou c'est vraiment un commerce qui était une pancarte pour le crime organisé? Parce qu'on apprenait récemment que c'était un proche des Rock Machines.
1: Oui, c'est ça. Bien, en fait, le commerce s'est dissous en 2024 là, selon le registre des entreprises. Donc, c'est plus un commerce qui est actif, mais son dernier propriétaire se nomme Raymond Bouchard, qui était reconnu pour être un proche des Rock Machines. Là, Rock Machines qui était évidemment lié aux Hells Angels. Il a été arrêté dans le cadre du projet Baladeur, notamment grâce aux confessions de Gérard Galland, qui est un des tueurs à gages les plus connus de l'histoire du Québec.
0: Mais ça fait un bout quand même. Ça veut dire que ça a été des années à enquêter pour mettre la main sur ce gars-là?
1: Bien, en fait, ça, c'était un autre dossier. Là, okay. Quand il a été arrêté, là, c'était dans le cadre d'un complot pour meurtre. Là, l'enquête actuelle, c'est vraiment sur le trafic de stupéfiants. Fait, est-ce que l'ancien propriétaire est lié? Ça, c'est pas confirmé pour le moment, mais on sait que c'est un endroit qui était connu du milieu policier, puis même qu'à l'époque, une des dernières victimes de Gérard Galland a été abattue dans ce commerce-là, chez Metal Beauport.
0: Donc, il avait marqué les esprits en ce sens-là. Quand on écrit un article où on travaille sur quelque chose au niveau judiciaire, on a tout le temps des informations un peu cachées qui arrivent par après.
1: Oui.
0: Je te vois sourire en ce moment. Est-ce que ça a mené à ce que tu fasses des liens dans d'autres dossiers ou encore que des gens t'appellent pour te donner des confessions?
1: Pas dans ce dossier-là, mais tu sais, c'est un dossier un peu classique là, de saisie dans un commerce, entre guillemets, qui souvent les policiers ont une liste de commerces qui connaissent qui sont liés au crime organisé. Puis, ça arrive souvent là, que finalement, on va trouver des quantités de stupéfiants, puis on va en profiter pour arrêter des gens liés à ce trafic-là.
2: Oui, bien, de ce que je comprends, le commerce qui était fermé, donc techniquement, ouais. C'était un bâtiment vacant.
1: Bâtiment vacant, c'est ça, parce qu'il n'y a pas d'autres occupations au registre des entreprises. Il n'y a même pas de fermeture officielle du commerce. Là. C'était vraiment vacant. Fait qu'on peut supposer que c'était peut-être un entrepôt, mais je ne peux pas l'affirmer à l'heure actuelle.
0: Moi, je voulais faire un genre de petit clin d'œil au fait que c'était un bâtiment, oui, pas ouvert au public, c'est tout.
1: C'est ça.
0: On a fait des arrestations, tu l'as dit. Pour la suite des choses, ils ont été appréhendés, là, infraction liée au trafic de stupéfiants. Mais ils sont toujours en train de marcher dans la ville s'ils le souhaitent.
1: Oui, relâchés, parce que ça dépend toujours de l'avancement de l'enquête. Là. Dans ce cas-ci, je pense que la preuve est tellement grande que ça prend du temps à analyser pour ensuite aller porter des accusations. Fait que pour le moment, je pense qu'on a assez pour arrêter. On n'a peut-être pas analysé assez pour porter les accusations plus précises. Donc, ils sont en liberté dans l'attente de ça, mais on peut s'attendre à plusieurs accusations, je pense. Là.
0: Quand un service de police comme celui de Montréal vient sur le territoire de Québec pour procéder à l'arrestation, donc c'est l'enquête qui a été menée du côté de Montréal, alors on décide de prendre d'assaut même tout ce qui est comporté en fait, cette arrestation-là, puis ce dossier-là. Mais est-ce qu'on travaille en collaboration chaudement ou on laisse aller les policiers de Montréal, puis après ça, ceux de Québec sont là en assistance?
1: Bien, c'est vraiment plus une assistance dans ce dossier-là. Puis, tu sais, c'est un dossier du SPVM parce qu'il y a deux autres résidences qui ont été perquisitionnées, une à Montréal, une à Laval, puis on a le commerce à Beauport. Puis c'était, au final, une organisation qui faisait du trafic de stupéfiants, puis qui était liée à d'autres organisations dans le secteur de Toronto. Donc, tu sais, Montréal est vraiment plus un point stratégique au niveau de l'enquête dans ce dossier-là.
0: OK, merci. C'est un bon ajout de nouvelles là-dedans parce que je pense qu'on va quand même suivre le dossier. C'est pas le seul commerce, d'après moi, qui va être touché par ça. Puis, tu sais, cette semaine, on parlait des incendies criminels dans la ville de Québec. Puis, je racontais qu'il y a quelqu'un de très proche de moi qui avait un local dans un bâtiment qui était partagé par plein de business qui a passé au feu cette année.
1: Ah ouais?
0: Fait qu'il savait que c'était un peu étrange, mais à un moment donné, il y a eu incendie. Puis, lui, son commerce, il a été ravagé, là. Mais là, gérer les assurances, gérer tout. Le crime organisé est bien implanté puis fait des dommages collatéraux assez importants. Là, on parle de stupéfiants. On dirait que c'est pire parce que c'est des vies ruinées, là, totalement. Mm-hmm. Mais on frappe fort un peu partout au Québec. On a un peu moins parlé de ça, la prochaine nouvelle, mais c'est autant nébuleux que super tragique.
1: Oui.
0: Puis c'est cette nouvelle-là d'une chute d'un bambin dans une garderie de Beauport. C'est sous enquête. Qu'est-ce qui s'est passé, Victoria?
1: Bon, c'est ça. Dossier très nébuleux pour le moment. Il y a une enquête qui est en cours concernant la garderie Le Monde des Frimousses dans le secteur Beauport. Selon ce qui circule, parce que dans ce dossier-là, puis je vous dirais, souvent on n'a pas beaucoup de détails, mais dans ce dossier-là, plus particulièrement, ils se font très avare de commentaires. Ils disent que c'est un dossier sensible vu qu'il y a des enfants impliqués. Donc, on n'a pas beaucoup de confirmations. Mais ce qui circule, c'est que vendredi dernier, il y a un enfant qui aurait chuté, il aurait potentiellement échappé à la surveillance du personnel, aurait quitté le bâtiment, puis aurait fait une chute à l'extérieur. Ce qui circulait à la base, c'était que c'était une chute de 2 étages. Là, la garderie, à la suite de toutes ces rumeurs-là sur les réseaux sociaux, a envoyé une communication aux parents. Puis, dans cette communication-là que j'ai pu consulter, ils réfutent le 2 étages. Ils disent l'enfant est pas, il n'y a aucun enfant qui est tombé de 2 étages, mais il confirme que oui, il y a eu un événement puis qu'il y a eu une enquête là, dans ce dossier-là.
0: On joue un peu sur les mots, là, si on est rendu à 0 étage ou non. Fait que toi, tu l'as mis à ton agenda, en fait, pour suivre un peu ce qui va suivre dans le dossier. C'est super émotif, là, un bambin qui tombe.
1: Oui, puis ça fait réagir, parce que je pense que c'est la pire peur de tous les parents, là. Quand tu envoies ton enfant à la garderie sur les réseaux sociaux, c'était ça, là. C'était, tu veux avoir confiance en ton établissement, puis...
0: Hey, tu mets entre les mains la prunelle de tes yeux,
1: ça.
0: La chose qui est la plus importante pour toi, entre les mains d'inconnus que tu connais mm-hmm. avec le temps, et tu pars la tête légère en disant « Hey, je vais aller travailler pour subvenir aux besoins de la prunelle de mes yeux que je confie à quelqu'un. » C'est vraiment quelque chose qui vient choquer. J'ai peut-être loupé, mais la garderie, est-ce qu'elle est fermée?
1: Non, la garderie est toujours ouverte. Il y a une enquête en cours. Ils disent qu'ils ont fait des vérifications par rapport aux mesures de sécurité parce que dans cette garderie-là, ils expliquent qu'il y a des espèces de mécanismes là, pour bloquer les fenêtres, pour s'assurer que les enfants ne peuvent pas sortir. Puis que grâce à une analyse, ils ont découvert une seule défectuosité dans une fenêtre.
0: Oh.
1: Est-ce que c'est par là que l'enfant est passé? Ça, on ne le sait pas encore, mais il y avait une défectuosité puis la garderie dit que ça a été corrigé.
2: Puis de ce que j'ai pu lire, l'enfant a comme été pris en charge par la suite, mais ça a pris longtemps. On n'a pas contacté l'ambulance. On a été là avant de contacter les parents.
1: Oui, ça, c'est toujours au stade des allégations. C'est pas confirmé encore, mais oui, c'est ce qui circulait. Après ça, la garderie dit que l'enfant n'a pas été blessé. On connaît pas la gravité des blessures, en fait. Fait que, tu sais, pour ça, je peux pas m'avancer, mais oui, effectivement, c'est ça qui circule. C'est que les services d'urgence n'auraient même pas été appelés, puis que c'est ça. Il y a des critiques par rapport à
0: bon, merci. On a autre dossier qu'on va suivre et on pourra peut-être le suivre cet été avec toi parce que tu vas être là à chaque vendredi à 12h45 avec nous dans On en jase. Un autre dossier, et celui-ci, je le trouve assez important parce qu'au départ, je pensais que mon animateur chialait pour chialer. Puis je lui ai dit, je suis comme, ben là, il y a des voies réservées, là, je comprends congestion, mais on n'ira pas se pitcher dans les murs pour une histoire de les pompiers ne circulent pas. Les pompiers circulent, ils trouvent tout le temps leur façon de circuler. Puis là, il s'avère que non. Les pompiers ne circulent pas autant qu'ils souhaitent du côté de Lévis. Et vu le trafic, les chantiers à Lévis ralentissent le travail des pompiers. L'alarme sonne, l'alarme d'urgence. Ils ont habituellement un nombre de minutes exact à respecter pour partir de la caserne puis arriver sur le lieu de l'incendie. C'est pas eux le problème. C'est pas leur organisation non plus. C'est le trafic. Puis moi, pourquoi je trouvais que mon animateur, pour pas le nommer, essayait d'en crémer, c'est que je me disais, quand on fait des chantiers, il y a toujours un protocole de circulation qui va avec pour s'assurer que, regarde, il n'y a rien au niveau de la sécurité publique qui est impacté. Mais c'est pas le cas à Lévis. On a de la misère à aller éteindre les feux dans un temps, je veux pas dire normal, mais assez normal.
1: Oui. Mais c'est ça, c'est la première fois que les pompiers confirment que les chantiers puis l'augmentation de la population a un impact sur leur temps de réponse. On avait essayé de se pencher sur le dossier en 2025, puis à ce moment-là, les pompiers nous disaient non, non, tout est beau, on est capable. Mais là, dans le plus récent bilan qui a été dévoilé mardi, il y a vraiment une grande section sur les défis et enjeux futurs dans lequel on mentionne là, que la croissance du territoire marquée par la densification urbaine, la multiplication des bâtiments à grande hauteur complexifie les interventions, puis est même dangereuse pour le respect des temps de réponse, là, qui est quand même clé là, dans une situation d'urgence. Tu veux arriver le plus rapidement possible. Donc, le chef pompier s'inquiète de ça. Là.
0: Mais j'espère, tu passes de la caserne à ton foyer d'incendie, puis là, t'apprends qu'il y a du monde à l'intérieur, mais chaque seconde compte parce que juste être intoxiqué à cette odeur-là, à cette fumée-là, peut être mortel bien avant le feu. Là. Puis souvent, c'est ça qui se passe. Puis là, tu le sais, dans ton camion, que t'es pris dans le trafic. C'est fâchant quand faut t'aller à l'épicerie. J'imagine pas quand t'es sur un appel de sécurité puis que tout est crucial. On va vraiment le surveiller parce que je pensais que les voies réservées pouvaient permettre au camion de passer. Non, c'est trop étroit. Il y a une couple de trucs qui n'ont pas été pris en compte. Ça peut pas se développer comme ça à Lévis en ayant ces problématiques-là. Puis ça me permet de faire du pouce sur une autre nouvelle que tu as couverte, c'est celle de l'incendie criminel à Donnacona. On a eu plus d'informations même aujourd'hui, oui. Donc tu arrives en studio avec un peu de nouvelles fraîches là-dessus. Mais il y a une femme de 35 ans qui est décédée cette semaine. Puis il y a un peu de mélange avec affaires criminelles, on dirait, dans l'incendie.
1: Bien, c'est ça, c'est que l'incendie est de nature suspecte. Puis il y a eu malheureusement un décès dans ce dossier-là, une femme dans la trentaine qui est décédée. Puis dans ce dossier-là, cette femme-là et cet immeuble-là étaient connus dans la région pour être liés au trafic de stupéfiants. On ne sait pas encore si la victime était reliée à ce trafic-là, mais ce serait potentiellement un règlement de compte niveau trafic de stupéfiants. Puis, il y a même un mineur qui a été arrêté là, dans ce dossier-là le lendemain de l'incendie, un mineur de 17 ans. Ça arrive de plus en plus souvent là, que des adolescents sont impliqués dans des incendies criminels, malheureusement. Fait qu'on a un autre exemple là, cette semaine.
2: Elle qui semblait d'ailleurs avoir été vandalisée un peu avant l'incendie, aurait texté à des proches en disant « faut que je sorte d'ici ». Il y a quand même quelques liens qu'on peut faire avec ça.
1: C'est ce qu'on lit ce matin, là, c'est que ça serait peut-être pas la première fois qu'il y aurait eu du trouble à son adresse à elle, puis qu'elle avait peut-être un sentiment de danger. Là, t'sais, elle se sentait un peu en danger dans les derniers jours de sa vie, ce qui est triste pour ses proches, parce que on peut s'imaginer. On peut s'imaginer quand tu sais que un proche craint pour sa vie, puis t'es pas capable de faire quoi que ce soit, puis il y a un drame qui arrive après, ben c'est ça, c'est vraiment une tragédie.
0: Je dis à Mathias tantôt quand tu nous lisais une partie de la nouvelle en bulletin, y a rien qui nous donne confirmation ou information que elle avait contacté les policiers.
1: Non.
0: Suite au premier harcèlement ou au premier mi-geste criminel qu'elle avait été victime?
1: Non, je pense pas. Puis, tu sais, dans le milieu criminel, souvent, les gens qui sont impliqués là-dedans évitent de contacter les policiers le plus possible. C'est mal vu dans le milieu, puis on a peur de la police, on leur fait pas confiance. C'est peut-être ça qui est arrivé dans ce dossier-là, pourquoi elle n'a pas contacté les services d'urgence.
0: Je sors de l'histoire, mais effectivement, il y a bien des blessés violents dans les hôpitaux qui veulent pas collaborer avec les policiers qui s'en vont les voir. Tu sais, quand t'es rendu avec une rotule de genou là, qui a été passée au box, là, une drill, là, tu te dis ça me semble pas être un accident de travail. Là. Fait que la police arrive parce que souvent les infirmiers et les infirmières ils donnent de l'information aux policiers si jamais quelque chose d'étrange. Puis souvent, ben, c'est motus de la bouche cousue. Il y a rien comme information qui découle, même si c'est des clans adverses.
1: Oui.
0: Parce qu'en même temps, ça pourrait donner de l'information sur ton clan à toi, si jamais.
1: Mais c'est ça qui est complexe dans ces enquêtes-là, c'est que souvent, les victimes sont des suspects dans d'autres dossiers, elles veulent pas parler, fait qu'après, ça complexifie le travail des enquêteurs, c'est plus long à débloquer. Là.
0: Victoria, on finit avec toi avec une nouvelle qui nous provient de l'Est du Québec qui est vraiment épouvantable à jaser. Ouais. C'est celle d'un enfant de 5 ans qui a été happé du côté de Carleton-sur-Mer, mortellement.
1: Oui, c'est un enfant qui circulait à bord d'un petit véhicule miniature là, de type jouet. Là, on a ça quand on est enfant, qui circulait dans son entrée, puis qui a été malheureusement frappé par un camion qui circulait par là. L'homme de 54 ans a été rencontré, il n'a pas été blessé, puis pour le moment, rien n'indique qu'il y avait une infraction dans ce dossier-là. Ça a l'air malheureusement d'un bête accident. Là. On n'en sait pas beaucoup sur les circonstances. Peut-être que l'enfant, c'est comme précipité devant le camion à la dernière minute, mais c'est ça, il n'y a pas d'éléments criminels normalement pour le moment.
0: Ça nous rappelle à quel point des fois une minute suffit, deux minutes suffit sans surveiller, mais j'ai toujours de la misère à le dire quand il y a une tragédie comme ça, parce que je veux pas que les parents soient à l'écoute puis entendent ça, mais en même temps, je veux que toutes les personnes qui nous écoutent entendent ça pour se dire, c'est vrai.
1: Ouais.
0: Prochaine fois que mon enfant joue à quelque part où il peut y avoir une route, il peut y avoir un danger, j'oublierai pas que la vie va vite, hein. La vie va vite. Moi, ça me rappelle toutes les tragédies des parents qui ont oublié le siège de bébé sur le dessus de l'auto, qui ont oublié le bébé dans l'auto, qui ont... Hey, c'est pas des criminels, là. La vie est gâchée, par exemple. Puis c'est des fois 10 secondes.
1: Ouais, puis ça me fait penser aussi récemment, je pense que c'était à Thetford, Maine, il y a peut-être 2-3 semaines, il y a un enfant qui a été frappé mortellement par une pelle mécanique. Et puis on a appris, là, selon mes informations, que c'était le père qui conduisait la pelle mécanique, qui aurait pas vu l'enfant. Tu sais, c'est des accidents tellement tragique qu'une seconde peut changer le cours de ta vie. Là.
0: Ouf, aux abords des vacances de la construction, pour ceux qui sont tombés justement dans ces vacances-là, bon, ben, il faut faire avec le fait que, heureusement, pour l'économie, pour le plaisir, il va y avoir du monde partout, mais malheureusement, on est à risque de drame, on est à risque de tragédie. Et mon eau plus fort, surveillons-nous, puis soyons pas fâchés contre quelqu'un qui nous donne une petite mesure de sécurité, pas de manière à faire du paternalisme ou à être maternelle ou quoi que ce soit, mais juste par affection. Victoria Barry, merci d'avoir été avec nous pour cette chronique. On l'appelle comment? De fait divers?
1: De fait divers, oui.
0: Bon, Victoria Barry, journaliste au Soleil, vous pouvez la lire tout l'été et elle sera avec nous tous les vendredis à 12h45. C'était vraiment un bonheur de t'avoir.
1: Merci beaucoup.
0: Bon week-end, bon fait que si tu y vas.
1: Yes.
0: Et bon retour. Merci de t'être déplacée parce que là, Mathias vient de faire un signe qu'il y a de la congestion. Je ne sais pas si tu vas passer par là, mais au moins, il va pouvoir t'indiquer où c'est plus difficile.
2: On va faire un petit tour rapide. Je commence par la rive sud, 20 direction ouest, entre Taniata, président Kennedy, site au rouge. Même chose en direction est entre Taniata et la 73, cette fois-ci. Sur la rive nord, maintenant, capitale direction est, entre Pierre-Bertrand et boulevard Masson, c'est difficile. Même chose pour Laurentienne en direction sud pour accéder à capitale. Il y a quand même un petit ralentissement capitale direction ouest entre Laurentienne et Henri Bourassa. Et je termine avec Henri IV, direction sud dans le secteur de Charest, qui est difficile actuellement.
0: Merci Mathias. On revient dans On en jase. On parle à Éric, mais notre cher Éric Boulay qui est là, directeur de l'Aube-Rivière. Il y avait une nouvelle sur les mini-maisons. On veut en avoir plus, on veut en avoir du côté de Charlebourg. Il en pense quoi, lui, à force de rouler un refuge pour personnes en situation d'itinérance? Est-ce qu'il croit que ces mesures-là, c'est une bonne chose? Il a son mot à dire.
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2: Est-ce que vos patrons font ça, essayer d'être le meilleur boss l'été, mettons? Parce que le nôtre, il s'en va en vacances pour 2 semaines. Puis j'ai l'impression qu'il veut être sûr qu'on est content, qu'il se fera pas appeler pour des désagréments mineurs. Et aussi, pour laisser dans notre tête un genre de... Je sais pas, moi, une belle idée de lui ou...
3: Mais on a été
2: gâtés. On a été gâtés, là. Notre boss Steven qui s'en va en vacances puis qui cogne pendant la pause publicitaire pour nous donner des biscuits Subway avec toutes les sortes possibles. Son grand plateau. On dirait que c'était genre un Messi qui distribuait le pain là, pour la suite de l'été.
3: Mais en même temps, c'est peut-être juste parce qu'il est content. Tellement content de partir en vacances qu'il se sent généreux.
2: Il se sent généreux. Il se sent de bonne humeur. Le soleil est là. C'est le cas à Québec. Hier, c'est une journée un petit peu plus pluvieuse. Mais là, on a 22 degrés, vous allez me dire, c'est pas super chaud, Pascal. Oui, c'est vrai, c'est pas super chaud, mais c'est quand même bien. 22 degrés jusqu'à 25, c'est ça pour aujourd'hui. Ce soir et cette nuit, on ouvre les fenêtres. On lâche l'air climatisé, on ouvre les fenêtres. C'est 13, on laisse rentrer de l'air frais. Il y a pas de feu en ce moment ou l'apocalypse comme cette semaine. Ça sent pas le mauvais gaz dehors. Fait qu'on aère la maison. Demain, on referme ça, par exemple. On referme ça très tôt le matin. C'est de la pluie, ce sont des averses pour toute la journée. 19 degrés, c'est le maximum. Martin Garrix va vous réchauffer sur les plaines d'Abraham. Il y a un risque d'orage en après-midi, mais juste des averses pour la suite. Fait que c'est un gros 25 mm de pluie, mais le show devrait avoir lieu. Martin Garrix, sa musique, le DJ set, c'est ça qui va vous réchauffer. Mettez-vous un poncho pour aller vous amuser au Festival d'été de Québec. Ce soir, c'est Muse, vous allez être correct. Et dimanche, c'est Jelly Roll. Un peu le même concept que pour Martin Garrix. Donc, on va mettre des bottes de pluie si vous en avez pas. On s'en va acheter ça. Par contre, sur les réseaux routiers, on reste prudent et patient parce que les 200 travailleurs de la construction sont officiellement en congé ou presque là, à cette heure-ci. Il y en a qui portent un petit peu plus d'avance. Puis, mettons les secteurs chauds, si tu pouvais les rappeler rapidement, Mathias, ce serait...
3: Oui, 20 direction ouest entre Taniata et Président Kennedy, c'est au rouge. Même chose, 20 direction est entre Taniata et la 73 cette fois-ci. Sur la rive nord, c'est vis-à-vis Capitale entre Pierre-Bertrand et Boulevard Masson en direction est. En direction ouest, à hauteur de Laurentienne qui a certains problèmes. Autant Capitale direction ouest que Laurentienne pour entrer sur Capitale. Et je termine avec Henri IV direction sud à hauteur de Charest. Un peu de ralentissement aussi dans le secteur.
2: La grosse voix digne d'un crooner, c'est pas celle de Michael Bublé qui est resté plus longtemps Québec, c'est celle de Mathias Turcotte et on sera avec vous chaque jour de 11h à 14h. Là, on termine l'émission avec quelqu'un qu'on apprécie fortement qui travaille fort pour la ville de Québec. On va y parler dans quelques instants, mais 2-3 nouvelles, là, Mathias, qui sont importantes aujourd'hui.
3: Oui, Daniel Jolivet, un Montréalais qui affirme avoir été jugé à tort pour un quadruple meurtre, aura finalement droit à un nouveau procès. L'homme de 68 ans qui était emprisonné depuis maintenant 33 ans.
2: C'est un calvaire, là.
3: C'est énorme.
2: S'il n'est pas coupable, c'est ma vie au complet plus un an en prison pour rien.
3: Pour de quoi qu'il n'a pas commis.
2: Puis quand j'y pense, pensez-y, là, en 30 ans, qu'est-ce que vous avez réalisé, là? Quel genre de choses vous avez fait? Prenez tout ça, mettez ça devant vous, puis dites-vous, c'est le temps que ça a pris en prison avant qu'il puisse se faire entendre. Moi, je veux dire, là, il y a des affaires là-dedans et il y a des affaires là-dedans. Pis dans ce 30 ans-là.
3: Oui, 100%.
2: Puis il y a 3-4 vies.
3: La raison pourquoi on lui donne un nouveau procès, c'est qu'il y a de ça quelques mois, on a appris qu'il y avait des motifs raisonnables qui permettaient de conclure qu'une erreur judiciaire aurait pu être commise, aurait pu se produire. On a donc libéré sous condition en attendant le retour du ministère de la Justice, à savoir on lui donne-tu un procès ou pas. La décision est arrivée ce matin. Il va avoir un nouveau procès. L'intervention policière d'hier à Beauport a mené à la saisie de plusieurs kilos de différentes drogues à l'arrestation de 3 suspects. En plus de l'entreprise Metal Beauport à Québec qui est maintenant fermée depuis 2024, les policiers ont ciblé 2 appartements de Montréal et Laval. Metal Beauport qui a eu un lien par le passé avec les Rock Machine, un groupe de motards, avec son commerce qui appartenait jusqu'en 2024 à Raymond Bouchard. Et je termine avec la Ville de Québec qui prévoit implanter un deuxième quartier de mini-maisons pour personnes itinérantes, nous apprend le soleil. Après le succès du premier projet dans le parc au bus d'Estimoville. On voudrait maintenant en implanter un deuxième derrière les galeries Charlebourg. Ces mini-maisons visent à accompagner les personnes en situation d'itinérance dans leur processus de réhabilitation avant de leur trouver un logement permanent.
2: Et c'est la nouvelle qu'on s'en va aborder avec nul autre que le spectaculaire Éric Boulay de l'Aube-Rivière. Je l'appelle le spectaculaire Éric parce que tabarouette qui travaille fort dans des conditions vraiment pas faciles. Puis en plus, à l'aube de ses vacances, il travaille pas dans la construction, mais à l'aube de ses vacances avec tout le monde, il a décidé qu'il passait en studio pour venir commenter tout ça avec nous. Salut Éric.
4: Ben, bonjour.
2: Merci en ce vendredi de te déplacer. Je te voyais hocher la tête aussi là, quand on parlait de Métal Beauport puis des perquisitions de drogue. C'est sûr que c'est interconnecté avec ce que tu fais là.
4: Absolument. La crise des opioïdes dans la rue fait des ravages présentement. Puis les gens, des fois, dans un processus de survie pour soigner leurs souffrances, vont consommer. Puis souvent, ce qu'on trouve dans la rue, c'est des choses... Les tests que nos collègues, Sabsa et compagnie, font sur la drogue, là, en fait, les gens pensent consommer quelque chose, puis souvent, c'est pas ce qu'il y a là-dedans. Alors, il y a plein de risques. D'abord, c'est très, très addictif rapidement. C'est accessible, c'est pas cher, mais il y a des risques d'overdose là, très, très grands.
2: Ou, en fait, de scraper sa santé à vie. Là,
4: absolument.
2: Des fois, il suffit d'une consommation, d'une affaire dégueulasse, puis j'aime mieux le dire comme ça, dégueulasse.
4: Absolument.
2: Puis c'est terminé. Mmh. Souvent, ces mécréants-là, ces criminels-là, ben, c'est fait semi dans un garage. On coupe le plus qu'on peut avec des produits chimiques pour que ça nous coûte le moins cher possible, mais le vendre à fort prix et ou le vendre rapidement à moindre prix. C'est spectaculaire en ce moment ce qui se passe avec la crise.
4: Il ne faudrait pas avoir le préjugé que toutes les personnes en situation d'itinérance sont prises avec des problèmes de dépendance. C'est souvent le fait que tu sois dans la rue qui va développer des problèmes de dépendance. On ne sait pas si c'est la poule avant l'œuf. C'est important de se le rappeler.
2: C'est vrai que c'est important, puis on essaie de le marteler le plus souvent possible ici à Boulevard 102.1 parce qu'on te parle souvent. Puis je me souviens, on s'est connus dans ces dispositions-là, mais j'étais venue faire un petit vox pop à l'Aube-Rivière, puis il y avait bien des gens qui s'étaient confiés sur comment ils sont arrivés dans la rue. Et là, c'est avant la pandémie, facile. Puis ces gens-là, c'était pour beaucoup des choses que tout le monde vit. Là, être en attente de notre prochaine paye quand elle vient de rentrer. C'est le scénario que bien des Québécois, des gens de Québec vivent, pas parce qu'ils font des dépenses fulgurantes, parce que le coût de la vie a tellement augmenté, les loyers coûtent cher. Il suffit d'une maladie, d'une mauvaise assurance, d'une bad luck, d'une séparation pour que l'itinérance soit assez près de nous, finalement.
4: En fait, je suis tout à fait d'accord avec toi. Ce qui arrive, c'est que les populations sont de plus en plus vulnérables parce que le budget qu'ils mettent sur le logement et l'épicerie font que, bon, c'est plus dur d'arriver. Et justement, quand tu arrives à un événement comme ça, tu vas basculer des fois vers l'itinérance. Et quand on questionne les gens qui nous viennent, là, c'est souvent ça. Là, des fois, de moins en moins, il y a des conditions sous-jacentes. Tu sais, on parle santé mentale, dépendance. Puis c'est des gens qui fonctionnaient, qui ont même un travail des fois, qui arrivent à l'Aube-Rivière parce qu'ils n'arrivent plus à payer le logement. Alors ça, c'est triste. 70 % des personnes qui ont frappé à la porte de l'Aube-Rivière dans les trois dernières années étaient des personnes qui n'avaient jamais connu l'itinérance. Et ça, par année, là. Dans les trois dernières années.
2: Fait qu'on essaie de trouver des solutions. T'sais, toi, à temps plein, tu travailles pour alléger la vie de ces gens-là ou encore leur donner un petit répit à l'Aube-Rivière. C'est un organisme qui existe depuis toujours. Là, les gouvernements essaient d'être un petit peu créatifs. À Montréal, on est allé de la créativité de tolérer des campements. Ça fait beaucoup réagir à Québec. Bruno Marchand a dit non, ça sera pas possible à Québec. On apprenait dans l'actualité que c'était environ 77 000 $ par personne itinérante au Québec annuellement pour s'en occuper. Puis on prend tous les organismes, on prend la santé publique, on prend les interventions policières. Puis un expert de cette étude-là qui nous disait hier, ben, il manque même de l'argent. C'est arrondi à la baisse parce qu'on n'a pas le calcul des dépenses municipales là-dedans. Puis ça augmente. On est rendu en 2026. Les dernières statistiques qu'on a, ça date de 2022. Toi, t'es-tu surpris d'un montant aussi haut pour une personne itinérante?
4: Non, je suis pas surpris. Puis en fait, c'est sous-estimé. Puis l'étude, elle date déjà, là. Ça fait quelques temps. C'est l'étude de M. Latimer, là.
2: Oui, exact. C'est à lui qu'on a parlé hier.
4: Ah oui, bon, super. Alors, qui est très, très crédible puis très professionnel dans cette affaire-là. Là. Puis tu sais, ça date déjà, cette étude-là. Alors, ça doit être encore bien plus aujourd'hui. Alors, l'inaction, rien faire, ça coûte cher, c'est certain.
2: Ça coûte cher. Puis même M. Latimer, hier, disant en entrevue, parce qu'il commentait les campements en disant, hey, c'est pas l'idée là, pour la suite des choses, selon lui.
4: Ouais.
2: Parce que souvent, ça amenait... le politique n'a pas nécessairement forcé pour trouver quelque chose d'autre rapidement pour la suite. Soit, des endroits comme l'Aubrivière ou encore des politiques qui vont nous aider à les loger. On tolère ça, ça grossit, ça s'organise. Ça devient un endroit où, justement, les gens qui font de la vente de stupéfiants spot les endroits, commence à vendre à côté dans ces endroits-là, donc plus de consommation. C'est difficile de jaser de ça. Donc, une solution qui a été amenée, c'est d'avoir des mini-maisons à Québec. Là, pour le projet itinérance ici, c'est un deuxième quartier de mini-maisons qui serait implanté à Charlebourg. On prévoit faire ça du côté des galeries Charlebourg, juste en arrière. Et selon les premières informations qu'on a de différents médias, Le Soleil, Radio-Canada, on confirme que le site a été choisi. Donc, c'est celui entre le boulevard Henri-Bourassa puis la première avenue. D'abord, est-ce que tu trouves la localisation intéressante?
4: Très intéressante pour plusieurs raisons. D'abord, l'itinérance, on l'a déjà dit, là, de tout centraliser au même endroit, c'est pas la solution. Oui, ça prend des grands centres comme l'Aubrivière, mais ça prend aussi des portes de sortie, des leviers. Et l'itinérance prend de l'ampleur souvent en périphérie. Alors, il faut développer des services là où les gens sont. Ça, c'est très important.
2: Puis ça, c'est un endroit stratégique.
4: Ben, oui, puis l'autre chose que je trouve intéressante, d'abord, pour les déplacements, c'est facile. Il y a le métrobus proche pour les intervenants et accompagner les gens, parce qu'on sait que dans les modèles des mini-maisons, qui est un modèle qui a fait ses preuves là à Beauport, puis c'est en fait là, tu sais, c'est la crise du vivre ensemble que peut créer le développement de nouveaux outils en itinérance. Ben elle est amoindrie par le fait que là on est dans un terre plein en dessous des pylônes électriques,
2: ouais,
4: des pylônes électriques.
2: Okay,
4: en fait là c'est j'ai su en m'en venant que c'est entre la première avenue et la deuxième avenue, à côté de la 41e rue.
2: Oui,
4: là,
2: ou le parc au bus.
4: Juste à côté du stationnement.
2: OK, c'est ça.
4: Du parc au bus.
2: Okay.
4: Juste à côté. Alors, tu sais, là, il se passe rien, là. Alors, tu sais, c'est moins, tu sais, ça peut être moins dérangé, par exemple, dans le vivre ensemble et tout ça.
2: Oui.
4: Quoique, les mini-maisons à Beauport, là, on n'a pas, les gens qui restent proches n'ont pas senti.
2: On n'a rien entendu encore.
4: Non, exactement, c'est
2: entendu.
4: Ça.
2: Là,
4: c'est un succès, hein, vraiment. Moi, là, je.
2: T'es-tu
4: avec les partenaires,
2: visiter,
4: là.
2: T'es-tu allé
4: oui,
2: voir
4: oui.
2: Comment ils sont organisés? Parce que là, c'est une dizaine de mini-maisons qui seront dans ce quartier-là, celui qu'on vient d'annoncer, d'ici juin l'an prochain.
4: Ouais.
2: Toi, celle que tu as vue à Beauport, ça te dit quoi?
4: Ben, c'est super bien fait. Un, c'est super bien fait, puis deux, tu sais, l'itinérance, là, ça s'est installé pas d'un boom, hein. C'est tranquillement. À l'Aubrivière, là, il y a une augmentation de 10,6% du nombre de demandes depuis 2017. Et cette augmentation-là, s'est faite graduellement. Pandémie, pas pandémie, c'est vraiment des facteurs extérieurs, comme je dis, accès au logement, perte du pouvoir d'achat, perte de l'accessibilité aux services. On le voit aujourd'hui, hein, aux services publics en prévention, là. Si t'as des problèmes de santé mentale ou physique, c'est plus dur maintenant d'avoir accès à des services. Toute cette amalgame-là fait que d'année en année, ça vient. Alors, moi, je pense que les solutions doivent être multiples, puis on n'aura pas une solution magique qui, du jour au lendemain, va enrayer tout ça. Par contre, l'ensemble de solutions, comme les mini-maisons, mais comme d'autres choses aussi, porte-clés est venu ici, c'est accompagnement dans le logement privé. Je sais pas, moi, à l'Aubrivière, on a la fiducie où les gens gèrent leur budget. Il y a le programme Prisme où il y a un psychiatre qui accompagne les gens. Et
2: ça, il y a des ressources qui se déplacent dans les quartiers de mini-maisons pour personnes itinérantes.
4: Oui, il y a l'accompagnement. Il y a l'accompagnement des gens parce qu'il faut savoir que le modèle des mini-maisons, c'est transitoire. Les gens s'installent pas là permanent. Moi, je sais que les gens qui ont transité par là, maintenant, sont en logement puis ils vont bien. Alors ça, s'ils vont bien, c'est un succès, là. Tu sais...

0: avec, je pense à prise, je pense à bien des choses. Alors, c'est pas simple, puis les solutions doivent être multiples. Le grand danger, là, des politiciens, des décideurs, ça serait de tout mettre les billes dans la même piste de solution.
1: En pensant que tout le monde va adhérer, en pensant que
0: exactement,
1: tout le monde va suivre le pas.
0: Par contre, chaque nouvelle ressource qu'on ajoute, pour moi, c'est un pas dans la solution, surtout dans le logement et l'hébergement, qui est la majeure pour précipiter les gens.
1: Qu'est-ce que tu répondras à des gens qui disent... Ben là, c'est leur donner une solution qui nous coûte de l'argent. Ils vont peut-être s'appuyer là-dessus. Tu répondrais quoi, toi, à ça?
0: Ben, il y a deux choses. D'abord, quand on accompagne une personne en situation d'itinérance, on la rend pas misérable, là. On la prend pas par la main comme un enfant, là. Tu sais, on accompagne un être humain qui a perdu ses repères, puis on lui donne des outils. Puis quand la personne, avec le lien de confiance qu'on a, elle se mobilise pas, ben, on lui dit, là, on est son reflet, tu sais, on laisse pas les choses aller quand on donne une mini-maison comme ça, là. C'est pas, je te donne ça, puis organise-toi tout seul. Alors, il y a bien plus de chances. Puis là, j'avais dit deux affaires. C'était quoi l'autre affaire? Ah oui, le coût de l'inaction, on le dit. Mm-hmm. Si on fait rien, monsieur et madame, tout le monde qui dit on prend de l'argent public pour ça, ben on en prend déjà. On en prend dans les soins hospitaliers d'urgence, on en prend dans les services de police, on en prend dans les services d'urgence, parlez-en aux paramédics, qui sont ultra coûteux et qui n'en règlent rien.
1: C'est une pensée magique. Tu penses de se dire, ben, prenons 77 000 $ évalués qui en coûte aux contribuables pour s'occuper d'une personne en situation d'itinérance annuellement. Puis là, c'est en deçà de ce que ça coûte maintenant en 2026. Là. Est-ce que c'est une pensée magique de se dire, ben, on prendrait ce montant-là, puis garde, on divise ça en plusieurs, puis on les sort de la rue, puis on leur paye un loyer, puis on... C'est pas aussi simple que ça.
0: Si c'était seulement une question d'argent, je te dirais oui, mais tu sais, si on avait tout l'or du monde, il y aurait aussi... C'est plus compliqué que ça. Il y
1: a des gens qui veulent pas en sortir.
0: Moi, je suis pas prêt à dire ça. Je comprends ce que tu veux dire par là, mais tu sais, quand t'as mal une dent, là, tu sais, mais avancer. Quand tu dis là, je vais l'arracher cette dent-là. Tu te rends pas compte que peut-être qu'il y a des traitements qui vont t'empêcher. Tu sais, une couronne, je sais pas, n'importe quoi, je connais pas les dents, je sais quel exemple. Là.
1: Il est pas dans
0: mais ce que je veux dire, c'est, tu sais, des fois, les solutions, les gens qui sont dans la rue, ils les voient plus. Fait que, pour eux, bouger, ça fait plus de sens.
1: Donc, arracher la dent, pour eux, c'est de rester dans l'itinérance.
0: Non, exactement. C'est lâcher prise. Puis souvent, les gens qui viennent chez nous, ils n'ont pas le choix. Ils ont froid, ils ont faim, ils ont jeté. Alors, c'est le reflet de dire, on va transformer ça en positif. Alors, la question de ils ont choisi, c'est que pour eux, changer les choses, ça fait pas de sens. Mais tu sais, en créant un lien, en accompagnant les gens quand on a des ressources, et là, ce qui arrive, maintenant, c'est dans la rue, même les travailleurs de rue que je connais bien, même quand ils ont un bon lien, ils ont plus ces portes de sortie-là. Mm-hmm. À l'Aubrivière, il y a un entonnoir présentement. La durée d'hébergement moyen, l'hébergement d'urgence, était de 7 à 11 jours. En 2024, c'était rendu à 21 jours et en 2025, 28 jours. Alors, on le voit là. Puis moi aussi, je rêve pas seulement... Là, on parle de mini-maisons et de projets qui marchent, mm-hmm. qui fonctionnent, mais on peut-tu en amont aussi réfléchir pour qu'il y ait moins de personnes qui tombent en itinérance. Il ne faut pas
1: pénurie
0: juste penser...
1: de logement, les exactement. Enfants de la DPJ, mmh. les enfants qui n'ont pas d'outils, les personnes qui sont dans de la violence conjugale. T'sais, on pourrait en mettre beaucoup des exemples de gens qui se ramassent à la rue. Peut-être pour terminer cette conversation-là sur les mini-maisons, Éric Boulay de l'Aubrivière, quand on parle de campement, tu sais, M. Latimère de l'étude du 77 000 $ nous disait hier, selon lui, c'est pas nécessairement l'option. Est-ce que pour toi, c'est une option de garder des campements dans la ville de Québec ou vraiment faut se diriger vers quelque chose qui est construit comme des mini-maisons, mais en même temps, ça accueille pas tout le monde. Toi, tu peux pas accueillir tout le monde à l'Aubrivière. On se gratte la tête, là.
0: C'est pas... Je te dirais pas, je suis pour ou contre les campements. Là, ça, c'est un faux débat médiatique qui polarise puis qui vend de la gazette, comme on dit. Faut savoir que quand il y a des gens qui sont dehors, des fois, c'est un manque d'alternative. Mais en même temps, en effet, de dire on laisse les gens aller sans offrir de services parce que c'est ça qui arrive avec ça aussi. Alors, prendre position d'un bord ou l'autre, c'est un échec. Mmh. Pour moi, c'est un faux débat. C'est comme le débat sur la loi 23, là, P38, là, tu sais, qui dit quand quelqu'un est en danger pour lui-même ou pour les autres, on devrait resserrer les critères.
1: Oui.
0: T'sais, alors, encore une fois, c'est un faux débat. Personnes qui, quand ils sont volontaires, voudraient avoir des soins, s'ils les auraient en amont, on n'aurait pas besoin de changer des critères pour les aider quand
1: ils ont l'impression que cette loi-là...
0: Moi, je suis un simple aubergiste qui accueille des gens et qui donne de l'aide. Alors, mon opinion, c'est campement et tout ça, là, ça me

0: Dépasse.
1: Mais tu mets le doigt sur quelque chose, je peux pas te laisser partir en vacances sans ça. Tu viens de m'ouvrir une grande porte qui, moi, avait pas fait de cheminement. Okay? Ouais. Cette nouvelle loi-là qui fait en sorte que si on craint pour la santé et la sécurité d'une personne, on peut appeler les services, les autorités, puis dire, ouais. Hey, on a besoin immédiatement d'assistance, puis on peut forcer cette personne-là à être hospitalisée plus de 72 heures, donc ouais. D'avoir un traitement X, Y, Z pour s'assurer qu'il n'y a pas de drame qui s'en suive pour la personne ou pour les gens autour. Quelqu'un de désorganisé qui ne prend pas sa médication. Ça, c'est sorti effectivement dans les derniers jours. Ça peut amener du bon quand une personne est rendue désorganisée ou est en psychose ou quoi que ce soit, puis elle n'est plus capable de se gérer, donc désorganisée. Mm-hmm. Mais tu te dis, toi, parfait, vous faites cette loi-là, mais n'oubliez pas qu'il y a beaucoup de personnes dans ces gens-là qui, au départ,
0: absolument.
1: Voulaient des services. Ouais. Et puisque c'était inaccessible, qu'on manque de personnel, qu'on a une pénurie de ci, de ça, qu'on n'a pas d'hôpitaux, peut-être, qui sont ouverts à amener des gens, quand même ça va bien, mais qui veulent se prendre en main. Ça, c'est un problème.
0: Oui. 20 % des Québécois vont vivre à un moment donné dans leur vie un épisode de santé mentale plus fragile. Soit une dépression majeure, soit, tu sais, on en connaît tous, là. On connaît des gens proches de nous présentement. C'est difficile pour eux d'aller consulter, tu sais, de piler sur son orgueil, d'aller chercher de l'aide. Oui, oui. Ils pensent que ça fonctionnera pas. Quand tu crées un lien puis que la personne t'appelle un matin pour dire « OK, c'est maintenant. Je vais aller chercher de l'aide. » J'ai une amie là qu'on a réussi à convaincre qu'il va. Puis quand on l'a accompagnée, ben ça n'a pas marché. C'était difficile l'accès. C'était difficile d'être pris en charge. Fait, qu'est-ce qu'elle a fait? Je savais que ça ne marchait pas. T'sais, fait que là, elle ne veut plus y aller. Fait que si ça aurait fonctionné à ce moment-là, si le traitement aurait été adéquat.
1: Ouais, c'est de faire une loi pour le contexte de dernière minute au lieu d'avoir...
0: Mais il faut, faut faire attention
1: opinion,
0: dans
1: là.
0: Cette loi-là. Par contre, il ne faut pas que ça soit parce que des gens dérangent dans la rue. C'est pas le but. Hein. Le but, c'est d'aider les gens avec la réforme de cette loi-là. Puis quand Mme Gamache, la chef, la présidente de la Société Biscarte, défend ce principe-là, elle, je sens sincèrement que c'est pour aider. Il ne faut pas oublier ça.
1: Je termine avec toi, Éric Boulay de l'Aubrivière, parce que j'ai reçu un texto du bipolaire de Saint-Roch. en termes d'opinion, ouais. Bien sûr... Ben Yannick, ce matin, puis il me le redit, puis se pose une question à savoir si l'itinérance, c'est une business en soi. Okay. Parce que il y a un roulement d'argent en arrière de ça, ça fait vivre des mm-hmm. organismes, ça fait rouler une certaine économie, ou y a-tu un angle derrière ça, toi, qui te donne envie de commenter?
0: Ben moi, ce que je sais, c'est que les gens qui travaillent à l'Aubrivière gagnent beaucoup moins que ce que les gens pourraient gagner dans le réseau public en termes de salaire. Puis c'est pas chic de parler de ça, là. Ça serait plus mes collègues.
1: Mais t'aimerais-tu ça ne pas exister, toi, avec
0: exactement,
1: l'Aubrivière?
0: Exactement, c'est ça. Puis tu sais, ben sincèrement, moi, j'en ai eu plein d'offres, là. Tu sais, je commence à être connu, tout ça. Puis je reste là parce que c'est la mission qui m'habite. Puis à l'Aubrivière, c'est une mission. J'ai jamais vu ça comme une business, là. Je vois vraiment ça comme une mission, une vocation pour faire la différence, pour aider les gens, les accompagner. Puis notre salaire, notre vrai, là, c'est quand ça marche, puis quand il y a un sourire avec les gens, puis quand ça fonctionne des fois, puis même plus souvent qu'autrement, ça fonctionne. Et ça, c'est notre paye, vraiment. Là. Alors, les gens peuvent penser ce qu'ils veulent là-dessus. Là, alors, si c'est ça, enlevons tous les services, et watch out, là, ça sera plus 77 000 par personne là, par année. Là, ça va être beaucoup plus, ça va être exponentiel. D'ailleurs, j'en profite, tu m'ouvres une porte. Si tant qu'à faire vivre la business, l'itinérance, comme tu dis, les besoins sont aussi grands l'été que l'hiver. Hein? Les gens qui veulent nous aider, l'aubrivière.org pour faire un don, ça nous aide grandement. Ça, chaque bout de sou nous aide à accompagner les gens, acheter des denrées, supporter les gens. Maintenant, on a une grande offre de services pour aider. Puis ce qu'on fait, ça fonctionne.
1: Merci, Éric. C'était un bonheur d'avoir partagé le micro avec toi. Je te souhaite de belles vacances.
0: Merci.
1: Pour le peu que tu as.
0: Ça m'a fait plaisir d'être là.
1: Décroche parce que tu vas revenir encore plus en forme. Puis je sais que beaucoup de gens ont besoin de toi. On apprécie ce que tu fais à Québec, Éric Boulay, directeur de l'Aubrivière. Toujours des belles conversations humaines.
0: Merci.
1: Merci. Vous êtes dans On en jase. On revient dans un instant. Mathias, entre autres, tu vas nous faire une petite tournée du sport. Puis on finit l'émission avec la qualité de l'air. Ça impacte-tu nos voies respiratoires? Quand on a connu l'apocalypse là cette semaine, puis que la Ville de Québec disait que la qualité de l'air était encore très bonne ici à Québec, on peut-tu se poser des questions? Comment on définit qu'elle est bonne ou qu'elle est mauvaise? Vous êtes à Boulevard 102.1 avec Mathias Turcotte et Pascal Cévé. On revient.
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22: Je suis tellement désolée que vous viviez ça. Je ris, mais pas de vous, parce que je m'en vais là-dedans aussi dans quelques minutes. Mathias, tu seras là-dedans aussi dans quelques minutes. Et ça s'appelle le trafic du congé de la construction. Ça s'appelle le trafic de tous les chantiers de Québec. Ça s'appelle le trafic du vendredi. Et j'ajouterai le trafic du FEC. Êtes-vous là-dedans? 88-971-1021. À vos commandes vocales, si vous conduisez, parce que... quand même pas vous inciter à faire des délits, là.
23: Préférablement, non.
22: Mais je veux aussi savoir ce que vous allez faire en fin de semaine. Parce que là, regarde, là, je vois un camion avec une grosse roulotte là, qui s'en va prendre l'autoroute. Ça va être long, en passant. Bonne chance. Mais je vois aussi plein de véhicules circuler. Je vois des gens qui nous écrivent qui vont profiter de la belle journée pour aller en ville. Pour d'autres, c'est « Je m'en vais de la ville de Québec ». Dites-nous ça au 88-971-1021. Je m'appelle Pascal. On finit l'émission ensemble, entre autres, avec Maxime Larouche.
23: Maxime Larouche, seigneur.
22: Je suis vraiment désolée.
23: Ça va, Pascal?
22: C'est parce que Max, il est là tantôt.
23: OK, tu t'es m'aidé un peu.
22: Oui, c'est ça.
23: C'est-tu des heures de sommeil qui commencent à manquer?
22: Ça me paraît-tu un peu dans le visage? Tranquillement, pas vite, je me dis, une petite sieste avant d'essayer d'affronter mon week-end, ce serait une bonne idée.
23: Ouais, c'est ça. T'as demandé c'est quoi que les auditeurs faisaient ce week-end. Toi, est-ce que ça va être que du repos?
22: Demain, là? Dérangez-moi pas. Demain, je te garantis que je dors. Hey, en circule.
23: Oui, je commence sur la rive sud, 20 direction ouest, entre Taniata et Président Kennedy. C'est au rouge présentement. En direction est, c'est entre Taniata et la 73. Pascal a dit, là, c'est difficile, puis j'ai envie de dire, c'est difficile depuis le début de l'été en circulation, parce que ça l'est aussi sur Capitale. En direction ouest, c'est entre Laurentienne et Henri Bourassa. En direction est, entre Pierre-Bertrand et Neuviade. Laurentienne, direction sud, quand même pas mal d'attente pour accéder à Capitale. Et je termine avec le ralentissement pour le pont Pierre-Laporte en direction sud, qui commence à se créer tranquillement, pas vite, sur Duplessis, malgré le fait qu'on est toujours 13h39.
22: Merci, Mathias. Vous l'avez entendu, si vous avez des choses à signaler, ben l'équipe est toute en place pour vous. Cet après-midi, par contre, ce sera Maxime Larouche en musique. Puis il va être aussi en direct des Plaines d'Abraham, tantôt à 18h, pour un spécial Muse, vu que c'est le band par excellence qui va être sur les Plaines. On nous signale aussi par texto là, qu'il se passerait quelque chose sur le chemin Blair. Il y aurait 10 voitures de police. La route est barrée. J'ai pas d'infos là-dessus. Matt, si tu veux regarder, mais...
23: Ouais, ben je vais vérifier. Là, du côté, on nous dit que c'est du côté de Saint-Lambert, de Lauzon. Ouais. Chemin Blair, qui est un peu plus au nord, là, à Saint-Lambert, dans le coin proche de Bréquéville. J'ai pas nécessairement d'informations sur ce qui se passe dans ce secteur-là.
22: Toujours le texto 88-971-1021 ou encore nos réseaux sociaux personnels. Là, ça peut être aussi quelque chose d'assez simple. Pascal CV, Mathias Turcotte. On s'en va au téléphone, Matt, parce que notre invité est à l'autre bout du fil. Il nous attend. Je ne sais pas s'il part en vacances, lui aussi, après. Mais c'est Stéphane Perron de l'Institut national de la santé publique. Bonjour, M. Perron.
24: Bonjour.
22: Bon après-midi. Merci d'être avec nous. Vous avez suscité l'intérêt, là, c'est sûr, cette semaine, ben, malgré vous. Et c'est cet apocalypse qu'on a vécu un peu partout au Québec. Ça avait des airs de films d'horreur. En pleine journée, il s'est mis à faire noir. On avait de la fumée partout. On avait un ciel qui était orangé. On a vite compris que avec les averses, avec les orages, on avait transporté ce qui était résiduel de la situation des incendies en ce moment. Au Québec, en Ontario, même aux États-Unis. La qualité de l'air, c'est quelque chose qui est important pour l'humain, point. Et là, on sentait à l'extérieur et même à l'intérieur de nos bâtiments, selon les conduits d'aération, une odeur de fumée. Comment est-ce qu'on fait pour se prémunir de ce genre de choses quand on arrive dans une saison avec énormément de feux de forêt?
24: Ben en fait c'est ça, c'est pas nécessairement facile dans ce sens que, comme vous le dites, c'est partout alentour de nous. Fait que ce qui va vraiment déterminer ce qu'on va faire, c'est vraiment l'ampleur du problème. Fait que si cette semaine au Québec, on a été quand même relativement épargnés, parce que même si on avait il y avait vraiment un comme vous le dites, une espèce de aura apocalyptique avec la brume orangée, mais la bonne nouvelle, c'est que cette brume-là, c'était vraiment en haut, très, très haut dans l'atmosphère. Puis proche de la surface de la Terre, proche de nous où on respire, la pollution était beaucoup moins importante. Ce qui fait que au Québec, on a été quand même assez épargnés. Mais c'est sûr qu'il y a certaines régions qui ont eu un petit peu plus de fumée, un petit peu plus de boucan. Puis C'est sûr qu'il y a un groupe de personnes qui est beaucoup plus à risque quand ça monte trop. Ce sont les personnes qui souffrent d'asthme. Ces personnes-là vont souvent ressentir, vont avoir des symptômes. C'est qu'ils ont souvent des plans d'action qui leur sont donnés par des médecins. Eux, parfois, s'ils sentent vraiment les problèmes avec l'air extérieur, vont tendance à avoir porté des masques. Mais la meilleure chose, généralement, pour ces personnes-là, s'ils veulent se prévenir, c'est vraiment rester à l'intérieur pour contrôler leur maladie.
22: Oui, mais vous me visez directement, là. Moi, quand ça commence, j'ai même pas besoin d'avoir le visuel, que je le sais automatiquement dans mes bronches, oui. Que la qualité de l'air est comme plus médiocre. Des fois, on comprend pas toujours pourquoi. On a des pompes, on a des choses comme ça, mais même des amis qui n'ont pas ces problèmes d'asthme-là le sentent. On dirait que c'est comme un enjeu dans lequel on réfléchissait même pas auparavant, là.
24: Oui, mais tu sais, ce qui est très paradoxal, puis ça, c'est quelque chose qui n'est pas assez discuté, c'est que la qualité de l'air au Québec et en Amérique du Nord, ça fait 30-40 ans qu'elle s'améliore grandement. Il y a beaucoup moins de pollution industrielle, il y a beaucoup moins de feux de chauffage au bois, il y a beaucoup moins au niveau automobile. Tu sais, il y a eu beaucoup d'améliorations au niveau des moteurs, ce qui fait qu'on pollue beaucoup moins. Fait quand on regarde la grande tendance, ça a baissé beaucoup. La seule différence, c'est que depuis 2023, on a des panaches de feux de forêt qu'on n'avait pas avant. Puis, pour une personne, tu sais, qui ne souffre pas d'asthme, ce que c'est souvent, il y a comme une première couche de résistance au niveau du corps. On a nos poumons, il y a quand même une petite couche de mucus qui nous protège, il y a des cils qui ramènent ça, on ravale ou on recrache, mais on peut se défendre. Fait que des fois, même si on sent, des fois, on n'aura pas de symptômes. Sauf que quand ça devient vraiment plus pollué, quand les niveaux de particules augmentent vraiment beaucoup, ce que les gens peuvent commencer à ressentir, c'est des picotements au niveau des yeux, le nez qui pique, le nez qui coule, la gorge qui pique. Ça veut dire que là, ils commencent à avoir vraiment beaucoup de particules, fait que les gens commencent à être un petit peu plus atteints. La bonne nouvelle, c'est que quand c'est juste des panaches comme ça, il n'y a pas de conséquences à long terme. C'est des irritants à court terme. Ça s'en va. Les problèmes à long terme vont vraiment juste se développer quand les gens sont exposés très longtemps à des concentrations qui sont élevées. Fait que je dirais même qu'au niveau qualité de l'air, il y a 30 ans, quand même si on n'avait pas ce genre de gros pic, la pollution était toujours un peu plus présente, fait que les impacts étaient plus grands qu'aujourd'hui. Aujourd'hui, ce qui nous inquiète, c'est vraiment comme vous, des effets aigus, la pollution aiguë, puis des personnes qui souffrent d'asthme qui vont commencer à souffrir. Ou si ça monte, comme on voit, vraiment, vraiment très, très importante. Là, il y a des personnes qui souffrent de problèmes, de maladies chroniques, problèmes cardiaques. Eux, on va vraiment leur recommander de rester à l'intérieur si vraiment ça augmente à des niveaux caricaturaux comme on voit aux États-Unis présentement. Là.
2: Ben justement, ça augmente aux États-Unis. En Ontario, c'est très difficile présentement. Est-ce qu'il y a un risque que la mauvaise qualité de l'air qui est due aux feux de forêt en Ontario en ce moment se transporte vers le Québec au cours des prochains jours?
24: Ben, ce que les météorologues, les prévisions météorologiques qui sont quand même assez bien faites, ce qui prévoit pour l'instant les derniers modèles, c'est que demain, l'ouest du Québec et le sud du Québec risquent d'être touchés par un panache de fumée qui vient de l'Ontario. On ne sera pas comme aux États-Unis. Puis ce que les météorologues disent aussi, puis on le voit aussi, c'est que comme il va y avoir de la pluie, on est protégé un peu parce que la pluie rabat les poussières aussi. Fait que ça fait en sorte qu'elle ne reste plus en suspension. Fait qu'au Québec, on a été épargné et chanceux jusqu'à la date. Puis même si on va avoir un panache demain, il risque de pas être de la même intensité qu'aux États-Unis et de courte durée. Donc, ce que je vous recommande, c'est comme toutes les personnes, c'est vraiment suivre, écouter ce que les différentes directions régionales de santé publique ont à dire, parce que chacun d'eux a un plan d'action. Si jamais les niveaux de fumée augmentent trop, là, il va y avoir des recommandations, mais pour l'instant, c'est pas clair que ça va même arriver du tout. Là.
22: Monsieur Perron, vous êtes à l'Institut national de la santé publique. J'aurais une question particulière à vous poser. Je sais pas si vous allez avoir la réponse, mais ici à Québec, on a un indice de la qualité de l'air. Puis on a pris des dispositions. La mairie, en fait, a demandé à ce qu'à certains moments, on n'utilise pas les poêles à bois pour se chauffer, vu les particules qui sont envoyées dans l'air. Donc, selon la qualité de l'air, on évalue si c'est possible ou pas. Lors de l'épisode de l'Apocalypse, là, j'aime ça l'appeler comme ça parce qu'on l'a vécu vraiment en onde, en direct avec les gens, la qualité de l'air à Québec était bonne.
24: Oui.
22: C'est un peu spectaculaire de constater que visuellement, à l'odeur, la qualité de l'air était médiocre, mais que selon nos radars, elle était bonne. Comment ça s'explique? Avez-vous quelque chose à nous expliquer là-dessus?
24: Ben, en fait, à partir du moment qu'on le sent puis qu'on le goûte, ça veut dire que la qualité de l'air est moins bonne. Puis je crois que dans certaines parties du Québec, c'est ce qui s'est passé aussi. C'était pas partout, c'était pas uniforme. Mais la très grande particularité de la dernière épisode, c'est qu'il y a beaucoup de courants d'air, puis des fois, faut voir l'air un peu comme un liquide. Puis les liquides peuvent se superposer des fois. Fait que ce qui se passait, grosso modo, c'est que la couche d'air qui était plus proche de la Terre, elle se mêlait pas avec la couche d'air qui était au-dessus, puis c'est la couche d'air qui était au-dessus qui était particulièrement polluée, puis la couche d'air en dessous ne l'était beaucoup moins. Ce qui fait que si on avait mis notre nez vraiment au niveau de la stratosphère, là, on aurait été beaucoup plus exposé, mais c'est un phénomène, je dois admettre que moi, j'ai pas vu ça souvent non plus, mais c'était une bonne chose pour nous, parce que même si on a été un peu couvert, puis on voyait ça, puis ça avait vraiment des allures très particulières, au moins la couche où on respire était relativement propre, puis dans certaines régions, il y avait vraiment à peu près aucun problème. C'était très particulier, j'admets, là.
22: Merci beaucoup, Monsieur Perron. Stéphane Perron, vous êtes de l'Institut national de la santé publique. Ça a été un plaisir de vous parler aujourd'hui. Ce qu'on comprend, c'est qu'on va encore avoir des répercussions de ces feux-là dans les prochains jours, en fin de semaine, mais ce sera plutôt à l'ouest du Québec. Donc, pour la ville de Québec, probablement qu'on s'en épargne un peu. On vous souhaite un merveilleux week-end.
24: Ça me fait plaisir. Au revoir.
22: Au revoir, merci. C'est vraiment bien expliqué quand même ce qui se passe. Puis je pense que les enjeux de santé publique là, sont importants. Puis moi, des fois, ça me ramène à des petits esprits survivalistes. Là. Je sais pas. Hey, j'assume. Mais crime, quand je le sens sur mon système respiratoire, je suis comme... Tu sais, là, les feux de forêt aux États-Unis, quand ils sont intenses, il y a une couple de stars qui vont chercher des bonbonnes puis des trucs un peu funky, mais très technologiques pour mieux respirer. Je pense à ça. De m'en procurer un au cas où, Matt.
3: D'ici peu.
22: Ah ouais, genre un an, deux ans. Parce que c'est comme les climatisations ou les génératrices. C'est plus le temps quand c'est le temps.
3: Faut le faire un peu avant.
22: Et on vient avec toi, on va parler de sport pour la Coupe du Monde. On est dans On en jase pour les dernières minutes avec moi-même, Pascal Cévé et Mathias Turcotte.
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0: 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Je m'excuse. Je le prends sur moi. L'accident sur le pont de Québec s'est ajouté. Alors, direction sud, milieu de Tablier, la voie droite qui est bloquée. Je vous le nomme. Mettez votre GPS. Ça va être ça. Mettez votre GPS pour les prochains jours, là. C'est difficile à Québec de circuler. Puis essayez d'économiser un peu de votre temps. Puis surtout, mettre votre banque de patience à fond la caisse. Faites-vous des cafés avant de partir. Mettez-vous de la musique que vous aimez. Si Boulevard n'a pas de programmation, mais on est là. Puis on est là pour vous accompagner. Juste en nouvelle, mentionner qu'un des leaders du convoi des camionneurs, Pat King, va subir un nouveau procès pour son rôle présumé dans le convoi des camionneurs en 2022. Ça vient de sortir, donc je ne me voyais pas finir l'émission sans le mentionner. Mathias, dans la fin de semaine qui nous attend, 15 heures, je risque d'être devant mon téléviseur, qui l'eût cru.
1: Dimanche?
0: À écouter la Coupe du Monde.
1: Ben voyons donc, Pascal, une femme changée. C'est la finale de la Coupe du Monde en fin de semaine, Espagne-Argentine, dimanche 15 heures. Puis je l'ai dit hier, puis je le répète, même si vous n'aimez pas le soccer, ce match-là vaut la peine d'être écouté.
0: C'est pour ça que j'ai le goût avec la mi-temps. Shakira, Justin Bieber, Madonna, Coldplay, BTS.
1: Ça va être tout un show de la mi-temps, tout un match entre l'Argentine puis l'Espagne. Lionel Messi qui pourrait remporter sa deuxième Coupe du Monde consécutive alors que l'Argentine défend son titre cette année. Je veux quand même vous souligner que demain à 17h, on a un match pour la troisième place entre la France puis l'Angleterre. Deux équipes qui sont très déçues d'avoir perdu. Mais ce match-là peut être intéressant si vous aimez le soccer, mais le gros match à ne pas manquer, c'est vraiment dimanche à 15h.
0: Merci Mathias, ça a été un bonheur de partager cette semaine-là avec toi.
1: Ça a été un bonheur aussi, passez une très belle fin de semaine à tous.
0: Oh oui, parce que c'est ça qui vous attend, puis profitez-en bien. Soyez prudents, mais amusez-vous en masse, dormez, collez-vous, aimez-vous, puis offrez-vous un petit break avec un petit plaisir, que ce soit une bonne bouffe, une rencontre entre amis ou le Festival d'été de Québec. Muse vous attend ce soir comme Maxime Larouche dans un instant. Salut tout le monde. Merci d'avoir été là.
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36: Ok, oui, 14h01, Max Larouche qui s'installe pour les 4 prochaines heures dans le boulevard du rock. Mais après ça, on vous amène en prolongation en direct des 3 brasseurs sur Grande Allée avec un show spécial 100% Muse qui va mettre le feu aux plaines d'Abraham ce soir au Festival d'été de Québec. Potentiellement le plus gros show du FEC cette année. Avec la belle météo qu'on a aujourd'hui, je serais pas surpris qu'on soit en mesure de battre le record qui semble appartenir pour cette année à Keisha. Jusqu'à maintenant, c'est à suivre. 22 degrés, c'est ce qu'on a à Québec, maximum de 25 aujourd'hui. Je vois quand même beaucoup de nuages, là, mais ça devrait se dégager un petit peu au courant de la journée. Ce soir et cette nuit, ça baisse. On va se ramasser peut-être un petit peu comme hier à avoir envie de s'acheter un hoodie du côté du FEC. J'ai résisté pendant un bout. Je me disais, avec le vent, tout ça, je pense que je vais devoir débourser pour un beau petit hoodie du FEC. Finalement, quand Gwen Stefani est embarquée sur la scène belle et a réchauffé les plaines, ben j'ai été correct. Mais peut-être la prévoir, la petite laine, ce soir, parce que c'est un minimum de 13. Après ça, malheureusement, le FEC va se finir un petit peu dans l'eau. Demain et dimanche, là, c'est des averses avec 19 et 21 degrés. Mais on a tellement été gâtés depuis le début du FEC qu'on s'en plaindra pas trop. 418-971-1001, s'il y a quoi que ce soit par texto. Pourquoi pas un petit bonjour? Qui est là? On prend les présences. 418-971-1001 par texto. Ça va me faire plaisir de vous saluer. Le temps de vous dire d'abord que sur la route, c'est le bordel. Sur la 20 ouest, ça, c'est ben jamé, comme c'est pas mal la routine. Entre route du président Kennedy et Taniata, 20 est entre le secteur des ponts et Taniata aussi au rouge. Présentement, sur le pont de Québec, ça semble pas pire, assez difficile là, dans les deux directions, je vous dirais. Sinon, pont Pierre-Laporte, l'accès en direction sud, qui est un petit peu compliqué, rien de trop grave. Henri IV Sud, il y a du rouge au tard de la 40, mais c'est pas catastrophique. Capitale-Est, entre boulevard Masson et Pierre-Bertrand, c'est au ralenti également. S'il y a autre chose, 418-971-1021, pendant que je lis vos salutations, là, on va prendre le temps de vous saluer au retour de la pause. Pas de pause pantoute, c'est de la musique qu'on s'offre. On part avec une séquence rock à l'instant. On part le week-end, plus de bonheur que tout le monde, avec les Red Hot Chili Peppers qui s'en viennent, Sum 41, The Offspring, Nirvana, et tout de suite, Cage the Elephant, Cigarette, Daydream, dans le boulevard du rock à Boulevard.

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2: 14h19, on lance le week-end. Dernier week-end du Festival d'été de Québec. Puis on finit ça avec trois très gros noms. Jelly Roll, dimanche pour la soirée country. Mais qui va avoir des grosses sonorités rock également, au point où ça a l'air que Jelly Roll a dit au, à la gang du Festival d'été de Québec, moi, mes premières parties, je veux que ce soit rock. Et c'est ce qui explique donc la première partie de dimanche qui sera assurée par, par Daughtry, qui est aussi un rock qui peut avoir des petites sonorités country de temps en temps, mais quand même, pour les amateurs de rock, là, une soirée à ne pas manquer. Demain, c'est la soirée électro avec Martin Garrix. Il va y avoir du monde. Moi, Martin Garrix, j'ai eu un gros trip là, dans l'époque de mon secondaire, mettons. Là, j'ai capoté, ben, je trippais sur le Beach Club, je trippais sur les DJ, puis Martin Garrix, ben, c'était le mien. Fait que, ben, hâte à demain. Mais en attendant, ce soir, ça commence avec Last Train sur les plaines à 19h, Mother à 20h et Muse qui va venir mettre le party dans place avec une grosse production 21h30. Pour ceux qui s'intéressent peut-être moins, tu sais, j'imagine que dans le crowd de Boulevard, c'est sûr que je pense que pas mal tout le monde va être à Muse, mais Ryle Hollis sur la scène Loto-Québec à place Georges V, ça peut être une méchante belle découverte pour ceux. Peut-être aussi pour ceux qui pourront pas entrer à soir à ces plaines, je suis pas sûr que ça va être sold out, là, qu'on va fermer les plaines, mais mettons que ça devait arriver, puis que ça intéresse certains d'aller faire des découvertes, là, Ryle Hollis du côté de la place Georges V à 21h15. Fait que en attendant, ben on se met dedans avec de la bonne musique. Vous rappelez que dès 18h, c'est une heure et même plus de 100% mieux ce qu'on vous offre. Je suis en direct des trois brasseurs Grande Allée pour animer ce show spécial-là. Mais d'ici 18h, ben, c'est tout simplement le meilleur rock en ville. Et dans les prochaines minutes, Corey Taylor s'amène, Fall Out Boy également, Green Day, The Glorious Sons et les Foo Fighters avec The Glass.
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11: 23 degrés, c'est ce qu'on a actuellement du côté de Québec. C'est généralement nuageux. Ça va se dégager au courant de la journée, un maximum de 25. Ce soir et cette nuit, 13 degrés. Demain, dimanche, c'est de la pluie, malheureusement, avec 19 et 21 degrés pour la fin du Festival d'été de Québec.
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0: 14h40 dans le boulevard du Rock. C'est Max qui est avec vous jusqu'à 18h et même plus que ça, parce qu'après ça, on tombe en émission spéciale en direct des Trois Brasseurs sur Grande Allée. Et c'est une heure et des poussières qu'on s'offre de Muse pour mettre la table pour le show de ce soir qui risque d'être un des excellents du Festival d'été de Québec 2026. Hier, on a eu un bon. Avec Gwen Stefani, ça avait commencé fort aussi avec Jesse Reyes, avec qui je suis tombé en amour ben raide. Hier, c'est la première soirée du fait que j'ai splitté ma soirée. J'avais commencé du côté country pour deux artistes. Je suis allé voir les trois artistes sur les plaines, mais je suis parti après quoi? Peut-être une demi-heure de Gwen Stefani pour aller voir Nate Smith, qui est un artiste que j'aime beaucoup, sur l'autre scène. Puis bon, vous allez voir passer des commentaires sur Nate Smith. C'est pas grand-chose de très positif, là. J'ai pas pris la bonne décision, mais ça, tu le sais pas, avant d'arriver au show puis de te rendre compte que c'est pas le show du siècle. Mais pour parler du show de Gwen Stefani, une qui est restée du début à la fin, qui a pris cette excellente décision, Audrey Pinchot, salut!
1: Salut!
0: T'étais pas en congé aujourd'hui, toi?
1: Oui, mais...
0: Tu t'ennuyais?
1: Il y a certaines tâches que j'avais oublié de compléter
0: hier. OK, c'est ça l'affaire. Ben, ça me fait plaisir de te voler un petit peu de temps.
1: Ça me fait plaisir d'être là. Honnêtement, hier, Max, puis c'est drôle parce que je me souviens que tu m'as dit, je traverse l'autre bord, puis de t'avoir... T'es sûr, tu t'en vas? On dit, je comprenais pas pourquoi tu voulais quitter. Le show de Gwen Stefani hier a surpassé mes attentes, pour être honnête. Il y avait une crowd très mélangée, beaucoup de gens nostalgiques de No Doubt. Elle a servi ces gens-là. Elle a fait autant de chansons de sa carrière solo que de chansons de No Doubt. Et honnêtement, la fille est rentrée très punk sur le stage. Ouais. Dans son habit, dans ses mouvements, dans sa façon de danser. Ceux qui étaient à Kesha la veille, mettons, là, on est dans deux extrêmes complètement.
0: On était ailleurs.
1: Complètement ailleurs. Une fille qui avait du fun à être sur le stage, qui a chanté live. Moi, j'avais peur que ce soit plein de playback. Premières tunes...
0: Pis ça... ma relation avec elle a parti un peu croche parce que...
1: Dû à ça.
0: Ouais.
1: Je pense qu'il y avait des ajustements de micro à faire, entre autres.
0: Ouais, le son au début n'était pas super.
1: Ouais. Mais honnêtement, un coup que ça a été rodé, elle a chanté ses tunes. On a vraiment bien entendu sa voix, ses données. Des danseurs. Un seul changement de costume. Pour ceux qui ont vu que Shaw, il y en avait beaucoup trop. Et c'est un changement de costume où on s'en est à peine rendu compte parce que les danseurs continuaient de nous impressionner. On se disait quasiment juste, c'est une longue intro de tune,
0: ouais,
1: tu sais.
0: Tu t'en rends quasiment pas compte.
1: Ah, quasiment pas. Ça a été un super spectacle où elle a commencé très fort avec The Sweet Escape.
0: Oui.
1: Il y a eu un petit, j'appelle ça un creux pour les gens qui connaissent moins Gwen Stefani, mais il faut le mettre en gros guillemets à rock, là. Il y a eu un petit creux où on connaissait un peu moins les chansons, c'était moins des gros hits.
0: C'est là que je me suis dit, OK, c'est mon heure, je vais aller voir le cowboy Nate Smith l'autre bord.
1: 6 à 8 minutes après que tu sois parti, 2-3 tunes après que tu sois parti, hit après hit.
0: Vas-y, tourne-le le fer dans la plaie, Audrey.
1: Je te dis, pour vrai, Just a Girl, All the Back Girl, toutes ces affaires-là, là, on les a toutes eues, ces tunes-là. Puis, écoute, elle mettait même une énergie à nous mettre un contexte. À un moment donné, elle a fait une tune, puis Colin, le titre m'échappe, là. Mais elle a pris la peine de dire aux gens, cette chanson-là, je l'ai écrite dans un moment de ma vie où j'ai pas envie de retourner. Je la hais, cette tune-là.
0: Oh,
1: j'aime
0: ouais.
1: pas la faire, elle me fait mal. Mais on est au Festival d'été de Québec, je sais que vous l'attendez. Fait que ma affaire pour vous autres. Fait que ça témoigne de quel point il y a de l'amour, tu sais. Elle s'est promenée à travers les deux extrêmes de la scène, à spotter des gens qui avaient fait des pancartes.
0: Attends, moi, le bout, le gars qui est embarqué,
1: qu'on a ri, hein?
0: Qui avait l'air d'être. Ça, si j'avais manqué ce moment-là, je pense que c'est mon moment préféré du film.
1: J'aurais dû filmer.
0: Le gars qui passe proche de s'évanouir.
1: Ah, écoute, il bavait, le pauvre, là. Il y avait sa pancarte avec une banane, là.
0: Hey, c'était la face du gars.
1: Ah,
0: il avait littéralement l'air d'être sur le bord de s'évanouir.
1: Il comprenait même pas qu'il fallait qui quitte le stage. À un moment donné, il a fallu qu'elle dise avec beaucoup d'amour, là, faudrait que tu t'en ailles. Mais vraiment un bon spectacle. Je te fais ça bref. Je sais qu'on a beaucoup de musique à jouer aujourd'hui, mais ça a été un show, un des très bons de cette édition-ci. Puis moi, je te l'ai dit, j'ai une grille hein, dans ma tête quand j'évalue un spectacle. Puis elle était live, elle était full band, des danseurs, elle chantait en direct avec une voix très, très, très puissante. Elle était rock, avait son petit côté punk. J'ai tout aimée. Elle m'a donné envie d'emprunter son style, je veux dire.
0: OK.
1: Ah non, non, la fille était hot, puis on a passé un très, très beau moment. C'est drôle, on a eu la discussion hier avec Antonine sur est-ce que ça nous dérange, tu sais, les avis personnels des artistes. Tu sais, elle a eu des tendances anti-avortement, elle a eu des tendances... Puis je pense qu'hier, elle a su faire oublier...
0: Ben oui.
1: Toutes ses convictions de vie personnelle au public. Fait que non, c'était un très bon spectacle. On se voit à Muse ce soir.
0: Ben oui, on se voit à Muse ce soir dès 21h30. Je vous rappelle qu'on est en direct des Trois Brasseurs Grande Allée dès 18h. Puis yes. Pendant une heure, ben, on se tape du Muse pour se mettre dedans pendant que vous êtes en direction des plaines. Puis on rejoue du Muse aussi après le show. Fait que pendant que vous êtes pogné dans le trafic, peut-être pour retourner à la maison, ben vous pouvez vous remémorer les bons moments qu'on aura vécu ce soir parce que ce sera assuré. Un bon show. C'est Muse et Muse est pas, n'a pas l'habitude de décevoir. Fait qu'on se voit ce soir. Merci beaucoup, Audrey. Puis on t'écoute dans le Rock and Chill en fin de semaine.
1: Yes, salut, Max.
0: Au retour, un gars qu'on va voir du côté du festival Phono en septembre, Somber avec 12 to 12 et Sublime, une nouveauté du nouvel album. Avec le soleil à l'extérieur, ça va très bien s'écouter, ça. Until the Sun Explodes. Ça s'en vient.
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Presque 15 heures. J'espère que votre week-end commence du bon pied à Québec sous le soleil. Bon, oui, quelques nuages, là, mais on devrait avoir un dégagement au courant de la journée pour atteindre le maximum de 25 degrés. Actuellement, on est à 23 sur la route. Pas facile. La capitale, direction est, entre boulevard Masson et l'approche de Pierre-Bertrand, c'est au rouge. Sinon, l'accès au pont Pierre-Laporte, direction sud, que ce soit par Duplessis ou par Henri IV, un ralentissement qui commence à se faire sentir, je vous dirais, hauteur chemin des Quatre Bourgeois. L'accès au pont Pierre-Laporte, direction nord également, il y a un ralentissement, rien de catastrophique quand même. La 20 ouest, là, ça, c'est vraiment rendu un classique. Entre route du président Kennedy et Taniata, c'est pas mal au rouge. 20 est, petit ralentissement aussi. À l'approche de Taniata. Dans les sorties musicales, aujourd'hui, on fera pas un grand tour, mais il y en a une qui retient quand même pas mal l'attention. C'est la sortie de l'album Decades de Motionless in White. Avec notamment une collaboration avec Corey Taylor. Et j'ai particulièrement un coup de cœur pour la première toune de cet album-là qui était sorti « Afraid of the Dark ».

0: Bring Me the Horizon, Motionless in White et The Plot in You, 30 septembre prochain au Centre Vidéotron. 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Au retour de la pause, ce que j'ai à vous offrir, Mike Shinoda en solo avec l'excellente In My Head. Young the Giant s'en vient aussi avec le gros hit du band My Body. J'ai Ghost, Hole et Jet. Vous écoutez le Boulevard du Rock avec Max. Il est 15h01.
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2: Max Larouche avec vous dans le boulevard du rock jusqu'à 18h. Puis après ça, ben je reste avec vous autres. On prolonge le plaisir. On s'en va en direct des Trois Brasseurs sur Grande Allée avec un show spécial 100% Muse pour mettre la table à la belle soirée qui nous attend ce soir sur les plaines dans le cadre du Festival d'été de Québec. D'ici la fin du show, je vais notamment annoncer qui est notre gagnant ou notre gagnante de la semaine pour la carte cadeau de 250$ au Grand Royal Wallinac Casino. Je vais aussi avoir des passes, des laissez-passer pour le Festival de Lévis à vous offrir. Mine de rien, ça va arriver vite, ça, après le Festival d'été de Québec. Avec le fait qu'il est un petit peu plus tard cette année, on s'en va se coller pas mal sur le festival là, qui est à la fin du mois. Fait que on n'aura pas ben de temps pour se reposer, mais les tripeux de musique, ben on est évidemment bien content de ça. En musique, un gros triplé qui s'en vient dans le boulevard du rock, Three Days Grace avec la toute douce mais excellente Kill Me Fast. J'ai Everlast aussi, retour en 1995 avec le gros hit du band What It's Like, et tout de suite Mumford & Sons avec Here. C'est ce que vous entendez dans le boulevard du rock à Boulevard 102.1.
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0: De Canadiens qu'on aime beaucoup à Québec, Three Days Grace avec Kill Me Fast dans le boulevard du Rock à boulevard 102-1. Dans les prochaines dizaines de minutes, je vous annonce le gagnant ou la gagnante du 250$ de carte cadeau chez le Grand Royal Wallinac Casino. Ça s'en vient donc dans les prochaines. Mais en attendant, Gorillaz s'amène avec Feel Good Inc. et les Smashin' Pumpkins avec 1979 à boulevard.
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0: 24 degrés à Québec, tout près du maximum prévu aujourd'hui de 25. Il y a des nuages à l'extérieur, mais ça devrait se dégager au courant des prochaines heures. On va avoir une méchante belle soirée avant que la pluie, malheureusement, s'invite pour le week-end. Samedi, dimanche, 19-21 degrés avec des averses. Retour du soleil, lundi, 25 degrés.
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1: Dans la prochaine heure, je vous donne des laissez-passer pour le Festival de Lévis 2026 avec toute une programmation. On va faire le tour ensemble et je vous gâte. Pour l'instant, j'annonce une bonne nouvelle à quelqu'un. Tout au long de la semaine, on vous demandait, puis en fait, ça fait deux semaines, il y avait un gagnant par semaine. On a fait un gagnant vendredi passé, là, on en fait un autre ou une autre aujourd'hui. On vous demandait de compléter un extrait qu'on vous faisait entendre sur nos ondes et vous pouviez devenir finaliste pour gagner 250$ de cartes cadeaux au Grand Royal Wallinac Casino. Le Grand Royal Wallinac Casino, c'est quoi ça? C'est un casino qui est dans le coin de Trois-Rivières, pas loin de Bécancour. Des jeux de table, des machines à sous. Il y a deux restaurants aussi. Une nouvelle salle de spectacle qui présente autant des shows d'humour que de musique. Mettons, il y a un hommage aux Beatles. Il y a plein d'affaires. Et donc, on jouait cette semaine. On a fait des finalistes pour les 250$ de cartes cadeaux au Grand Royal Wallinac Casino. Et le gagnant ou la gagnante aujourd'hui, c'est Rebecca Bruno. Donc, Rebecca Bruno qui gagne 250$ de cartes cadeaux au Grand Royal Wallinac Casino. Félicitations, Rebecca. Puis, d'après moi, tu vas avoir du fun en masse. Au retour, je vous offre Tame Impala avec Dracula, un gros hit du band qui est notamment devenu viral sur TikTok. Et on entend aussi un bon vieux classique de Nickelback qui nous est arrivé avec une nouvelle toune cette semaine. On pourra entendre un extrait de cette nouvelle toune là aussi au retour de la pause.
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Encore 2 heures à passer ensemble dans le boulevard du Rock avant qu'on tombe en prolongation en émission spéciale dès 18h en direct de Grande Allée. Un show 100% Muse pour mettre la table pour le spectacle de ce soir qu'on a tous bien hâte de voir. Sur les routes, il y a déjà bien des endroits où c'est problématique. Le pont Pierre-Laporte, direction sud, début de tablier, la voie de gauche qui est bloquée en raison d'un accident. Donc, ça viendra assurément pas aider. On entendait un petit peu plus tôt un classique de Nickelback, Someday. Ben, dans les derniers jours, le band canadien nous est arrivé avec une annonce de nouvel album Everything Under the Sun qui va sortir le 30 octobre prochain. On avait déjà Bones for the Crows qui était sorti il y a quelques semaines. Et là, on arrive avec Rattle the Cage avec John Fife qui est le nouveau guitariste de Motley Crue. Ça sonne pas pire, pas en tout.

Au retour, Sum 41 sera là, Brent Ventritazel oscillé à 21 Pilots, qu'on pourra voir cette année du côté d'Oshiaga. All Time Low, qui sera aussi au Parc Jean-Drapeau cet été, du côté du Vans Warped Tour. J'ai Monsters pour vous. Et Marcy Playground sera là aussi avec Sex and Candy dans le boulevard du Rock. Ça s'en vient.

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2: 16h20, il y a des problèmes sur la route, notamment pont Pierre-Laporte, direction sud, en début de tablier. La voie de gauche qui est bloquée en raison d'un accident. Ça fait que c'est pas mal au ralenti, là. Quand t'arrives par Duplessis à partir de chemin Sainte-Foy et par Henri IV, ça commence à refouler quasiment jusqu'à hauteur de la 40. Sur la capitale, direction est, semble y avoir un incident aussi dans le coin de Robert Bourassa. C'est bien au rouge entre, mettons, boulevard Pierre-Bertrand et le boulevard Masson. Capitale ouest, quelques problèmes aussi entre Henri Bourassa et Laurentienne. Sur la rive sud, ben le classique, hein, c'est au rouge sur la 20 direction ouest entre route du président Kennedy et Taniata. On s'en attendait, en tout cas personnellement, je m'en attendais là, que depuis que j'ai vu des réactions dans les dernières heures de différents politiciens républicains aux États-Unis qui disent que ça a donc ben pas de bon sens, que le Canada, là, on leur envoie notre fumée de feu de forêt, puis c'est... et là, ben, c'est inacceptable et on... Et là, ben, ce qui devait arriver arriva. Donald Trump a réagi dans les dernières minutes en disant qu'on tenait le Canada responsable du fait qu'on ne maintenait pas correctement nos forêts et que là, ben, à cause de ça, il y a des feux de forêt puis on envoie de l'air pas bonne, de la pas bonne air du côté des États-Unis. Puis là, c'est dangereux puis c'est inacceptable. Donc là, Donald Trump va appeler Mark Carney aujourd'hui pour voir qu'est-ce qu'on va faire avec ça et mentionne que le coût de la pollution, là, ben, ça pourrait amener des tarifs supplémentaires au Canada. Fait que c'est ça, Donald Trump. Nous autres, quand les États-Unis brûlent, ben c'est pas long qu'on envoie de l'aide, puis de l'aide, puis de l'aide. Nous autres, quand on brûle, ben les États-Unis nous disent « Arrangez-vous, puis on va vous mettre des tarifs parce que ça fait que vous nous polluez. » C'est le monde dans lequel on vit vraisemblablement aujourd'hui. Gardez le 88-971-1021 pas trop loin parce que dans la prochaine vingtaine de minutes, je vous fais tirer des laissés-passer pour le Festival de Lévis qui s'en vient dans quoi? Un genre de 2 semaines. Mais pour l'instant, Luke Combs s'amène avec Ain't No Love in Oklahoma. Luke Combs qui a donné tout un show, 2 shows même, au Parc Jean-Drapeau à Montréal il y a quelques semaines de ça. Peut-être un retour au Festival d'été de Québec dans les prochaines années. Il est venu il y a quelques années. Est-ce qu'il pourrait revenir? Je pense que oui. Mais tout de suite, un band qu'on rêve toujours de voir au FEC, System of a Down. C'est Harry Reels dans le boulevard du rock. Un boulevard.

0: Combs. Ain't no love in Oklahoma. 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Au retour de la pause, j'arrête de vous faire languir. Une paire de laissés-passer pour les 5 jours du Festival de Lévis avec Marshmello, Salbar, Papa Roach, Jeff Posé, The Offspring, Vulgaire Machin, Angine de Poitrine et bien plus. Mais d'ici là, je vous dis que j'arrête de vous faire languir, mais c'est pas vrai tout à fait. J'ai encore du bon Weezer à vous offrir. Talk sera là également. Panic at the Disco avec High Hope aussi. Puis après ça, c'est... les laisser passer du festival que j'ai pour vous.
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27: 24 degrés à Québec, alternance soleil et nuages. On va en perdre pas mal des degrés dans les prochaines heures, jusqu'à un 13 degrés cette nuit. Demain samedi, c'est de la pluie avec 19, mais les prévisions ont changé pour dimanche. On nous parle maintenant d'alternance soleil et nuages avec 21 degrés pour la fin du Festival d'été de Québec.
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27: Weezer s'en vient avec Hashpipe, Talk et là aussi avec Time Machine, mais tout de suite Panic at the Disco avec l'excellente High Hopes. Bon début de week-end à Boulevard.

Weezer avec Hash Pipe. C'est là que ça se passe. 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D'ailleurs, dans les circonstances, dans les prochains instants, Papa Roach avec Wake Up Calling, mais tout de suite, Cage the Elephant, Neon Peel.

0: Papa Roach avec Wake Up Call In. Félicitations à François Paquette qui verra dans les prochaines semaines Papa Roach du côté du Festival de Lévis. C'est François qui gagne sa paire de laissez-passer pour les 5 jours de l'événement. Au retour dans le boulevard du rock à boulevard 102, un séquence rock avec entre autres les Red Hot Chili Peppers.
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2: Le Festival d'été de Québec bat encore son plein pour trois soirées dimanche. Jelly Roll sera là demain. C'est l'Electrofec avec Martin Garrix, mais il y a aussi une belle soirée ska punk du côté de Place Georges V avec, entre autres, Goldfinger. Ce soir, tout un show qui nous attend avec Muse. Mais il y a aussi Shinedown qui est passé nous voir à Québec dans les derniers jours. J'ai opté pour le Festival d'été de Québec, mais ceux qui ont choisi d'aller au Centre Vidéotron pour aller voir Shinedown n'ont pas été déçus. On s'offre Searchlight dans les prochaines minutes. Les Cranberries seront là aussi avec Zombie. J'ai Metallica pour vous avec The Unforgiven. Et tout de suite, l'excellent Somber avec Undressed à Boulevard 102.1.

0: Shinedown avec Searchlight dans le boulevard du Rock. Là, je vous explique ce qui se passe. Je prends à l'instant la route de Grande Allée. On se retrouve dès 18h en direct des Trois Brasseurs avec un show spécial 100% Muse pour mettre la table pour le spectacle du FEC de ce soir. Mathias Turcotte vient s'occuper de vous pour les 30 prochaines minutes. On se voit tantôt. Trois Brasseurs, Grande Allée. Au retour, en attendant, ben une séquence avec Jimmy Eat World, The Offspring et Nirvana. À tantôt.
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C'était Nirvana avec Come As You Are sur les ondes de boulevard 102.1. Dites peut-être, hey, me semble, on a changé de voix pas mal. C'est pas la même voix que j'entends depuis plusieurs heures sur les ondes de boulevard. Eh bien, c'est Maxime Larouche qui est parti du côté de Grande Allée. J'ai donc dû prendre sa place pour les 30 prochaines minutes. C'est Mathias Turcotte qui vous parle. J'ai envie de vous lire un peu. 88-971-1021 par texto. Parce que la raison pourquoi Maxime est parti sur Grande Allée, c'est que dans environ 15 minutes, on rentre dans une heure spéciale Muse. Donc, on se met tous ensemble dans le bain. On se crinque ensemble. Parce que ce soir, c'est le show de Muse sur les plaines. Puis, je veux savoir qui d'entre vous se dirige sur les plaines en ce moment ou qui est encore déjà sur place, sur Grande Allée, en train de marcher. Peut-être prendre une petite bière avant le spectacle. Profiter de l'ambiance de la ville de Québec avant le spectacle. J'ai goût de savoir qui d'entre vous va aller au show de Muse à soir, qui va être tout un show. En tout cas, les attentes sont autres. À voir est-ce qu'ils vont réussir à répondre à ces attentes-là. On espère du moins les commentaires de tous ceux qui sont allés les voir, que ce soit dans les arénas ou centre Vidéotron à multiples reprises, qui les ont déjà vus sur les plaines d'Abraham il y a de ça quelques années. Tout est positif. Les attentes sont élevées, puis selon moi, les attentes sont élevées pour vous aussi. Donc, on va se mettre dans l'ambiance dans quelques instants, mais en attendant, on vous laisse pas avec rien quand même. C'est The Offspring qui s'en vient, You're Gonna Go Far Kids, probablement ma chanson préférée de ce groupe.

Jimmy Edward avec Tom Eddles, c'est Mathias Turcotte qui vous parle. Vous êtes branché sur Boulevard 102.1. Ce soir, Muse, je regarde la température pour le moment, un beau 24, alternance soleil-nuage, mais je vous dirais, on a quand même un beau ciel, du moins présentement sur le Bourgneuf. Je vous en ai parlé. Beaucoup d'entre vous se dirigent probablement vers Muse ce soir, mais peut-être que plusieurs d'entre vous êtes moins un Martin Garrix, qui est la tête d'affiche sur les plaines demain samedi. En plus de ça, comme ça s'annonce actuellement, on devrait avoir une journée de pluie. Donc, si jamais vous n'avez pas prévu aller au FEC, puis en plus, avec la pluie, on s'entend, un petit cinéma, un petit film, c'est toujours le fun. Hier, je suis allé voir ce que je qualifie, puis je le fais honnêtement, de film de l'année. Puis je pense que facilement, ce film-là va remporter, va rafler les Oscars. Avec une prestation exceptionnelle de Matt Damon, je veux bien sûr parler de L'Odyssée, de Christopher Nolan, qui est sorti hier. Si jamais vous avez prévu faire un tour au cinéma prochainement, c'est le film que vous voulez voir. C'est 3 heures, ça peut faire peur, mais chaque minute est savoureuse de ce film-là. Une distribution exceptionnelle, là. Matt Damon, Zendaya, Tom Holland, Robert Pattinson, puis ça, c'est ceux que je nomme rapidement, mais il y en a beaucoup d'autres. Comme j'ai dit, Matt Damon, une prestation exceptionnelle. Pour moi, Matt Damon va gagner le score d'acteur de l'année avec cette prestation-là. C'est une histoire de Grèce antique. Ça raconte l'épopée d'Homère, du moins l'interprétation que Christopher Nolan en fait. Puis pour l'instant, là, les critiques sont exceptionnelles. Sur Rotten Tomatoes, on parle de 96% le score des critiques. Les scores de l'audience aussi, en général, qui est sorti aujourd'hui, 97%. Donc, j'ai aucune crainte en affirmant ça que je vais me tromper, là. Pour moi, c'est le film de l'année. Ça vaut vraiment la peine d'aller le voir, surtout en IMAX. C'est le premier film de l'histoire à être filmé 100% en IMAX. Donc, si jamais vous y allez dans un cinéma standard, vous allez passer une très belle soirée quand même, mais vous allez perdre un peu de l'expérience. Donc, si vous cherchez de quoi à faire au cours de la fin de semaine ou des prochaines semaines, je vous conseille fortement L'Odyssée de Christopher Nolan, présentement à l'affiche. En attendant Max qui s'en vient dans quelques minutes pour nous faire une heure spéciale Muse, parce que faut pas oublier, ce soir c'est Muse sur les plaines, tout un show à prévoir. On va se mettre dans l'ambiance ensemble dans quelques instants avec Maxime Larouche qui vous attend sur Grande Allée. Pearl Jam, la skiss en attendant.

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15: Oh que oui, 18h, 1 minute en direct du Trois Brasseurs sur Grande Allée. On s'installe pour la prochaine heure et des poussières et on se prépare pour ce qui risque d'être peut-être le show du Festival d'été de Québec 2026 avec Muse qui va embarquer sur la scène belle des Plaines d'Abraham sur le coup de 21h30. Je pense que pour les auditeurs de Boulevard 102.1, c'était pas mal le show le plus attendu du FEC. Et d'habitude, ben Muse livre la marchandise. Et c'est ce qu'on va faire dans la prochaine heure. Vous livrez la marchandise avec un show 100% Muse. Il fait beau, il fait chaud, aux alentours de 24 degrés à Québec. Grande Allée qui grouille déjà, c'est déjà rempli de monde. Des files d'attente pour aller prendre une petite bière sur une terrasse. Si vous êtes dans votre voiture en train de vous en venir, ben on s'occupe de vous avec du Muse. Et on va partir ça dès maintenant. Be With You, nouveauté de Muse, ça s'en vient dans les prochaines minutes. Will of the People, une relativement récente aussi des dernières années. Mais tout de suite, on part le show avec Supermassive Black Hole. C'est le show spécial 100% Muse à Boulevard 102.1. Bon vendredi soir.

Muse avec Be With You du dernier album The Wall Signal qui est sorti il y a quelques semaines à peine. D'ailleurs, on va être dans les premiers au monde à Québec ce soir à entendre en live des chansons de cet album-là. Parce que si je ne m'abuse, c'est le deuxième ou troisième show là, de Muse depuis la sortie de l'album, du moins en Amérique du Nord. Donc, ça promet pour ce soir, oui, des nouveautés, mais une belle balance là aussi, évidemment, avec des gros hits de Muse. Et c'est ce qu'on vous offre en majorité des gros hits de Muse en ce show spécial 100% Muse. On met la table pour le Festival d'été de Québec pour la soirée de ce soir. 19h, Last Train, un groupe français qui, semble-t-il, n'est à pas manquer sur la scène Mel des Plaines d'Abraham. 20h, le groupe Mother Mother et 21h30 pour ce qui est de Muse. Nous, on est ensemble pour à peu près une heure de bonne musique, de bon Muse et on poursuit ça à l'instant. Madness s'en vient dans les prochaines minutes. Mais tout de suite, c'est Starlight que j'ai pour vous.

Retour en 2012 avec Madness, un des plus gros hits définitivement de Muse. Bien, hâte de voir où est-ce qu'on va placer ça dans le setlist de ce soir. Mais je dois dire que quand je regarde notre setlist de ce pré-show spécial 100% Muse à Boulevard, il y a beaucoup de hits, hein? Il y a beaucoup de hits. Là-dedans, faut placer des nouveautés aussi du dernier album de War Signal. Fait que bien, hâte de voir comment on va s'arranger avec ça. Mais dans tous les cas, il y a une chose qui me semble être certaine, c'est que les attentes pour ce show-là de Muse sont énormes ce soir. Il y a bien des shows dans ce festival d'été de Québec-là où tu y vas, t'as pas nécessairement beaucoup d'attentes, fait que tu peux juste être surpris positivement. Dans le cas de Muse, va falloir livrer la marchandise parce que les attentes sont très élevées. On nous dit qu'on arrive avec un show, un show qui est fait pour les arénas, pas un show de festival. On sait à quel point Muse est capable d'être grandiose, d'être théâtral. Ben, on s'attend à ça ce soir sur les plaines d'Abraham dès 21h30. Dans les prochaines minutes, Plug in a Baby, c'est ce que j'ai pour vous de Muse, bien sûr, mais tout de suite, une toune des plus grandioses de Muse en show. Toujours un moment spectaculaire, un moment très théâtral. Knights of Cydonia à Boulevard 102.1, show spécial 100% Muse.

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1: Show spécial 100% Muse à Boulevard 102.1. Puis en passant, on va vous représenter dans l'heure de 23h à la sortie du show toutes les tunes qu'on vous présente en ce moment pour déjà que vous puissiez vous remémorer des bons souvenirs de l'excellent show que Muse va avoir donné. Parce que Muse a l'habitude de livrer la marchandise. Là, on dirait que je suis excessivement surpris qu'on soit déçu de ce qu'on va avoir ce soir sur les plaines d'Abraham au Festival d'été de Québec. Puis on va être une méchante gang. Depuis que je suis arrivé dans le coin de Grande Allée un peu avant 18h, je me suis fait le commentaire. Au Pelay, il y a déjà beaucoup, beaucoup de monde. Et ça continue. Là, c'est très, très, très crowded sur Grande Allée. Est-ce que les plaines pourraient fermer ce soir? Est-ce que ça pourrait être la plus grosse foule du FEC 2026? Avec le soleil, avec la réputation du band Muse à Québec, il va y avoir du monde. Si c'est pas 100 000 qui est frappé, on va être pas loin de ça. J'ai bien l'impression. Au retour de la pause, dans ce spécial 100% Muse, Resistance, Panic Station et Time is Running Out.
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1: Oh, que du monde sur la Grande Allée, c'est de toute beauté. Ça arrête pas de circuler devant moi, devant les trois brasseurs de Grande Allée. J'ai vraiment l'impression qu'on va avoir une très grosse foule ce soir sur les plaines. Pour Muse, je vous rappelle qu'on est en émission spéciale à Boulevard 102.1. Une heure et des poussières de Muse, c'est ce qu'on vous offre pour mettre la table pour ce spectacle qui pourrait bien être mémorable. Puis on arrive vers la fin de ce show spécial-là. Puis qu'est-ce qui arrive quand on arrive vers la fin d'un show? Ben, il y a des pas pires bombes qui s'en viennent. Notamment, Hysteria, ça s'en vient. Retour en 2009 avec un des plus gros hits de Muse, Uprising. Et tout de suite, c'est Resistance que je vous offre dans ce show spécial 100% Muse à Boulevard 102. Max Lagouche avec vous pour encore quelques tours.

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1: C'est déjà la fin de ce show spécial 100% Muse. On mettait la table pour le show de ce soir, très attendu des auditeurs de Boulevard 102.1, 21h30. Muse qui va commencer à rocker les plaines d'Abraham. D'ici là, 20h, Mother Mother. Et dans les derniers instants, Last Train est embarqué pour partir cette soirée-là. Merci beaucoup d'avoir été là à Boulevard 102.1. Et en passant, quand vous sortez du show de Muse tantôt, pendant que vous êtes pogné dans le trafic, dans votre char ou avec l'application dans l'autobus, peu importe, on rediffuse le show sans moi qui parle en direct des trois brasseurs, bien sûr. On représente les tunes qu'on vous a jouées dans la dernière heure. Fait que vous pourrez déjà vous remémorer des bons souvenirs de l'excellent show de Muse qu'on va avoir ce soir sur les plaines d'Abraham à Québec. Je vous souhaite une excellente soirée, un excellent show. Je vous dis ciao, bye, à lundi.

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